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Est-ce que vous voulez péter les plombs? Attends. Hey. Est-ce que vous voulez péter les plombs? Ok, vous voyez.

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du départ de la 12e étape qui nous amènera de Montreuil à Memphis, Tennessee. Une étape de 7 315 km 426, un parcours accidenté qui contiendra quand même quelques difficultés. Cette étape va traverser la France et surtout l'océan Atlantique. Le favori étant bien entendu Jésus-Christ de l'équipe des Saints Dolly Parton.

me prendre au relief du Morvan. Tant pis pour le tourisme, comme disait Dracula. Roulons à tombeau ouvert, et après on verra. Il rentre dans Memphis à 70 km à l'heure et passe comme une horde devant Sonny Corleone avant d'attaquer un enfant plat hostile qui emmènera le lanceur

sur son ex-femme qui était venue le voir passer. Il a percuté de plein fouet Bob, son nouveau mari, elle, elle a les dents cassées, mais elle reste jolie. Il profite de la situation pour embrasser ses trois enfants. Le médecin de la course, lui, prépare ses pansements.

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0: Borderline. Un texte de Thibaut Dubreuil sur une lecture de Bertrand Chollet du Cours Charmet.
1: Et tu viens pour quoi? Une interview? Encore.
2: Tom! Descends! Il y a un mec du Canard!
1: Comment il s'appelle ton journal?
2: C'est pas à lui que tu veux parler?
1: Le rugby, je connais un peu, mais si tu veux en savoir plus sur l'éducation que je lui ai donnée et comment il en est arrivé là, cause donc à sa mère. Mais bon, elle est au concours de fléchettes, là. Tu la trouveras au pub de Red Horse. C'est elle la présidente de l'association. Oui, mon ami. Ça te fera un sport de plus à mettre dans ton article.
2: De moi?
1: Ben, que veux-tu que je te raconte? Ma belle carrière de serveur dans un pub? La langue m'a bien aidé pour trouver du boulot, je viens pas d'ici. Mais tout ça, tu le sais déjà.
2: Ah, si, tiens. Je mets l'ambiance au pub en chantant des vieux airs de country.
1: On va pas causer musique, non?
2: Ben, reste pas là. Entre.
1: Je suis arrivé à Galway en 71. Faut pas que j'hésite sur la date. Erin va faire...

Ah ouais, un journaliste, ça révèle pas ses sources. Bon, avant que je te foute dehors, dis-moi pour qui tu bosses. Et me raconte pas d'histoire parce que... Mon frère? C'est par mon frère que tu sais où j'habite? Alors là, chapeau bas. Ta sœur qui vit dans l'Illinois? Ah! Je dois bien le reconnaître, tu m'impressionnes. Et t'auras droit à une bière. Avant que je te foute dehors, quand même. J'ai pas envie de parler de ça. Et si tu connais mon frère, demande-lui comment il a fait. Je l'ai suivi 2 ans plus tard. Mais lui, il est rentré à la maison, juste après l'amnistie. Tiens, goûte ça. C'est local. Et moi, j'ai rencontré Erin à Toronto. Elle faisait ses études 1 an à l'étranger, même pour 10 mois. J'avais trouvé de l'embauche dans un petit resto tenu par un francophone. Moi, je viens pas des beaux quartiers. Mon vocabulaire, il est pas très étendu, et l'école, j'y mettais les pieds de force. Alors quand je suis arrivé à Toronto avec quelques dollars en poche... Tu sais, bosser, dans ma famille, on n'a jamais fait que ça. Même pendant la Grande Dépression, mes grands-parents étaient des débrouillards. Ils ont toujours subvenu à leurs besoins, et à ceux de leurs enfants. Mon père a suivi. Ma mère aussi, de son côté, c'était pas brillant. Elle venait des grandes plaines, mais... misère. Alors, direction Chicago, par le train. Pas simple, hein, pour une fille seule. Mais elle a toujours trouvé de l'embauche. Fallait pas qu'elle m'en chez nous. Et puis, j'étais volontaire. Personne m'a poussé à passer la frontière. Et j'ai été plutôt bien accueilli. J'ai fait serveur, ça m'est resté. C'est dans ce resto que j'ai rencontré Erin. La bière n'est pas bonne. Mais qu'est-ce que c'est que ça, là? Un enregistreur numérique. On a les moyens dans ton canard. C'est fini, les journalistes carnet-crayon. Je te fais marrer. Tiens, voilà mon fils. Tom, viens là que je te présente. Comment c'est que tu t'appelles? Finn Kennedy? Un nom à pas garder sa tête sur ses épaules. Ce que je lui raconte? Mon passé de draft dodger. Je sais, je l'ai déjà assez raconté, ma vie. Râle pas. Dis à ta mère qu'elle rentre pas tout de suite. Hein. Je la connais, elle va répéter qu'elle en a marre, elle aussi, que je radote. Hein. Enfin, allez, ça te fera un bon papier. On dit toujours comme ça? Un bon papier? Non, rien à voir avec le journalisme, jamais bossé là-dedans. Quoique, à la réflexion, j'ai été coursier au Chicago Tribune, quelques mois. J'avais 15, 16 ans. Et on commençait à parler de cette foutue guerre dans les journaux, et de comment Johnson, il voulait nous envoyer nous faire trouer la peau à l'autre bout du monde. C'était en 64. Draft Dodger, c'est pas le bon terme. Ça, ça veut dire insoumis. L'insoumission, c'était reconnu par la Constitution. Même si beaucoup de gens pensaient trahison quand ils entendaient le mot. Les mêmes que leurs enfants, ils avaient de l'instruction et que ceux-là, ils connaissaient des passe-passe pour pas envoyer leurs mômes au Vietnam. Je sais bien que de l'instruction, j'en ai pas. Mais je sais lire et je suis pas bête. Toutes les études montrent que c'était nous, les petits gars de la ville qui avaient pas vraiment fréquenté l'école, sans diplôme et sans vrai métier avec des noms ronflants. C'était nous, les moins que rien, blancs comme noirs, qui étions les premiers sur la liste. Les autres, là, les étudiants, les fils de bonne famille qui se la coulaient douce en Californie à fumer leur hashish, à faire des manifs, des pétitions. Eux, ils avaient des reports. Nous, c'était coup de pied au cul, ou la tôle, ou une amende qu'il nous faudrait bosser 10 ans pour la rembourser, si on se présentait pas à la convocation. Les menaces. Mon grand-père, il a fait la Première Guerre mondiale. Débarqué en Europe en 1917, il a vu de près les tranchées. Il est revenu pacifiste. Un cas dans mon pays. Un pays qui idolâtre la guerre, mais surtout chez les autres. Mon père, il pensait pas comme ça. Lui, il pensait communisme et tout ça. Il croyait que des soviets allaient débarquer chez nous pour confisquer notre frigo, notre seul luxe. Et puis, un jour, le fils de la voisine est rentré dans une caisse en bois. C'était le second mort dans l'immeuble. Pour le premier, Mrs. Gardner avait eu droit au flonflon militaire et aux médailles en carton. Aux larmes surtout.
Mrs. Gardner n'avait

qu'un enfant. Alors quand le fils des époux Carter est mort à son tour, sa mère a imposé qu'il soit enterré dans des vêtements civils. Et la quincaillerie en costume, la musique, le salut au canon, dehors. T'auras assez de bande pour enregistrer tout ça, que j'ai à te dire. Erin et Tom rentreront pas de sitôt, surtout si c'est le club d'Erin qui gagne la coupe. Tu vois, moi, je me sentais comme une cible, avec une flèche qui vient tout droit se planter dans ton cul. Et quand mon père, il a vu le regard de haine que Mrs. Carter portait à la chose militaire, au gouvernement, à l'État fédéral, et même à Jésus, il a vite compris que ses fils risquaient de subir le même sort. Dans le bloc d'à côté, le fils Fisher avait tenté de jouer les resquilleurs. Un type lui avait dit qu'il fallait fumer quelques cigarettes imbibées d'encre avant qu'on fasse la radio, que des taches apparaîtraient sur ses poumons et qu'il serait réformé. Il voulait pas laisser sa mère. Il n'avait pas la maturité non plus, ni les épaules pour tout ça. Un soldat, guerrier, ça s'invente pas, c'est un métier. Jacob a tout tenté. Même soutien de famille. Mais ça n'a pas suffi. Je sais pas ce qu'il est devenu. On jouait au baseball, gamin. Tu saurais, toi, le retrouver, savoir comment il va? Non. Laisse. Je préfère pas. Je veux conserver dans ma mémoire son grand sourire et ses boucles blondes.

Alors, quand mon frère a dû se faire recenser, on a compris qu'on arrivait à l'âge critique et que la machine de mort rôdait autour de nous. Mais Johnny a joué le jeu. Il a fait son bootcamp. 8 semaines à ramper dans la boue en te faisant gueuler dessus, et à l'issue, il a reçu son MOS, le 11B. Ça voulait dire soldat d'infanterie en première ligne. Il a filé. Il n'y avait que les Quakers ou les Mennonites qui pouvaient faire jouer leurs croyances pour ne pas partir. Pour nous, rien. Bien sûr que j'ai revu ma famille. Je te dirai ça tout à l'heure. Johnny m'a raconté qu'il avait passé la frontière légalement. Les gardes canadiens étaient plutôt complaisants, rapport à la neutralité du pays. Tu comprends pourquoi je vis en Irlande aujourd'hui ? Johnny s'est pointé sur la border et il a dit simplement qu'il voulait travailler au Canada. C'était légal. On avait le droit de circuler et de s'installer ailleurs. Mais mon frère était un peu pressé. Il savait que la military police devait déjà être à ses trousses. Son patron lui a fait un mot. Ouvrier dévoué à sa tâche, volontaire, toujours à l'heure, a suivi avec succès une formation pour réparer les machines. C'était bidon. Johnny avait surpris le vieux Jenkins une fois dans son bureau. Il se vouait à tous les dieux de la terre pour qu'on lui rende son fils vivant. Il pleurait. Il n'a pas été bien long à lui faire son papier. Les services de l'immigration canadien notaient les types qui voulaient franchir la frontière. Une note sur 100. C'est sûr que si t'étais ingénieur ou technicien spécialisé, des choses dans ce genre, on te faisait un pont d'or. Avec son papier, Johnny a eu la note de 40 sur 100. Le minimum pour entrer. Une fois la frontière passée, il s'est pissé dessus. Quand notre plus jeune frère a eu l'âge de ses conneries, la guerre était finie. Heureusement. Joli résultat. Des centaines de milliers de morts, des traumatisés à vie, des amputés, des types qui pourront jamais plus bosser. Tu vois, la Seconde Guerre, je comprends. On se battait pour un idéal, la démocratie, les droits de l'homme, la liberté, toutes choses qu'on a foulées aux pieds au Vietnam. Et je te parle pas du prix. C'est milliards dans l'armement. Quand je pense que le mur vient de tomber. T'as pas touché à ta bière ? Me dis pas que tu bois du thé comme les vieilles dames. Une petite partie, tiens. Voilà ce que Johnny, moi et tant d'autres, on a fait. T'as même moyen d'écrire un livre là-dessus. Faut faire des bilans un jour, tirer des traits. Seuls les Quakers, je t'ai dit. Seuls eux et quelques autres étaient draft dodgers, insoumis. Nous autres, on était frappés du sceau de l'infamie. Deserters, la honte. Dans l'immeuble où vivaient nos parents, il y avait des vrais Américains. Stars and Stripes à la fenêtre, main sur le cœur pendant les cérémonies. Et ils nous traitaient de communistes. Mes parents ont dû déménager. On a quitté la South Side pour Pilsen, plus à l'ouest. Aussi mal loti, mais là, on ne nous connaissait pas. On nous foutait la paix. C'est juste que j'étais plus loin de mon boulot. Mais j'ai avancé en âge et j'ai bien senti le poids de tout ce merdier appuyé sur mes épaules. Ces rapports quand un sergent recruteur s'est pointé à la maison. Un type en costume l'accompagnait, qui a rien dit mais qui regardait partout, comme s'il avait un Kodak à la place des yeux. On n'a jamais su comment ils avaient fait pour nous retrouver, mais c'est bien là que j'ai compris que j'étais dans le viseur. Le sergent recruteur, il a tellement pressé mon père qu'il l'a laissé entrer. Il n'emmenait pas l'arge paternelle. Il croyait qu'on allait m'embarquer. Mais j'avais pas encore l'âge, quelques mois avant mes 18 ans. Le sergent a sorti un dossier, on a cru qu'il allait nous annoncer que Johnny avait été arrêté. Mais il jouait celui qui prêche le faux pour savoir le vrai. Rapidement, on a vu qu'il n'avait rien. Johnny avait promis de nous écrire. Il n'en a rien à faire. C'est tant mieux. Fallait pas qu'on sache. Il l'a fait quand même, via un copain. Quelques mots griffonnés pour pas remonter jusqu'à lui, mais qui nous rassurait quand même. Il bossait dans une usine qui fabriquait des machines à écrire. J'ai su par la suite que c'était faux. Il voulait juste nous dire que tout allait bien pour lui. La lettre avait été postée à Philadelphie. Bref, le sergent a commencé à me regarder avec les yeux de la toute-puissance fédérale, du nécessaire sacrifice pour la nation dans la lutte contre le communisme, cette incarnation du mal qui frappait à notre porte. Voulions-nous vraiment tout perdre ? Nos biens ? Notre épargne ? Et voir nos revenus collectivisés ? Mes parents ont toujours eu des salaires minables et ils ont dû attendre la mort d'une vieille tante pour se payer un appartement si petit que quand on vient les visiter, on dort à l'hôtel avec mes frelots.
Ben, après 8 ans de Reagan, je te le dis, moi, tout ce qu'on redoutait du communisme, on l'a eu avec le capitalisme. Mais il était surtout là pour moi, le sergent. Il voulait me faire sentir qu'il m'avait à l'œil et que je pourrais pas filer comme ça. Le jour de mes 18 ans, ma mère a pleuré. Non pas parce que le délai pour me faire recenser arrivait à son terme, mais parce que mon sac à dos était dans l'entrée. Comprendre soudainement que 2 de ses 3 fils allaient vivre loin d'elle pendant un temps dont on ne voyait pas la fin, lui était insupportable. Mon père, le vieux Bob, paix à son âme, il avait mis quelques dollars au chaud pour mon voyage. Il m'a serré dans ses bras. J'ai embrassé ma mère et mon petit frère et puis j'ai filé. Avec juste un café dans l'estomac. Direction Toronto. Une ville où on parlait anglais. Je connaissais un type qui faisait passer la frontière en douce. Tu veux pas boire quelque chose, vraiment? Ça me fait mal au cœur de voir ta bière se réchauffer comme ça. Un coca? Va pour l'impérialisme US. Ça te fera toujours moins de mal qu'une balle dans le cul. Donc, en 67, j'arrive à Toronto. Ils étaient organisés, les Canadiens. Il y avait des associations pour soutenir les gens comme nous, les déserteurs. Le pacifisme, le refus de la conscription étaient des idées bien implantées dans ce pays. On m'a filé une piole, quelques dollars, le temps que je me fasse à la ville, et j'ai trouvé de l'embauche chez ce restaurateur. En service. Servir la clientèle est une mission bien plus noble que de servir un canon d'artillerie contre des gens qui vous ont rien fait. Mon patron avait cet accent bizarre des Canadiens francophones. Il parlait anglais avec des intonations qui me faisaient marrer. Un brave type. L'université était pas loin et on voyait parfois des étudiants refaire le monde dans son établissement. Parmi eux, Erin. Ses parents l'avaient envoyé à Toronto, chez une tante. Il s'était saigné pour lui payer une année d'études de littérature anglaise à l'université. En fait d'études, elle faisait surtout la fête. La tante s'en est rendue compte et a prévenu les parents. Malgré les rappels à l'ordre, les promesses d'Erin de se mettre à bosser, rien n'y a fait. Et ils l'ont rapatriée. Ce qu'elle avait oublié de leur dire, c'est qu'elle revenait à Galway avec un Américain dans ses bagages.

Quelques années plus tard, je suis retourné voir mes parents. J'avais un passeport irlandais. J'ai passé la douane tranquillement. J'ai revu mon plus jeune frère, que j'ai à peine reconnu. Il avait bien appris de ses aînés en se joignant à un groupe de rebelles. La première fois, il n'avait pas 16 ans, ils ont kidnappé un employé d'une usine qui fabriquait du napalm. Ils ont pris des photos dans une cave, avec cagoule et armes, pas tout en plastique d'ailleurs les armes, et une revendication pour qu'on arrête la guerre immédiatement. Ils ont envoyé à tous les journaux, avant de libérer l'employé. La seconde fois, ils ont arrosé de merde un sergent recruteur qui venait dans le quartier. J'étais très fier de lui. Je suis retourné à Chicago en 1980 et je me suis constitué prisonnier à l'aéroport. J'ai fait 3 jours de prison, qu'on vérifie mes états de service, et puis on m'a libéré. J'entrais dans le cadre de l'amnistie. Le Vietnam, c'était loin. Ça va t'en faire des choses à écrire, pas vrai? Tu vois, le plus important n'est peut-être pas là où on l'attend. Le plus important, quand tu passes une frontière, c'est qui tu es vraiment et ce que tu vas devenir. Sans le Vietnam, je n'aurais jamais quitté Chicago. Et je ne pense pas que l'idée même de venir en Europe me serait venue. Irine, c'est un peu pareil. Elle partait pour des études, la littérature, devenir enseignante à Dublin, presque une carrière. Et là-bas, elle a découvert qu'elle n'était pas ce genre de fille. À part les fêtes qu'elle a épuisées à en tomber par terre, elle s'est rendue compte que le travail intello, c'était pas son truc. Ses parents ont une grosse ferme, des gens à l'aise. Quand elle est rentrée, elle enfilait des bottes et elle leur a dit qu'elle prendrait la relève. Quand je suis arrivé à Toronto, je me suis senti chez moi. La langue était la même, les paysages semblables, jusque dans l'organisation de la ville. En 67, le Canada était un pays qui se fracturait. Les francophones revendiquaient leur indépendance. Les anglophones n'en voulaient pas, parlant de l'identité canadienne. Mais les francophones étaient partagés entre ceux qui voulaient se séparer du reste du pays et ceux qui voulaient en conserver l'intégrité, et les anglophones aussi. Ils se retrouvaient quand même sur cette idée de neutralité. Beaucoup, parmi leurs politiques, leurs intellectuels, leurs associations, militaient dans le sens de ce qui rassemble. Un jour, mon patron, ça faisait quelques semaines que je bossais pour lui, il m'a demandé comment je me sentais. Je lui ai répondu sans même réfléchir, comme à la maison. Il a été dépité par ma remarque. J'ai compris, bien plus tard, ce qu'il avait ressenti. Si un voisin vient vivre chez toi en s'y sentant chez lui, ça veut dire que chez toi, ça a si peu d'identité, si peu de caractère, que c'est déjà chez lui, avant même qu'il y mette les pieds. Le fils de mon patron vivait à Los Angeles, et dans ses lettres, il lui disait qu'il ne rentrerait jamais, qu'il fallait abandonner cette idée d'une langue minoritaire noyée dans un ensemble. Qu'il ferait mieux de s'en tenir à l'anglais, que la musique, le cinéma canadien, la nourriture même, c'était la même chose qu'aux USA. Avoir son fils devenir américain aussi rapidement, mon patron se questionnait sans cesse de savoir si le Canada existait vraiment. J'ai mis des années à accepter l'Irlande. Ses paysages, ses accents, cette musique étrange, le gaélique qui revient à la mode, être cerné par les papistes, ces bières épaisses que j'ai fini par apprécier, moi qui buvais que de la lagueur à 3 degrés. Et puis le rugby. Chez moi, personne ne pratique ce sport. Mais franchement, se rouler dans la boue pour attraper un ballon qui rebondit de travers... Si Tom m'entendait... Je plaisante, bien sûr, je suis fier de lui, de sa mère aussi qui a repris la ferme et la dirige comme une farmer des Grandes Plaines, en fin d'affaires. Tu vois, je dis encore chez moi. Comme les Irlandais fêtent la Saint-Patrick dans les rues de New York chaque année avec défilé, bière coulant à flots et tout le monde habillé en vert, les Irlandais de New York, ça fait combien? 2 siècles qu'ils peuplent la ville. Ce sont de vrais Américains. Et pourtant, ils ne lâchent pas la rampe. Ils n'oublient pas leur pays. Celui de leurs ancêtres. C'est la preuve que l'Irlande a une vraie identité. Tu vois, plus ça va, plus je crois que si tu mets pas 2, 3 générations à te faire à un pays, c'est que de là d'où tu viens, ça n'existe pas vraiment. Et si au bout de 3 semaines, tu te sens vraiment de là,
c'est que ton pays d'accueil, c'est un hall d'aéroport. Les gens passent, certains restent plus ou moins longtemps, à lever le nez sur les façades. Une minorité prend racine. Quand j'ai quitté le Canada dans ce ferry, je savais que c'était un exil. Je suivais une fille qui allait devenir ma femme, la mère de mon fils. Elle avait pris l'avion, je gagnais pas assez pour embarquer avec elle. Et puis, le ferry, c'était plus discret. Même avec la nationalité irlandaise, je demeure un Américain. Les vieux airs country que je chante au pub amusent les clients qui m'écoutent poliment, mais je vois bien que je sens le pittoresque, que je suis une curiosité avec mon accent qui n'est pas d'ici, les gaffes que je fais encore. Ici, il y a trop d'histoire, trop de bâtiments anciens, trop de musées, et ce pays coupé en deux dont le nord appartient à un voisin qui n'a même pas de frontière avec toi. Ici, le passé pèse. J'ai tout juste 50 ans. Et voilà que je me sens aussi vieux que ce pays. Et le peu que j'ai vu de l'Angleterre me dépite tout autant. Je ne serai jamais d'ici. Je le sais. Autant que Tom qui a visité ses grands-parents à Chicago et qui ne saisit rien de la ville et de ses enjeux. L'Illinois, c'est deux fois plus grand que l'Irlande. Je le vois sur son visage. Il s'impatiente vite de repartir. Sans le Vietnam, pas de Canada. Et sans Canada, pas d'Irlande. Ça ressemble au jeu de boule ou de qui que je vois parfois par ici. C'est pas toi qui danse, mais c'est toi qui bouge. 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Je pense à ceux qui vont franchir des mers et des montagnes, des fleuves et des plaines, pour se poser dans des endroits où on ne voudra pas d'eux, où on les accusera d'apporter le malheur. 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Je pense à eux et je me dis que la neutralité de ce pays protège mon fils et nous protège des catastrophes à refuser la guerre, comme je l'ai refusé en mon temps. Au fond, j'ai dit beaucoup de mal des enfants de bonne famille, ceux qui chantaient des refrains à Woodstock et qui marchaient, noirs et blancs, main dans la main, contre toutes les oppressions. Mais ils ont résisté, eux aussi, à leur manière, plus poétique que la mienne. Et on se rejoint quand même sur l'idée que le pacifisme, c'est l'avenir irrémédiable de l'homme.

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1: Bonjour Nicole.
2: Bonjour à tous les auditeurs et bonjour à toi André.
1: Eh bien, bonjour à tout le monde. Je vous rappelle que vous êtes dans quelle semaine, Nicole ?
2: Nous sommes dans la semaine du 8 au 14 juin, la semaine 24.
1: Eh oui, et aujourd'hui, lundi 8...
2: C'est la Saint-Médard. Et s'il pleut à la Saint-Médard, il pleut 40 jours plus tard.
1: Voilà.
2: À moins que Barnabé ne lui casse le nez. Qui ne connaît pas ce dicton ? Les faucilles sont emmanchées ce jour. Les pâtres font la quête des pâturages. Juin, bien fleuri, vrai paradis.
1: Eh oui, Nicole, et effectivement, Saint-Médard est particulièrement populaire dans le nord de la France. Il protège les chevaux et bien sûr les laboureurs. Il délivre les prisonniers. Et c'est ainsi, dit-on, pour punir les jeunes gens de préférer la danse à la messe, qu'il déclencha une pluie de 40 jours. Voilà, c'était un peu l'explication des fameux 40 jours. Et je vous invite à écouter Alizée dans « J'ai pas 20 ans ».

0: C'était Alizée dans « J'ai pas un temps » que nous venons d'entendre.
1: Et le 9, c'est la Sainte Diane. Juin froid et pluvieux, Toulon sera grincheux. Ce jour, la terre doit se reposer. Vent du nord en juin annonce une bonne moisson. Temps trop humide en juin, aux paysans et grand chagrin.
0: Et oui, Nicole, est-ce que cette année, tu as fait des beignets de fleurs d'acacia?
1: Même pas.
0: Même pas?
1: Mais non, maintenant les acacias sont tellement hauts qu'on peut plus...
0: On peut plus les attraper.
1: On peut plus les attraper.
0: Et oui, alors quand même, j'ai donc une petite observation à faire. Il existe un arbre qui ressemble étrangement à l'acacia, ça s'appelle un citise. Et il est bon de rappeler que c'est les citises, leurs graines contiennent un poison violent. Et il est conseillé de couper les fleurs dès qu'elles fanent, puisqu'elles sont très, très
1: nocives.
0: Et les feuilles de cet arbuste étant également toxiques, il est conseillé de ne jamais le planter près d'un bassin. Voilà, Nicole, je vous invite à écouter Elena dans Gentil garçon.
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0: C'était gentil garçon, Paréline.
1: Et pour le 10, à la Saint-Landry, lorsque la ronde vole bas, je signifie et je vous précise que la ronde, c'est une hirondelle. C'est signe de pluie. Voilà pour le 10.
0: Eh oui, un petit fait d'histoire, Nicole. C'est le 10 juin 1358 que les paysans révoltés de la Jacquerie sont écrasés à Clermont-de-l'Oise, en Beauvaisis, par Charles le Mauvais. La répression fera des dizaines de milliers de victimes parmi les Jacques. Et je vous invite à écouter Jeanne Chéral dans La valse des étiquettes.
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0: C'était la valse des étiquettes par Jeanne Chéraldi.
1: Et pour le 11, c'est la Saint-Barnabé. Le bon Saint-Barnabé, là, qui répare ce que Médard a abîmé. En juin, c'est la saison de tondre les brebis et moutons.
0: Avant, les habitants de Lorgues, dans le Var, furent, au nombre de 3000, les quatre lieux qui les séparaient des reliques de Sainte Roseline, car c'est aussi la Sainte Roseline aujourd'hui, ainsi que la Sainte Barnabé, pour demander à celle-ci que prit fin la sécheresse. Eh oui, il s'agit là quand même de 1817 qui compromettait la récolte. Et le lendemain, la pluie tomba en abondance. Oh. Et c'est pourquoi on dit...
1: Tu as trouvé une chanson, André ?
0: Oui, voici Mouloudji dans « Comme un petit coquelicot ».

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0: C'était comme un petit coquelicot par Moudjou.
1: Ils sont très beaux, les coquelicots, en ce moment.
0: En ce moment, c'est superbe.
1: Et pour le 12, c'est la Saint-Guy. Et c'est la patronne des danseuses, des danseurs. Pluie fraîche en juin donne du miel et du bon vin.
0: Eh bien, la Saint-Guy, on pourrait dire que c'est effectivement la patronne des danseurs, mais ça a fait les guinguettes qui étaient des cabarets établis un peu au-dessus des différentes barrières des entrées de Paris, où on allait danser les dimanches et les fêtes, les gens de métier et les gangs de nier. Ils avaient tant de succès qu'une ordonnance de police de 1777 interdit aux guinguetiers d'avoir des violons et tenir des assemblées de danse chez eux les jours ouvriers, si ce n'est qu'en cas de noces. Et au XIXe siècle, les guinguettes s'éloignèrent de la capitale et au temps du casque d'or, l'accordéon remplaça le violon. Je vous invite à écouter « Debout les femmes ».

0: C'était Debout les femmes, l'hymne des femmes.
1: Et le 13, c'est la Saint-Antoine de Padoue. Un pré est vaurien, quand en juin, il ne donne rien. Saint-Antoine, il est toujours invoqué pour retrouver les objets perdus.
2: J'ai même trouvé pourquoi Saint-Antoine est invoqué, si tu veux, Nicole. Effectivement, pour trouver les objets perdus. À Montpellier, où il enseignait la théologie, un novice vola un précieux manuscrit et il s'enfuit. À ce moment, Saint-Antoine eut besoin du manuscrit. Le voleur fut arrêté dans sa fuite par le diable. Il retourna en courant à la bibliothèque et rendit le manuscrit, à l'instant même où Saint-Antoine commençait à le rechercher. Voilà, c'est pourquoi, pour effectivement, il est considéré comme celui qui permet de retrouver les objets perdus. Et voici « Toi et moi, ma liberté » par Ashka.

0: C'était toi et moi, ma liberté, Parashka.
1: Et pour le dernier jour de la semaine, le 14, à Saint-Élysée. Quand le soleil se joint au vent, on voit en l'air pleuvoir souvent. Quand les canards plongent, c'est signe de pluie.
0: Tu as donc une petite histoire à nous raconter par rapport au village
1: Eh bien oui, nous terminons donc par notre village, Villers-le-Sec. Village accueillant de plus de 400 âmes. Elle se situe sur la côte 333, sur la carte entourée de son fort. Construit après 1870, une garnison de 700 hommes s'y installa. Le fort avec ses batteries entoure le village. À notre époque, 6000 visiteurs par an. Son église dynamitée en septembre 44 fut reconstruite en 1953. Et ce jour de septembre, 7 personnes furent fusillées dans la batterie sud. Et cette batterie sud a été restaurée et sert maintenant à des expos, des concerts, enfin tout ce que vous voulez. Voilà, mais aussi il sait que dans le temps était un pays où il y avait beaucoup de groseilles à maquereaux. C'était la spécialité du pays, paraît-il. Et je vais vous donner des recettes de la groseille à maquereaux. Lavez 1 kg de groseille à maquereaux et 300 g de groseille rouge. Mettre les fruits dans une bassine à confiture avec un peu d'eau et faire chauffer. 10 minutes sur feu doux afin de les faire éclater. Versez les fruits sur un tamis garni d'un linge, les presser et les laisser s'égoutter. Pesez ensuite le jus et ajoutez 1 kg de sucre par litre de jus. Mélangez, portez doucement à ébullition, laissez cuire 10 minutes, 15 minutes, mettre en pot et couvrir à froid.
0: Et merci voilà. Nicole, c'est avec ces recettes de gelée que se terminent les épluchettes de cette semaine. Au revoir à tous.
1: Bonsoir à tous, à la semaine prochaine.
0: À la semaine prochaine.

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1: Bonjour, je suis Madame Aubriou de l'association des Razzias de Paoui. Je vous appelle car la MJC des Razzias de Paoui organise avec le soutien de la région Grand Est une soirée concert pop rock qui aura lieu le samedi 13 juin à partir de 19h dans le magnifique village de Gézoncourt qui se situe au cœur de la petite Suisse lorraine. Et donc au programme, nous accueillons le groupe Explicit Lyrics qui fait des reprises rock des années 70 à 2000 en première partie et le groupe Dana Point avec des reprises de Queen, Maneskin en passant par Muse, CDC ou Bruno Mars en seconde partie. Je vous souhaite une belle journée ensoleillée. Merci. Au revoir.

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0: Dans ce numéro de Signa Nature, nous allons nous intéresser à la lactofermentation. Il s'agit de conserver des aliments, comme du chou par exemple, dans des bocaux. Alors comment ça fonctionne exactement? Eh bien c'est ce que nous allons voir en suivant un atelier proposé par la communauté de communes Terre Touloise. Le 12 mai dernier, à l'atelier, dans le cadre des animations Nos déchets ont de la ressource, la CC2T a organisé un atelier dédié à la lactofermentation. Une vingtaine de personnes étaient présentes pour découvrir et expérimenter ce type de conservation ancestrale. Avant de les entendre expérimenter et de nous plonger dans cet atelier, je vous propose d'entendre Kelly Gleclair, chargée de prévention des déchets à la CC2T et en charge donc de cet atelier. Elle nous parle du thème de cet atelier et des astuces pour bien réussir sa lactofermentation.
1: C'est un atelier anti-gaspillage alimentaire, essentiellement prévu pour montrer une méthode de conservation sans grands moyens, juste avec un bocal, un caoutchouc et du sel. Il n'y a pas besoin d'énergie, il n'y a pas besoin de chaleur ni de froid. Donc c'est intéressant quand on a beaucoup de légumes, plutôt que de gaspiller, de jeter au compost ou pire à la poubelle. Et ben voilà, c'est une bonne méthode où on peut utiliser plusieurs recettes. C'est très facile à faire. Il suffit juste de détailler les légumes, de les saler, de les mettre dans des bocaux, de chasser l'air. Et ensuite, on laisse fermenter pendant 3 semaines. Il y a du jus qui va se produire, c'est normal. C'est un jus très acide qui se développe lors de la lactofermentation. Et c'est ça qui va stériliser la préparation et la permettre de la conserver pendant des années.
0: Oui, c'est ça, on peut l'ouvrir 4-5 ans plus tard.
1: C'est ça, et ce qui est intéressant, c'est qu'on n'a pas de risque de botulisme. On ne peut pas attraper cette maladie ou cette intoxication, parce que comme ce jus de fermentation est très acide, il tue le bacille qui est à l'origine du botulisme. Et donc on n'a aucun risque d'attraper cette intoxication. Et puis si la lactofermentation rate, on le voit tout de suite, ça fait une moisissure, ça sent très mauvais, donc on ne peut pas s'intoxiquer avec.
0: Et alors, on peut faire avec tout type de légumes?
1: C'est ça qui est intéressant, on peut faire vraiment avec tous les types de légumes et c'est appliqué aux légumes de saison essentiellement. Il vaut mieux prendre des légumes de saison frais. Et après, c'est vrai que des fois, on en a en trop grosse quantité, donc c'est un bon moyen de conserver, de produire aussi un aliment qui va être bénéfique pour la flore intestinale, le microbiote. C'est une technique qui permet de multiplier les vitamines et les bactéries du légume. Donc ça va enrichir le microbiote et donc on va pouvoir avoir un bien-être aussi au niveau santé qui est intéressant.
0: Très bien. Et alors ça prend pas beaucoup de temps en plus à faire?
1: Non, pas vraiment. Bon, là j'ai un robot mixeur, mais pour détailler les légumes, on peut faire au couteau. Voilà, non, c'est assez rapide à faire, franchement. Il n'y a pas besoin de beaucoup de matériel. Un couteau, une planche, un robot mixeur, un bocal. Et alors, le caoutchouc peut être réutilisé, le caoutchouc du bocal. On n'est pas obligé de le remplacer à chaque fois, donc c'est intéressant aussi.
0: Très bien, et donc il nous faut aussi donc du sel et d'autres choses?
1: Alors, il faut stériliser les bocaux à l'origine, bien laver le légume. On n'est pas obligé, comme c'est un chou, on n'est pas obligé de laver l'entièreté du chou, mais juste le dessus. Retirer les parties un peu dures du chou, par exemple le cœur, voilà. Et puis après, on détaille et voilà, le tour est joué.
0: Et on conserve ensuite dans une cave, par exemple
1: ou... Alors plutôt dans un endroit à l'abri de la lumière, si possible dans une cave. 12 degrés, ça serait l'idéal. Mais après, dans un endroit plutôt frais, un placard, un garage, ça convient très bien. Ce qu'il faut, c'est au début du processus de la lactofermentation, mettre une soucoupe sous les bocaux, parce qu'il va y avoir une production de jus qui va peut-être même suinter du bocal. Donc ça, c'est normal. Faut pas s'en affoler. Surtout pas ouvrir le bocal. Laisser 3 semaines comme ceci. Moi, ce qu'on fait sur l'étiquette, on note la date à partir du moment où on a fermé le bocal. Et comme ça, on sait qu'à partir de telle date, on peut consommer.
0: Cet atelier, il est dans le cadre d'une semaine un peu spéciale aussi.
1: Oui, alors on clôture la semaine du développement durable sur le thème de l'alimentation durable à la Comcom Terre Touloise. Et donc on essaye d'accompagner des publics vers d'autres façons de consommer. Si possible, retrouver une alimentation saine produite sur notre territoire. Ce n'est pas toujours facile, mais on essaye de montrer qu'il y a des initiatives, il y a des producteurs locaux qui existent. Il y a aussi des groupements d'achat solidaires. Donc si vous avez avez besoin de vous renseigner, vous pouvez appeler la communauté de communes, le service déchets, contacter les chargés de prévention, Elfie ou Kellig, et puis on vous renseignera.
0: Et bah, très bien. Et puis, il y a plus de monde que ce que vous attendiez ce soir.
1: Oui, c'est ça. Victime du succès. Bah, c'est un lieu aussi, la Brasserie Cheval, où on a plaisir à venir. C'est un peu nouveau. Et on s'aperçoit que ça attire des nouveaux publics, des familles, des personnes qui peut-être ont envie de découvrir d'autres façons de consommer. Donc, c'est intéressant de voir que oui, ça a du répondant.
0: Merci à Kellig Leclerc pour ses explications. On va en avoir encore justement puisque nous allons entrer maintenant dans le vif du sujet en nous immergeant dans l'atelier. Kellig Leclerc commence par quelques indications sur la conservation des aliments et les dates limitées indiquées sur les produits que nous achetons en magasin.
1: C'est marqué à consommer de préférence avant le. Donc là, ça concerne les légumes secs, les pâtes, tout ce qui est à durée longue. Et là, dans ces denrées-là, on peut largement dépasser la date sans problème pour la santé. Par contre, on va perdre au niveau qualité gustative ou nutritionnelle. Donc c'est le cas de la farine, c'est le cas des pâtes. Ils sont obligés de marquer une date, les producteurs, mais on peut facilement dépasser la date sans mettre en danger sa santé. Voilà. Exactement. Donc, c'était juste un petit rappel là-dessus. Alors, en fait, la conservation, y a plein de modes de conservation différentes. Là, on va en étudier un. Pourquoi on conserve? C'est pour garder le produit plus longtemps, hein, pouvoir le consommer sans risque pour la consommation, garder des valeurs nutritionnelles, et puis s'affranchir des bactéries, des champignons et des autres micro-organismes qui peuvent altérer le produit. C'est essentiellement pour ça. Alors, vous avez dû entendre parler du botulisme. Ce qui fait très peur, parce qu'il y a souvent des morts avec ça. Le botulisme, en fait, c'est un bacille qui produit une toxine qui s'appelle. Le bacille s'appelle Clostridium botulinum et produit une toxine qui est très, très, très, très toxique. Pour vous dire, c'est 500 000 fois plus toxique que le cyanure. Donc, c'est pour ça que c'est souvent, ça fait peur. Ne vous inquiétez pas avec la lactofermentation. Il n'y aura pas ce risque-là, parce que le botulisme se développe sur des conserves qui sont mal stérilisées et qui ne sont pas acidifiées. Et nous, la lactofermentation, je vais vous expliquer, ça va produire un jus très acide et cette acidité va tuer ce bacille-là. Donc il n'y a aucun risque. Parce que le botulisme, en fait, quand on ne peut pas le détecter au goût, à l'odorat et à la vue. On peut s'intoxiquer en fait sans le savoir. Et c'est souvent des conserves qui ont été mal préparées, mal stérilisées, qui produisent ça. La lactofermentation, quand ça ne va pas, ça c'est un bocal qui n'a pas marché. On le voit tout de suite que c'est pas mangeable. Quoi. Si vous approchez, ça pue vraiment. Quoi. C'est pourri, c'est de la putréfaction. Donc vous n'avez aucun risque là-dessus de vous intoxiquer avec. Avec quelque chose qui aurait été mal fait, vous le voyez tout de suite. Vous n'allez pas manger ça. Donc la lactofermentation, l'acidité va être aux alentours de 3,5 de pH. Et le botulisme, lui, ce bacille, en fait, il vit à 4,8. Donc en dessous, il est tué. Il est mort. Pareil pour le vinaigre. Si vous faites des conserves au vinaigre, vous n'avez aucune chance d'avoir du botulisme avec une conserve au vinaigre. Alors, le principe de la lactofermentation, c'est juste faire macérer des légumes dans un peu de sel. On chasse l'air, donc c'est dans un environnement anaérobie. On va chasser l'air, on va vraiment appuyer très fort sur la préparation pour essayer d'expulser tout l'air possible. Et c'est cette fermentation en absence d'air qui va produire des ferments lactiques. Ces ferments-là, c'est les seuls qui vont subsister. Les autres micro-organismes et les autres bactéries vont disparaître. Et ça va produire un jus acide, et ce jus acide va être le stérilisant en fait de la préparation.
2: Ça marche avec n'importe quel légume.
1: N'importe quel légume, c'est ça qui est intéressant. N'importe quel légume, plutôt prendre des légumes de saison, des légumes biologiques aussi, parce que on va voir que ce phénomène-là va décupler les vitamines du légume et aussi les bactéries qui sont dans le légume. Et c'est pour ça qu'on en parle beaucoup à l'heure actuelle, parce qu'on parle beaucoup du microbiote intestinal, du fait qu'on a toute une richesse de flore bactérienne qui aussi permet de lutter contre des potentiels cancers ou des maladies. Donc cette acidité, elle va neutraliser le développement de la putréfaction. Et là, ça n'a pas marché parce que j'avais pris un caoutchouc trop grand. Donc il y a de l'air qui a pénétré dedans. Et ensuite, le produit devient stable et vous pouvez le conserver des années. Vraiment des années. Donc, les atouts, c'est un mode de conservation facile et économique. Hein. On n'a pas besoin de grand-chose. Ce qui est intéressant, c'est que les légumes restent croquants dans la préparation. Donc ça, c'est intéressant parce que ça ne va pas ramollir et c'est un aspect gustatif intéressant. Donc on s'adapte aux légumes de saison, comme je vous l'ai dit, et l'aspect santé très important avec les bactéries bénéfiques. Et donc, véritablement, ça va décupler les vitamines qui sont dans le légume et en apporter plus. Donc, alors après, les réticences qu'on peut avoir sur ce genre de produit, c'est déjà, on ne connaît pas bien, à part la choucroute, on ne connaît pas bien ce phénomène-là de la fermentation. Mais il faut savoir que le fromage, c'est la même... C'est la même fermentation en fait. Le fromage, le saucisson, c'est aussi de la lactofermentation. On le sait moins, mais on le redécouvre avec les légumes. Alors, ce que je peux vous dire sur le microbiote, c'est ce qu'on appelait la flore intestinale avant, il y a très longtemps. Et on a à peu près 400 bactéries différentes dans notre ventre. Et sur ces 400 bactéries, on a des milliards et des milliards de bactéries en tout. Ce qui fait que sur notre poids corporel, on a à peu près 2 kg de bactéries de notre poids corporel. Voilà, 70% sont des cellules immunitaires et sont dans le ventre. Et c'est pour ça que c'est intéressant de pouvoir aussi alimenter. Quand on mange du fromage au lait cru, tout à fait, on ensemence en fait notre microbiote comme ceci. Et donc ça dépend beaucoup de notre alimentation, de l'endroit où on vit. Par exemple, il est reconnu que les personnes qui vivent en milieu rural ont un microbiote plus riche que les personnes qui vivent en ville. Idem, dans les pays industrialisés, on a un microbiote moins riche que dans les pays moins industrialisés où les gens sont plus en contact avec la nature, avec des produits sains. Et puis également, quand on a une maladie et qu'on nous donne des antibiotiques, ça peut aussi agir sur notre microbiote et l'affaiblir. Et donc, c'est intéressant de pouvoir avoir chez soi quelque chose qui puisse réalimenter, enrichir à nouveau son microbiote. Alors, comment ça se mange? Est-ce qu'il y en a qui en font déjà de la lactofermentation? J'ai oublié de demander.
2: À part la choucroute,
1: ouais. Vous la faites vous-même, votre choucroute? Super. Voilà. Bon, la choucroute, c'est un accompagnement, mais on peut aussi l'utiliser comme condiment. Par exemple, dans une salade verte ou dans une salade de crudité, on rajoute un peu de légumes lactofermentés. Et comme vous allez voir, c'est assez salé, il n'y a pas nécessité de rajouter du sel dans la salade. Ça peut être dans un sandwich aussi, pour rajouter. Voilà, sur une tartine avec un toast, avec, un pâté, vous rajoutez un petit peu, ça fait joli sur la tartine. Avec un rôti, par exemple, en condiment, tout simplement. Donc voilà. Ça, c'était la petite présentation. Donc, mon assistant Frédéric, qui est aussi mon mari, qui est un adepte de la lactofermentation, a stérilisé une partie des bocaux. Donc, ce qu'on va faire, il a préparé une saumure. Alors, je vous ai mis une recette. Bon, c'est vous allez la faire passer. On va la faire, c'est à base de choux rouges. Et ce qui est intéressant, c'est qu'on peut aussi agrémenter les préparations avec des condiments différents. Par exemple, on peut mettre du cumin, on peut mettre du gingembre frais, du curcuma, de la coriandre, tout un tas d'aromates. Et comme ça, si vous faites des petits bocaux, vous avez différents goûts. Et c'est pas mal de tester avec des petits bocaux. Quand on n'a pas trop l'habitude, on va tester ça, est-ce que c'est bon? Comme c'est des petits bocaux, on ne va pas gâcher beaucoup de légumes et comme ça, on peut découvrir des saveurs différentes, quoi. Voilà. Alors, j'ai besoin de volontaires pour couper le chou. On fait la recette. Bon, on pourrait faire qu'avec du sel, mais pour que ça aille plus vite, on va faire une recette avec de la saumure, avec de l'eau. Donc là, sur la petite fiche, il est indiqué de l'eau non chlorée. Donc si vous voulez enlever le chlore, il faut juste laisser à l'air libre dans une cruche ou... Vous soutirez de l'eau la veille et le lendemain, votre eau, il y a moins de chlore dedans. Voilà, ça s'évapore en fait. Donc on a 1,5 kg de choux rouges. Donc c'est 30 g de sel, c'est 20 g par kilo de choux.
2: C'est entre 20 et 40 g.
1: Voilà, c'est ça.
2: Entre 20 g, c'est OK. Il va rendre du liquide. Il faut que le liquide vienne recouvrir.
1: Alors après, c'est vrai que le robot, c'est facile parce qu'il va émincer fin. Vous pouvez faire au couteau, hein, mais ça va plus vite quand même avec un robot. Il faut
0: Quelqu'un s'occupe de couper le chou, Kellig le passe au robot mixeur et le dépose ensuite dans un saladier. Une fois que le saladier est rempli, il faut que quelqu'un touille le chou. Et ce sera José, que l'on entendra d'ailleurs à la fin de ce reportage, pour nous donner ses impressions. Eh bien, c'est José qui s'y colle pour touiller le chou dans le saladier et ainsi mélanger avec le sel. J'en profite pour vous donner la recette qu'ils sont en train de pratiquer. Alors, c'est pour du chou rouge ou même le chou blanc à choucroute lacto-fermenté. Certainement, le légume qui se prête le mieux à la fermentation. Cette dernière permet de ramollir le chou et donc de le rendre plus agréable à manger. Ce qu'il vous faut comme ingrédients pour 1 kg de chou fermenté, 1 kg de chou rouge bio, 10 g de gros sel, soit 1% du poids de votre chou, de la saumure de lactofermentation, 1 litre d'eau non chlorée et 30 g de sel de mer. La saumure n'est pas obligatoire, mais elle permet de recouvrir votre chou d'eau salée si ce dernier ne rend pas assez de jus. C'est finalement l'assurance d'une lactofermentation réussie. Alors pour préparer votre saumure, portez 500 g d'eau à ébullition et avec 30 g de sel préalablement dissous. Ajoutez ensuite 500 g d'eau froide pour refroidir l'ensemble plus rapidement. Pour préparer votre chou fermenté, enlevez les feuilles de chou que vous estimez abîmées, coupez en quatre le chou et enlevez lui son tronc. Émincez le chou à la mandoline ou au robot comme le faisait Kellig à l'instant en fines tranches. Pesez le chou pour rajouter la quantité de sel adéquate, c'est environ 10 g de sel par kilo. Ensuite, vous mélangez la main pour bien faire pénétrer le sel, c'est ce que faisait José. Laissez reposer 15 minutes et du jus se forme. Une fois que c'est reposé, vous pouvez mettre dans votre bocal en appuyant avec une petite cuillère pour bien enfoncer, pour mettre un maximum de chou dans votre bocal et surtout faire ressortir du jus. Vous pouvez aussi utiliser un petit mortier si vous en avez un à la place d'une cuillère. Et il faut laisser au moins 2 cm avant le bord du pot, ne pas donc remplir son bocal non plus à ras-bord, puisque le chou va donc faire ressortir du jus, ce qui va permettre qu'il n'y ait pas de contact avec l'air. Petite information supplémentaire, vous pouvez stériliser avant utilisation vos bocaux. Les deux premières semaines, la fermentation va générer un rejet d'une partie du jus à cause du CO2 donc qui va s'échapper du pot. Et c'est à partir de 3 semaines que vous pouvez les consommer. Pendant la période de fermentation, bien sûr, il ne faut pas ouvrir ses bocaux, sinon ce sera foutu. La fermentation se termine quand il n'y a plus de bulles de gaz à l'intérieur ni de rejet de jus. Et vous pouvez alors consommer votre chou ou alors le conserver, si vous souhaitez le conserver plusieurs années, dans une cave à température ambiante.
1: Alors, ce qui est intéressant aussi, c'est que le caoutchouc, vous pouvez le réutiliser. Vous n'êtes pas obligé de le jeter à chaque fois, contrairement quand vous faites des fruits au sirop. Là, vous êtes obligé de le jeter.
3: Et pourquoi on est obligé de jeter les fruits au sirop?
1: Bah parce que souvent on tire dessus, tu vois, que là on déclipse et on tire pas dessus, on déclipse et ça s'ouvre.
4: C'est pour le botulisme qu'il faut les changer.
1: C'était vos bocaux.
0: Chacun met la main à la pâte et réussit à faire son petit pot, que ce soit avec du chou rouge ou avec du chou blanc. On va maintenant écouter un peu quelques réactions de participants des ateliers. On commence avec José qui nous vient donc de Toul et qui a bien participé à l'atelier en touillant notamment le chou dans le saladier. Mais comment a-t-il eu vent de cet atelier justement ?
5: J'ai vu ça sur internet en fait, sur le site de la communauté de communes. Ça m'intéressait en fait, quand j'ai vu qu'il y avait plein d'ateliers, ça m'a fortement intéressé, dont celui-là où j'étais très curieux. Ça, c'est quelque chose qui me tenait vraiment à cœur et ça tombait bien puisque les horaires me convenaient, la date me convenait, tout me convenait, donc c'était vraiment super.
0: Et donc vous avez appris beaucoup de choses ?
5: Et ben pour le moment oui, j'ai même touillé justement le chou, et très agréable d'ailleurs, avec des gants évidemment, mais c'est très très c'est assez marrant et c'est ultra simple en fait à faire, mais personnellement j'aurais jamais réussi à oser à le faire tout seul en fait, voilà, parce que on peut le voir sur internet, on peut voir des recettes, tout ça, mais quand on le voit en vrai et qu'on sait les gens qui l'ont déjà fait, et ben c'est beaucoup mieux de le pratiquer et de se dire bah ouais, on peut le faire chez soi quoi.
0: On a toujours peur de peut-être rater une étape, de faire un truc de travers, alors que là, c'est supervisé.
5: Exactement, c'est exactement ça. Donc là, c'est vraiment génial. En tout cas, le résultat, moi, je trouve ça me plaît. C'est très joli. Et ouais, j'ai hâte de le goûter dans 3 semaines.
0: Ah oui, vous n'allez pas attendre quelques années.
5: Oh, peut-être, mais les premières, je vais les goûter quand même. Parce que, ouais. Et l'objectif, peut-être même de faire de la choucroute, justement, perso, vraiment de la choucroute. Parce que les bocaux de choucroute faits tout seul, maison, c'est super aussi, ça. Ouais.
0: Tellement bon la choucroute.
5: Tellement bon, ouais. Ça accompagne tellement de repas de possibles, c'est super. Ouais.
6: Moi, je m'appelle Léna et on habite à Gémonville.
0: Est-ce que tu as bien aimé ce que tu as fait ?
6: Oui, j'ai bien aimé.
0: Et qu'est-ce que tu as fait alors exactement avec ton pot ?
6: On a fait de la lactofermentation, on a pris du chou rouge et on l'a mis en bocaux.
0: Ça va, c'était pas trop compliqué à mettre dedans ?
6: Pas du tout.
0: Il fallait appuyer un peu avec ta cuillère, c'est ça ?
6: Oui, c'est ça.
0: Et donc, vous n'aviez jamais encore fait donc, de lactofermentation chez vous ?
7: Non. Alors, je connaissais un petit peu, parce que nous, on habite à la campagne, et on fait notre potager tous les ans, et on gâche parfois, on n'a pas le temps de tout manger tellement on a de production, enfin, ce qui n'est pas souvent, mais c'est sympa quand on a trop de courgettes ou trop de concombres. À chaque fois, on met au compost, mais donc on est sensible à ne pas gaspiller. Et du coup, on avait entendu parler, et ça nous a vachement intéressé de venir faire cet atelier pour justement apprendre des petites techniques à ne pas gaspiller nos légumes. Et du coup, ça nous a donné plein d'idées et je pense qu'on va essayer.
0: Vous avez déjà deux bons pots là.
7: Ouais, on va s'y mettre dès ce week-end.
8: Je m'appelle Florence, donc je vais avoir 50 ans et je suis de Toul.
0: Qu'est-ce qui vous a donné envie de venir à cet atelier ?
8: Découvrir une nouvelle technique de conservation des légumes, voilà.
0: Et vous avez été convaincue ?
8: Ah oui, tout à fait. Tout à fait, maintenant je sais comment faire et voilà, c'était très intéressant.
0: Vous allez pouvoir rentrer chez vous et vous y essayer alors ?
8: Peut-être pas maintenant, mais en tout cas, je sais que ma tante, elle va le faire et va me faire goûter.
0: D'abord elle qui essaye et puis après, vous goûtez, vous êtes la testeuse.
8: C'est ça.
0: Très bien, et vous avez eu vent comment de cet atelier ?
8: Alors moi, je suis abonnée à la lettre, à la newsletter de la communauté de communes. Et je regarde donc régulièrement tout ce que la communauté de communes propose. Et j'ai vu cet atelier-là, j'en ai parlé à ma tante et on s'est inscrites toutes les deux.
0: Que ce soit les participants ou vous, chers auditeurs, expérimentez la lactofermentation chez vous. C'est simple à faire et ça ne demande pas beaucoup de temps. Et cela permet d'éviter de jeter vos légumes en trop et donc d'éviter le gaspillage alimentaire. Pour terminer, je vous donne une autre idée de recette proposée par la Comcom Terre Touloise. Il s'agit de la conservation du kimchi. C'est une fermentation d'origine coréenne au piment, à l'ail et au gingembre. Le kimchi a un goût acidulé. Il est aussi pimenté et salé avec un goût qu'on pourrait dire umami, ça signifie goût délicieux en japonais. Il s'agit de ce qui donne de la profondeur aux aliments, un côté corsé, fort en goût, mais qui les rend très savoureux. Pour cela, il vous faut donc 4 pots de 500 mg, une bouilloire, une balance, un grand bol, une planche à découper ou alors un robot mixeur, suivant si vous voulez plutôt couper le légume avec un couteau ou le passer au robot mixeur. Ainsi que donc un couteau et un pilon pour fermentation ou alors vous appuyez avec une cuillère, c'est comme vous voulez. Niveau ingrédients, vous pouvez prendre 1 kg de choux chinois, 300 g de radis blanc, 200 g de carottes, 200 g d'oignons jaunes, 20 g de flocons de piment coréen, 2 gousses d'ail, 10 ml de gingembre frais, 35 g de sel de mer ou le poids équivalent à 2% du total et 15 ml de sauce de poisson ou de crevettes séchées. Et petite note supplémentaire, sachez que le kimchi se conserve 1 an au réfrigérateur. Voilà pour cette autre idée de recettes. Vous n'avez pas eu le temps de noter, pas de panique. Il y a une photo de cette recette ainsi que celle pour le chou rouge sur notre site internet dans le podcast dédié à cette émission Signal Nature, donc sur notre site internet www.radiodeclic.fr. Et d'ailleurs, c'est la fin de cette émission. On termine donc sur ce zoom sur la lactofermentation. Et on va terminer cette émission Signal Nature en musique avec le titre Brief du groupe français d'électronica Telepop Music. Très bonne journée à tous sur Radio Déclic.

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0: Et bonjour à toutes et à tous, bienvenue dans cette nouvelle émission de Clic Hebdo. Nous sommes en direct du studio Malraux. Vous êtes bien sur Radio Déclic au 87.7, 100.3 ou 89.6. Et alors cette émission se voulait à la base un peu particulière, puisque aujourd'hui, donc au moment où nous sommes en direct, nous sommes le mardi 2 juin, et c'est l'inauguration du petit marché, juste à côté d'ailleurs. C'était censé être place Henri Miller, mais la météo a voulu que tout le monde se rapatrie juste à côté de nous, dans le rez-de-chaussée, garage, répare-café, etc. Tout le monde s'est réparti un peu partout, donc voilà, ils sont bien adaptés, c'est cool. Et bon, nous étions censés être en duplex avec Mathieu sur place, le réseau téléphonique en a décidé autrement, donc vous aurez l'occasion d'avoir un petit reportage sur ce petit marché qui sera diffusé ultérieurement et qui sera certainement également dans l'article de l'émission Clic Hebdo. Voilà, je vous ai tout dit. Maintenant, on peut faire un petit tour de table. Bonjour à toutes autour de la table.
1: Bonjour Franck.
2: Bonjour Franck. Bonjour à toutes et bonjour à tous.
3: Bonjour Franck.
4: Bonjour à tous. Bonjour Franck.
0: Je vais refaire un petit tour de table. Je vais pas vous redire bonjour, mais autour de la table, on a Michel du Conseil citoyen.
1: Oui.
0: On a Bernadette de l'association Mosaïque.
2: Oui.
0: On a Patricia de l'association Mosaïque.
2: Oui.
0: Et nous avons Rachel du PRE.
4: Programme de réussite éducative.
0: Exactement. Bienvenue. Et écoutez, on va pouvoir commencer dès maintenant notre émission. Je sais, Michel, que tu es un petit peu pressé.
1: Oui.
0: Je crois que tu as trois choses en même temps.
1: Des petites choses, pour le Conseil citoyen.
0: Vas-y.
1: Voilà. Donc, je voulais faire un petit rappel s'il y a des auditeurs, auditrices qui veulent découvrir ce que c'est le Conseil citoyen. Donc, juste un petit rappel qui on est, voilà.
0: Vas-y.
1: Donc, le Conseil citoyen, c'est un groupe de volontaires, je dirais de bénévoles, le plus représentatif possible de la diversité du quartier. Il est ouvert à tous les habitants et aux acteurs de la vie locale, des associations, plusieurs associations en font partie, et aussi des écoles. Il y a avec la directrice de l'école Curie qui veut bien s'intégrer également, c'est nouveau. L'objectif de ce conseil citoyen dans ce quartier, c'est très simple, c'est d'améliorer la vie du quartier au quotidien. Nous nous réunissons donc une fois par mois et on discute, on débat librement. Toutes les idées sont les bienvenues. On exprime les problèmes du quartier, s'il y en a. On propose des idées, on propose des projets et on peut prendre des initiatives également et monter des projets. Un projet qui a été monté, c'est l'ouverture d'un café solidaire, par exemple, bien tous sûr. Les vendredis soirs. Voilà, donc si vous avez des idées pour votre quartier, n'hésitez pas à venir lors de ce café solidaire les vendredis soirs, de 18h à 21h30, en rez-de-jardin de l'espace André Malraux, salle 17, voilà.
3: C'est derrière le bâtiment.
1: Derrière le bâtiment de Malraux, exactement. Franck, je vois que tu as une question.
0: Oui, je me rappelle justement, tu parlais de ce conseil citoyen et de, de,

0: trouvé ça en plus.
1: Voilà.
0: Ah, je le disais vraiment au hasard en plus.
1: Tu t'es bien souvenu. Oui, oui, 8 jours. Donc, on a fait une déambulation dans ce quartier et nous avons noté tout ce que les habitants voudraient améliorer. Hein, c'est l'objectif. Des choses à améliorer. Il y a eu toute une liste. Le compte-rendu va être fait à la mairie, donné à monsieur le maire, et c'est lui et son conseil qui décideront quelles sont les priorités par rapport aux propositions que le conseil citoyen a fait. Voilà. Nous verrons, nous attendons les réponses.
0: Tu as des petites choses en tête qui ont été remontées? Tu te souviens de
1: oui,
0: petits trucs?
1: Alors, il y a l'association Mosaïque aussi, avec les enfants de Mosaïque qui ont. On va y joindre une lettre. Ils ont fait une lettre. Ils ont fait des demandes et on va joindre la lettre des enfants dans ce compte-rendu. Ils ont beaucoup parlé, bien sûr, puisque ce sont des enfants, du parc de la fraternité et des jeux qui y sont, avec des petites choses qui méritent, des choses qui sont dégradées et qui méritent, qui peuvent provoquer des accidents, qui sont dangereuses. Nous les avons vues lors de notre déambulation, notre marche explorateur, nous les avons vues, et ils ont vu de visu, hein, les élus, et les techniciens et tout l'habitat, ils ont vu effectivement qu'il y avait des choses à revoir qui étaient... pouvait
2: un peu dangereux peut-être.
1: Voilà, dangereuse et qui pouvait provoquer des accidents et voilà. Donc et puis d'autres choses aussi sur le quartier, par exemple des marelles, les enfants tracent des marelles autour de la place à la craie, hein, on les voit. Et puis il pleut ou il fait, enfin les gens marchent et tout ça.
2: Les marelles disparaissent.
1: C'est bien dommage. Donc ils ont bien noté marelles de quelques marelles. Autour de la place, alors il existe différentes marelles, et les enfants de Mosaïque, j'en ai parlé à la directrice Angélique, les enfants de Mosaïque, juste avant les vacances, parce qu'il y a encore quelques séances. Hein.
3: Oui, on a encore 3 semaines. De...
1: Voilà, donc Angélique disait, c'est ce temps-là, on va rechercher les sortes de marelles et on fera... nous joindrons ce travail de recherche dans votre compte-rendu pour montrer aux techniciens mairie voilà ce qu'il existe, voilà ce qu'on aimerait comme marelle autour de la place. Et puis, voilà. Et puis des bancs, des arbres replantés à certains endroits, enfin pas mal de choses. L'éclairage aussi qui fait défaut à certains endroits, voilà. Donc des choses comme ça. Nous attendons...
2: Et puis il y a eu peut-être aussi le nettoyage de l'environnement, Michel, non?
1: Ah oui, oui.
0: C'était quand ça c'était...
1: Nettoyons la nature.
0: Nettoyons la nature.
1: Ça, on le fait 3 fois dans l'année. Et tu y es associé, et Mosaïque y est associé aussi. Et beaucoup d'associations du quartier y sont associées.
0: C'était quand? C'était pendant les vacances d'avril ou
4: oui, c'était pendant les vacances d'avril. Par contre, Michel, peut-être a aussi des informations. Le 10 juin, il y a la journée de la transition. Voilà, Michel va enchaîner.
1: En
0: parlant de transition, vas-y.
1: Voilà, j'aborderai ensuite ce que fait le Café Solidaire dans les prochaines dates. Donc, c'est porte ouverte, j'en ai, comme tu disais, Rachel, hein, porte ouverte à tout l'habitat.
4: Oui.
1: Et le Conseil citoyen organise, dans les locaux de tout l'habitat, une donnerie.
4: Oui. Oui.
1: On est en train de faire nos paquetages, nos paquets et tout, et on aura un stand où nous allons disposer tout ce que les habitants, les bénévoles, les personnes, les amis nous donnent, et on les expose, les gens viennent, choisissent, c'est gratuit.
3: Quelle date tu dis?
4: Le 10 juin.
1: Le 10 juin, 14h, je crois.
4: 14h.
1: C'est l'après-midi, voilà.
4: Et donc, tout locataire, enfin, tout habitant du quartier est invité à y passer parce qu'il y aura différents stands. Hein. Il y a des stands autour de l'écologie, effectivement, mais aussi des stands qui s'adressent aussi bien aux enfants qu'aux adultes.
2: Aux adultes.
4: Et vous avez aussi une exposition de portraits des seniors,
1: en fait.
4: Mmh. Où les enfants ont participé au concours de portraits.
3: Donc, c'est à tout l'habitat.
1: C'est à tout l'habitat, dans les locaux de tout l'habitat. Oui. Mmh. Ça marche bien. Hein. Ça marche très bien.
3: Non, je vais fouiller, voir si j'ai des trucs.
1: Oui.
4: Normalement, je crois qu'il y a répare vélo, oui. Il y a autour de la jardinerie, enfin, voilà, il y a plein de choses.
1: Mmh. Et on peut donner pas seulement des vêtements, souvent on fait ces armoires et puis
2: oui.
1: Mais tout électroménager.
2: Les buffets, des choses comme ça, de la vaisselle.
1: Verre, chaussures, sac à main, il y en a vraiment de tout.

0: Voilà.
1: Rappelle-nous la date et l'heure.
0: 14h, le 10 juin.
1: 14h, le 10 juin.
0: Voilà. Je voulais revenir sur une soirée animation du café. Donc, le 29, c'est passé, hein, mais je voulais juste le redire. On avait fait un apéro-discute avec la Ligue de protection des oiseaux.
1: La LPO.
0: Donc, ça a bien fonctionné. Nous étions une trentaine de personnes. On a fait ça dehors. C'était très bien.
2: Très intéressant. Très intéressant.
0: Voilà, avec un vidéoprojecteur, projection et tout ça. Et le monsieur était très compétent. Mmh. Et je pense que Bernadette a peut-être un petit mot.
2: Il y avait un monsieur dans l'assistance qui était très documenté, justement. Il avait fait sa petite fiche et alors il posait des questions, mais il donnait des réponses également. Hein. Il était très documenté. Une fois qu'ils ont terminé leur exposition, je suis simplement demandé, vous n'avez pas parlé de la bergeronnette, moi j'aime ce petit oiseau. Alors elle a recherché la jeune femme et puis elle a dit oui, effectivement ils n'ont pas parlé, mais bon, elle n'a pas donné d'explication, mais moi c'est un petit oiseau
0: un peu frustré, Bernadette,
2: voilà. Mais c'était très intéressant, vraiment c'était bien. Vraiment.
1: Et en fait, ils viennent, la LPO, là, ils viennent pour... donc, ils présentent.
2: Oui.
1: Mais ils présentent quoi? Ils présentent différents oiseaux.
2: Ah
1: et,
2: oui, oui.
1: Et les c'est quoi
2: nids, oh, il y avait tout un éventail d'oiseaux. Hein,
1: voilà. Et à chaque oiseau, ils présentent un peu différentes caractéristiques ou comment on peut le protéger, peut faire
2: voilà,
1: pour l'aider,
2: un truc
1: comme ça.
2: Voilà.
0: Ils nous ont parlé de la mésange, parce qu'il y a des mésanges à protéger. Oui. Ils nous ont parlé du nid de la mésange. On n'a pas compris pourquoi il a expliqué pourquoi le nid était si haut. Des mésanges, hein, parce qu'il y a tout un préparatif, ils reconfectionnent le nichoir, hein, ils reconfectionnent, et au fur et à mesure, ça monte.
2: C'est pour ça que c'est si haut.
0: Et il faut le vider, il faut le nettoyer. Mmh. Et autour de nous, peu de personnes qui avaient des nichoirs pensaient à nettoyer les nids. Mmh. On a appris quelque chose.
3: Oui. Il faut faire le ménage à leur place.
0: Oui.
2: Oui, faut quand même
0: ça s'accumule, Et les autres oiseaux peuvent passer une fois que ça monte, peuvent passer leur bec et puis prendre les petits.
2: Voilà. C'est ça surtout. C'est pour ça qu'il faut nettoyer. Et puis ils nous ont parlé aussi de l'envergure des gros oiseaux, tout ça. Il y en a pas mal, hein, des oiseaux ici. Surtout qu'il y a quand même pas mal d'arbres.
1: On fait pas forcément attention ou on ne sait pas, mais il y en a énormément. Mm-hmm. C'est intéressant, c'est cool.
0: Mm-hmm. Je vais continuer sur les dates.
1: Oui, continue, Michel.
0: Alors, les dates du Café Solidaire.
1: Je vois que tu as une belle affiche.
0: Devant moi, les affiches qui ont été faites par notre secrétaire Roselyne. Le vendredi 12 juin, ça doit te parler, Franck, parce que
1: à
0: 18h, les 40 ans de Radio Déclic seront. Vont animer la soirée et on discutera donc en direct sur le thème de la citoyenneté et du vivre ensemble.
1: Exactement, voilà. C'est ça, une émission est prévue, 1h30 d'émission qui est prévue.
0: Avec des quiz, des jeux, des choses comme ça, et discussions libres autour de ce thème.
2: Venez nombreux.
1: Ça fait partie d'une des nombreuses dates de nos 40 ans de Radio Déclic. Un peu plus tard dans l'émission, je vais pas trop épiloguer là-dessus.
0: Oui, tu as tout un programme des 40 ans.
1: Un peu plus tard dans l'émission, je vous en
0: reparlerai. Pourra étoffer tout ça.
1: Je vous en reparlerai, voilà. Oui.
0: Nous continuons avec ce mois de juin qui est très...
1: Chargé.
2: Très chargé. Et c'est le mois du marathon aussi, parce que...
0: Avec la fête, entre autres, avec la fête de la musique.
1: Bah oui, alors donc, vous faites quoi pour la fête de la musique?
0: À la fête de la musique, alors là, c'est le vendredi, puisque nous, c'est tous les vendredis.
1: Vendredi 19.
2: La fête de la musique.
0: C'est le vendredi 19 juin, à partir de 18h. Venez nombreux, comme Franck vient de le dire. Donc, nous avons deux parties dans notre fête de la musique. Le même groupe que l'année dernière, les Papi Pam.
2: Ah oui.
0: Donc trois musiciens retraités qui. Qui font bien le spectacle. Oui.
2: Mm-hmm.
0: Donc,
2: ils animent bien.
0: Guitare, synthétiseur et accordéon. Mm-hmm. C'est très bien. Ça, c'est la première partie. Et en deuxième partie, c'est quelqu'un d'autre qui se chargera, mais à l'intérieur cette fois-ci, parce qu'il y a du matériel, un karaoké. Quiz et karaoké, en deuxième partie de soirée.
1: Mm-hmm. Voilà. Trop bien.
0: Voilà, et puis...
1: Donc la fête de la musique avant l'heure pour vous, oui, quelques jours avant.
0: Comme ça, les gens pourront se déplacer pour la fête de la musique,
1: voilà.
0: Plus conséquente le samedi, comme ça, les gens, le lendemain.
1: Ils n'ont pas à choisir entre venir ici ou aller au centre-ville fêter, ils peuvent faire les deux.
0: Profiteront des deux, voilà. Voilà pour ce qui est du Café Solidaire. Super. Venus nombreux, n'hésitez pas.
1: Merci beaucoup, Michel.
0: Et je vais vous laisser.
1: Allez, je te libère. Nous te libérons, Michel. Pendant ce temps, pendant que tu remballes, on va pouvoir passer à la suite. Qui veut se lancer ?
3: Moi, je vais prendre mes petites notes.
1: Patricia, allez, vas-y.
3: Excusez-moi.
1: Les notes que tu as travaillées depuis deux jours.
3: Alors, je sens ton mot cœur. C'est pas parce que je t'ai dit que j'ai complètement oublié que tu dois le dire à tout le monde.
1: Non, je ne le dis pas du tout. C'est juste que je t'ai vu noter tout à l'heure rapidement un peu tout ça. Qu'est-ce qui se passe de beau à Mosaïque ?
3: Alors, demain, le 3 juin, la MJC fait son petit théâtre. Et donc, pour nos mercredis par enfant, nos familles vont aller voir ce petit théâtre à la MJC. Voilà. Donc, je pense que c'est ouvert à tous ceux qui veulent aller voir les enfants faire leurs petites pièces, et ça serait sympa
2: de les encourager.
3: Nous avons notre petit repas apéro jeudi avec tous les bénévoles. Donc avant de manger, il va falloir travailler un petit peu, préparer la rentrée, parce que vous savez que c'est bientôt la fête. La fin de l'année scolaire, donc on va préparer la rentrée scolaire, et pour ne pas finir sur une note de travail, et bien on a décidé de faire un petit repas apéro. Chacun amènera son petit plat à partager, et puis c'est un moment convivial.
1: Oui, vous faites ça tous les ans, c'est important, hein, Mosaïque.
3: Voilà, oui. Parce que c'est vrai que pendant l'année on a du mal à se voir. On se dit toujours il faudrait qu'on fasse un repas, mais le temps passe vite, on n'a que 24 heures dans une journée. Donc c'est très très difficile.
2: Et puis moi, c'est ce que je dis toujours, quand on est ce qui se dit devant une assiette, on ne le dit pas forcément dans l'année en discutant avec d'autres personnes. C'est convivial finalement.
1: J'aime bien ça.
2: C'est la petite discussion comme ça, c'est super, moi je trouve.
1: Ce qui se dit devant une assiette ne se dit pas devant des devoirs. Rachel, si tu veux ouvrir, tu peux y aller. Patricia, je te laisse continuer.
3: La semaine du 15 au 19 juin, on fait le goûter du classe. C'est-à-dire que on arrête le classe le 19 juin, mais la semaine avant, les enfants, les bénévoles ont fait un petit goûter sympa avec soit que les bénévoles apportent des gâteaux, de la boisson, et c'est un moment où on peut discuter avec les enfants. C'est vraiment, et les enfants aiment ça, ils attendent ça.
2: Mais oui.
1: Bah pareil, c'est la même
2: et
1: chose.
2: Oui, c'est la même chose.
1: En dehors du temps en classe,
2: du temps scolaire,
1: devoirs, etc.
2: Voilà, les devoirs. Oui.
1: C'est vrai que le mois de juin, chez vous, c'est le mois des goûters.
2: Ah, oui. C'est une association gustative.
1: C'est important.
3: Tu vas pas dévoiler tout ce qu'on fait.
1: C'est important.
2: Mais ça, on déguste des bonnes choses quand même.
3: Voilà. Donc, comme je vous disais, c'est bientôt la fin de l'année, donc il faut préparer l'année prochaine. Mmh. On va le 17 juin pour les sixièmes au collège. On fait les inscriptions pour les fournitures scolaires. Donc c'est de 12h30 à 18h30 au collège dans le hall. C'est pour les sixièmes. Donc je pense que le collège vous a envoyé déjà la liste des fournitures scolaires. C'est des colis complets ou des colis personnalisés, et vous venez vous inscrire, et si vous êtes intéressé, donc et le lundi 22 le matin, le mardi 23 l'après-midi et le jeudi 26 le matin, c'est toujours les fournitures scolaires, mais pour les autres, à partir de 5e, 4e et 3e. Et là, normalement, ça se passe à Mosaïque. Voilà. Qu'est-ce que je peux vous dire aussi? Ben, le 17 juin, c'est notre dernier MPE de l'année, mercredi par enfant.
1: Ok, sais déjà ce que vous allez faire, un goûter.
3: Comment t'as deviné?
1: Je sais pas, une intuition. Alors maintenant, c'est qu'est-ce que vous allez goûter?
3: Eh bien, on ne sait pas encore. Okay. Hein, on va bien voir. Surprise! sinon, eh bien, moi, j'ai fait la rencontre intergénérationnelle le 29 mai. Et j'ai beaucoup aimé avec le PRE. Par contre, j'ai pris une claque quand même.
1: Ah, oula,
3: parce qu'il y a un enfant qui m'a demandé: et toi, est-ce que tu as connu la guerre, la Seconde Guerre mondiale? Et alors là.
1: Tu l'as mis au coin.
3: Même pas. J'ai été tellement scotchée. Non, mais c'est naïf, les enfants.
2: Et c'est spontané, surtout.
3: C'est spontané.
1: Bah, c'est pour ça qu'elle est belle aussi, la rencontre intergénérationnelle.
3: Bah, voilà. Et puis les discussions qu'on a. Par exemple, moi, je me rappelle une question. On interdit à table les tablettes, les téléphones et les écrans et les enfants. Ah non! C'était pas possible! Mais c'est vrai que c'est très très intéressant de pouvoir discuter avec eux, de pouvoir. Au début, c'est difficile à amorcer le. Et puis après, ils se sentent en confiance et puis...
1: C'est ça, tout le monde est un peu timide, même les adultes, je vois. Quand on vient à la rencontre intergénérationnelle, ils sont au début un peu timides et tout, puis après, assez rapidement, le naturel des enfants
2: ça revient
1: casse assez vite tout ça, et ça marche bien.
3: Voilà.
1: Et pour rebondir sur la rencontre intergénérationnelle, bah, Radio Déclic, on était là également, comme d'habitude, pour faire un petit reportage. Pour information, on a prévu de diffuser ce petit reportage sous le créneau Cache-Cache Micro, qui est à 13h35. Et donc, ce sera rendez-vous le 18 juin sur les ondes de Radio Déclic, 13h35, pour écouter le résultat de la rencontre intergénérationnelle, du petit reportage de la rencontre intergénérationnelle. Qui sera en tant que cache-cache micro.
3: Voilà. Et bientôt, nous allons commencer les inscriptions pour le classe. Donc, vous aurez les dates très, très vite pour la rentrée scolaire. Et oui, on commence à déjà penser à la rentrée scolaire de l'année prochaine. Mmh. Et les vacances sont encore pas passées.
1: Aïe.
3: Une année scolaire, ça passe trop vite.
1: Oh oui.
3: Et surtout le mois de juin.
2: Oui, alors là,
1: bah
2: juin,
1: oui, hein,
2: il est très, très chargé le mois de juin.
1: Bah oui, on mange des goûters tous les jours.
3: Mais non, Franck, non. Bon, voilà, moi, c'est tout ce que j'avais à vous dire.
1: Bah, merci beaucoup, Patricia.
2: Bon, ben, Rachel, je veux bien prendre la suite de Patricia.
1: Tu voulais dire quelque chose, vas-y.
2: Oui, alors, je suis bénévole pour les CP, le lundi après-midi.
1: Avec Mosaïque.
2: À Mosaïque. Ouais. Donc, on avait fait, à partir du mois d'avril-mai, graines de curieux. Et on avait, avec les petits, on avait fait des petites barquettes avec du terreau. Ils avaient planté des petits haricots, des lentilles, des herbes folles. Ils avaient même essayé de faire pousser du blé, des choses comme ça. Et en partant de ça, sur les graines, on va faire notre petite sortie CP à la ferme céréalière de Cézeray demain. Nous partons donc rendez-vous sur l'espace Malraux à 9h30. Nous partons donc avec Adeline dans le babybus. Elle emmènera 6 enfants plus des bénévoles et moi je partirai dans une voiture avec une personne, donc moi c'est-à-dire une personne m'emmènera dans sa voiture avec deux enfants également pour aller découvrir cette ferme céréalière, parce que en principe ça devrait bien les intéresser, parce qu'il y a d'autres personnes qui ont déjà fait ce petit, cette petite visite là, et ils verront que quand on fait la culture du blé, la récolte, qu'on la passe dans le moulin, ça passe dans une, ça devient farine, et la farine devient du pain. Ça va, je pense que toute une chaîne comme ça alimentaire, ça va les intéresser, je pense, les petits.
1: Ils vont peut-être pouvoir faire leur pain, ou au moins goûter le pain de là-bas en plus.
2: Je ne sais pas du tout, je vais découvrir avec eux, et puis les autres bénévoles aussi. Hein, je ne suis pas toute seule, hein, loin de là. Voilà, je trouve que ça va être intéressant, je pense.
1: Tu nous en donneras des nouvelles quand vous aurez terminé, dans deux semaines, tu pourras nous en reparler, voir comment ça s'est passé et ce que vous
2: tout
1: y avez fait.
2: Voilà. Et puis on était un petit peu déçus de savoir que Graines de Curieux n'aboutissait pas, c'était tombé à l'eau. Alors il y a une petite élève hier, il y avait les haricots qui avaient bien monté. Alors elle dit, j'aimerais bien le petit jardin là. Alors j'ai dit, ça te ferait plaisir. Je voudrais bien l'emmener à la maison. Prends-le, va le petit jardin. Je prends tout, qu'elle dit. Je dis, oui, tu prends tout. Avec le plateau en dessous et tout. Elle était heureuse comme tout. Voilà.
1: Quelqu'un peut nous éclairer nos auditrices, nos auditeurs sur ce qu'est Graines de Curieux?
2: Graines de Curieux, ça a été... Patricia, je te laisse peut-être en parler. Tu sauras peut-être mieux que moi.
3: Graines de Curieux, c'est à la suite du classe, donc à la suite des devoirs. Oui. Parce qu'on ne fait pas que des devoirs en mosaïque, sinon ce serait barbant. Les enfants, ils ont déjà eu toute leur journée. On fait des activités...
2: Périscolaires après, donc...
3: Des activités éducatives, des jeux. Et là, on fait Graines de Curieux. Oui. C'est des thèmes. Alors cette année, ce trimestre-ci, c'était sur la nature. Oui. Donc moi, je sais que j'ai fait sur les animaux, sur comment ils vivent, où ils vivent, ce qu'ils mangent. Certains groupes ont fait la découverte de fruits, de différents. Différents aliments. Un autre groupe a fait du collage sur la nature aussi. Donc c'est le thème, par exemple, là c'était la nature ce trimestre-ci, mais chaque groupe fait ce qu'il a envie sur... Mais on est aidé quand même, on a des pistes pour nous donner des idées, parce que c'est pas évident. Il faut aussi arriver à capter l'attention des enfants. Il faut que ça plaise. Hein. J'ai pour la fête des mamans, maintenant que le cadeau est donné, j'espère qu'il n'est pas resté au fond du sac, tout ce que je souhaite. On a fait du papier mâché avec de la colle, un peu aussi pour, mais la colle farine eau. Hein. Mmh. Et puis on a mis des graines dans cette
2: mixture. Là.
3: Oui, cette mixture. Et on avait bien fait sécher. Et les enfants ont donné ça aux mamans dimanche avec comment. Planter ce petit cadeau, donc l'humecter, le mettre dans l'eau et l'arroser tous les jours un petit peu. Et les graines, on avait acheté des graines des champs, et on verra bien ce que ça donnera.
2: Oui.
3: Voilà. Vous voyez, c'est ça.
1: Oui, Bernadette.
2: Et moi, auparavant, avec mes petits élèves, là, on avait quand même établi une grande fiche où on avait fait les senteurs du monde aussi. On avait pris du curry, on avait pris, pas mal d'épices, et ils avaient scotché, ils avaient aimé, ils avaient senti, ils avaient disposé on avait mis un trait de colle, on avait réparti un petit peu le produit dessus et on avait scotché. Donc on a fait tout un panneau avec toutes les senteurs du monde. Puis après, j'avais la carte de France que j'ai découpée, que j'ai mis aussi sur encore un panneau. Et là, ils ont réparti selon les régions en France les légumes, les fruits. Comme ça, ça leur a appris les fruits, les légumes, les régions, voilà, même les fleurs. Mais on n'avait pas tout à fait terminé. On avait dit on continuera, et puis ma foi, c'est resté en suspens. Mais enfin, c'est déjà la carte de France, est déjà bien chargée.
1: C'est beau,
2: voilà.
1: Tout ça.
2: Mais
1: c'est
2: ça
1: beau.
2: Les a intéressés, franchement. Puis, tout en jouant, ils ont appris, hein. Hein, ils savaient c'est bien que ça, les artichauts, c'était en Bretagne.
1: C'est comme ça que ça
2: Bretagne,
1: marche. Hein. C'est comme ça que voilà. Ça marche. Tu vas voir le petit jeu que je vous ai préparé après. C'est,
2: oui,
1: on va apprendre.
2: C'était en Normandie. Exactement. Ils savent bien, hein. Ils savent bien. Oui, oui.
1: Tu vas voir le petit jeu que j'ai préparé après. On va apprendre en s'amusant également.
2: Oui, ah ben c'est bien.
1: Juste une dernière question, Patricia, pour toi. Tu disais que vous allez préparer la rentrée dans les prochaines réunions. Est-ce que vous avez déjà des pistes de sujets à aborder pour l'année prochaine, ou alors est-ce que c'est justement ce que vous allez aborder dans
3: déjà on ne sait pas combien d'enfants on aura, donc c'est pas et puis c'est les bénévoles, c'est justement cette réunion qu'on va faire jeudi, on va demander l'avis aux bénévoles, qu'est-ce qu'ils aimeraient traiter, de quoi ils aimeraient parler, avec quoi ils se sentent le plus à l'aise, parce que c'est pas à nous vraiment de décider, c'est à eux de nous donner des idées.
1: Okay. Ouais. Ok, merci beaucoup.
3: Voilà. Rachel.
0: Si vous voulez.
1: C'est ton tour. On a encore du temps. Vas-y.
0: Écoute, moi j'ai pas trop d'infos, mais j'en ai quand même une importante. Vendredi 5 juin, Escape Game autour de la santé sexuelle, organisé par le centre de santé sexuelle de l'hôpital de Toul, avec en partenariat de nombreux partenaires.
3: Et entre autres, oui, je crois.
0: Il y a Mosaïque, enfin, le CCAS, la CPM. Je ne pourrais pas tout vous citer parce que j'ai pas le petit flyer sous les yeux. Donc, c'est une journée, hein, avec tout un parcours Escape Game. Voilà. Et du coup, on accueille des jeunes collégiens de 3e de 9h à midi, de 13h30 à 16h. Et si je ne me trompe pas, on les accueille dans l'espace de dons. C'est ça, hein ?
3: Il me semble, oui.
0: C'est l'espace de dons. Voilà. Donc, et normalement, après 15h30 jusqu'à 16h, ça peut être ouvert à tout public. Voilà, donc vous pourrez m'y retrouver. Je soutiens une collègue experte pour la tenue de son stand. Voilà, donc ça c'était vraiment important. Qu'est-ce que je dirais d'autre ? Nous sommes toujours en préparation des animations estivales et de nombreuses surprises arrivent, hein, mais ça sera. Vous aurez plus d'informations d'ici là, hein, c'est pour le mois de juillet. Mais je vous le dis, ça se prépare tout doucement.
1: Tu peux déjà peut-être nous donner la date du lancement ?
0: La date du lancement, ça sera le mercredi 8 juillet, si je ne me trompe pas.
1: J'ai ça en tête aussi.
3: Voilà. Allez, l'école Curie.
0: Place Henri Miller.
1: Le premier,
3: oui. Et après, ça sera...
0: Beaucoup autour du sport, il y aura des belles surprises. Voilà. Qu'est-ce que je veux dire ? Vous avez... Enfin, il y aura encore normalement le 17 juin... à une heure de compte sur l'espace Malraux à partir de l'âge de 4 ans. Ça sera le 17 juin à 10h30. Donc, n'hésitez pas à contacter la médiathèque pour vous inscrire ou vous adresser à l'association Mosaïque ou à moi-même, le programme de réussite éducative. Voilà, en gros, pour nous, on prépare effectivement la fin d'année scolaire pour les enfants du programme de réussite éducative avec un projet de sortie, de petite sortie. Mais bon, voilà, ça se prépare.
1: Ça finit quand vous le prenez?
0: Nous, on va finir fin juin, tranquillement. Ouais. Nous, on finit toujours un peu après Mosaïque. On coupe nos enfants jusqu'au bout.
3: Ça veut dire quoi, ça?
0: Ah non, mais nous, c'est pas la même approche. Hein. Nous, on a un accompagnement individuel sur différentes thématiques. Donc, effectivement, on ne s'arrête pas parce que c'est la fin de l'année scolaire. L'accompagnement continue, puisque j'inviterai aussi des parents à participer au café des parents. C'est bientôt, c'est le 9 juin à 14h, donc voilà, un échange avec les parents, de voir comment on peut construire ensemble dans l'avenir, et aussi leur parler des vacances, qu'est-ce qu'ils ont prévu.
3: Oui, voilà, parce qu'on va faire bientôt découvrir, c'est du plaisir, et il faut savoir qui sera là, qui ne sera pas là.
0: Exactement, voilà. Et puis, pareil, pour le côté senior, ça se prépare tranquillou. Hein. Là aussi, il y a un programme qui s'installe pour juillet-août. Et n'hésitez pas à contacter Info Senior si vous voulez participer à des activités. Voilà, en gros.
3: Juliette.
0: Alors, j'ai un petit message pour Cécile et Juliette. On vous passe un gros bonjour. On espère que vous allez bien, que malgré la pluie, enfin, une journée de pluie, vous allez passer une belle journée, puis peut-être de retour à la maison. Je vous le souhaite. Voilà. Et bon. Vraiment, bienvenue à Juliette. Ce sera vraiment un très grand plaisir de te rencontrer, Juliette. Vraiment.
3: On a hâte.
0: On a hâte. Et puis, quand j'aurai l'occasion de te rencontrer, je te confierai un petit secret, Juliette, parce que je pense que t'es une belle étoile. Voilà.
1: C'est beau, c'est beau. Plein de beaux messages sont transmis dans cette émission. Merci beaucoup, Rachel.
0: De rien.
1: Ce que je propose qu'on fasse, la fin d'émission va être un peu particulière. Je propose qu'on écoute tout de suite une petite musique. Et pour la suite, on va devoir une petite seconde, Bernadette. Donc on va écouter une petite musique et juste après on va se retrouver, on va faire un petit jeu ensemble. Mathieu nous a rejoint dans le studio, je sais que Mathieu était parti faire un petit reportage sur le petit marché justement. On va en discuter juste après et tout de suite on écoute Florent Pagny, Ma liberté de penser.

0: Et voilà, nous sommes de retour dans l'émission Clic Hebdo. Vous êtes toujours sur Radio Déclic au 87.7, 101.3 ou 89.6. Notre première partie d'émission est terminée. Nous avons fait un bon tour des activités des associations présentes avec nous. Et ce que je propose maintenant, c'est qu'on passe au jeu que je vous ai préparé. Alors, une fois n'est pas coutume, j'ai trouvé un quiz sur Internet, mais un quiz particulier puisque nous allons parler du petit marché et je vous ai trouvé un quiz sur les fruits et légumes d'été. Avant, Mathieu, bonjour.
1: Ah bah oui, bonjour Franck, comment vas-tu?
0: Ça va bien. C'était comment le petit marché?
1: C'était très cool.
0: Mouillé.
1: Ouais, mouillé, aussi très mouillé, mais ça n'empêchait pas la joie dans les cœurs, finalement. Donc, c'était les gens qui rayonnaient à la place du soleil.
0: Ah, oh, c'est beau.
1: T'as vu
0: Donc, là-bas, au petit marché, t'es allé nous faire un petit reportage, c'est ça?
1: Oui, j'ai été posé un petit peu quelques questions sur la raison de leur venue et qui étaient les associations que j'ai interrogées. Donc, il y avait Emplette et Cagette, il y avait La Fabrique et une autre association qui avait pour but de limiter au maximum le gaspillage, donc avec les fruits et les invendus et tout ça, faire des soupes, des smoothies et autres pour pouvoir après les revendre. Et elles vendaient aussi des plans et tout ça.
0: Ok, ce que je propose, c'est que donc là, on va faire le petit jeu. Et après le jeu, on termine, pour les personnes qui seront en direct, qui nous suivent en direct, on va terminer l'émission un peu plus tôt. Et comme ça, pour la rediffusion, à la fin de l'émission, on calera ton petit reportage. Et les gens qui voudront écouter le reportage, ils pourront l'écouter sur le podcast ou alors dans nos rediffusions. Je rappelle qu'on est rediffusé le mardi à 17h.
1: Trop bien.
0: On passe au petit jeu?
1: Allez, c'est parti.
0: Alors, quiz fruits et légumes d'été. Première question. Alors, comme d'habitude, je vous pose la question. Des fois, il va y avoir plusieurs... oui, vous levez la main. Des fois, il va y avoir plusieurs propositions. Donc, vous attendez que je donne les quatre propositions. Des fois, je ne vais pas forcément vous donner de propositions et vous aurez juste à essayer de me donner la réponse. Et si vous ne trouvez pas, je pourrai vous donner des propositions. Première question. Lequel de ces fruits ou légumes n'est pas associé à l'été? Est-ce que c'est le raisin, la clémentine, la prune ou la betterave? Rachel?
2: Clémentine?
0: Oui, c'est plutôt la clémentine. La clémentine, c'est plutôt associé...
2: À l'hiver,
0: effectivement. Deuxième question. Parmi ces propositions, laquelle ne désigne pas une variété de tomates? Vous êtes calé en tomates?
1: Ouais.
0: Alors, est-ce que c'est... Donc, laquelle n'est pas une variété de tomates? La noire de Crimée, la cœur de pigeon, la rose de Berne ou la ronde de Nice? J'ai vu Mathieu en premier.
1: Le cœur de pigeon.
0: Non.
3: La rose de Berne.
0: Non plus.
4: La dernière, le truc de kiné.
0: Ronde de Nice.
3: Ronde de Nice.
5: Oui, c'est ce que j'aurais dit.
0: Vous savez ce que c'est la ronde de Nice?
3: Non.
5: Des cerises, non, peut-être, non.
0: C'est une courgette.
5: Courgette?
0: C'est les courgettes rondes.
3: Ah, les petites courgettes rondes qui sont à farcir.
0: Ouais, voilà. Question 3. Quel fruit ou légume est associé à la ville française de Cavaillon?
3: Le melon.
0: Oh, trop forte. Allez, c'est bon. Exactement.
3: C'est un fruit et un légume à la fois. C'est comme la tomate, hein. C'est un fruit et un légume. Hein.
0: C'est un fruit et un légume, c'est un fruit.
4: Non, c'est un fruit à l'origine.
3: Oui.
4: Le fruit vient de la fleur.
3: Oui,
4: il y a fleur, il y a fruit.
3: Oui.
0: Ah.
3: Oui.
4: Après, on le consomme comme un légume.
3: Comme un légume,
4: comme la tomate. Mais la tomate est un fruit.
3: Bah oui.
0: En parlant de fruits ou de légumes, j'ai une question sur un faux fruit. Est-ce que vous avez déjà entendu parler de faux fruits? Ça vous dit quelque chose?
3: Non.
0: J'avais jamais entendu parler, moi, de ça, je vous avoue.
3: Non.
0: Lequel de ces fruits d'été est considéré comme un faux fruit d'un point de vue botanique? Est-ce que c'est la fraise, la cerise, la nectarine ou le citron?
3: Alors, je dirais la nectarine. Citron.
1: Ouais, la
3: nectarine, c'est un mélange d'abricot et de pêche, non?
0: Non, pas citron,
1: la
0: pas
1: fraise.
0: Nectarine. C'est la fraise.
5: Un faux fruit?
0: C'est considéré comme un faux fruit parce qu'en fait, la partie rouge qu'on consomme, ça provient pas de l'ovaire de la fleur, mais du réceptacle floral. Les vrais fruits de la fraise, Donc les vrais fruits de la fraise, en fait, c'est les petits points jaunes là qu'on voit sur la fraise. En fait, le fruit, c'est censé être ça.
3: Oh, ben.
0: Je vous avais dit qu'on en apprendrait. Hein. Ben faut le retenir maintenant.
3: Oui, un faux fruit, bah tiens.
5: Mais il est bon ce faux fruit.
0: Ah, il est délicieux. Surtout quand il est consommé à la bonne saison.
1: Ouais. Je vous avoue que je n'aime pas la fraise. Donc.
3: Et il y en avait au petit marché, Mathieu?
1: Non, il y avait des radis.
0: Je sais plus, cinquième question, nouvelle question. Vrai ou faux? La peau de la nectarine possède un léger duvet.
3: Faux. Ben, c'est faux parce que c'est plutôt la pêche qui a le duvet.
0: Faux, tout le monde est d'accord, Rachel, c'est ce que t'avais.
3: Oui, oui.
4: Moi, j'aurais dit faux, mais.
0: Oui, non, c'est faux. La nectarine, elle a pas de duvet, elle est toute lisse.
3: La peau est lisse, oui.
0: Et c'est effectivement plutôt la pêche qui est un peu velue. Question très difficile. De quelle région de France la Mirabelle est-elle la spécialité?
5: Lorraine.
1: C'est chez nous.
0: Oui.
5: J'ai hâte.
3: On et la belle chauvin. Petite Mirabelle, elle est jaune, avec des petits points rouges dessus. C'est pas la grosse Mirabelle, la grosse prune qu'on voit des fois dans le sud, là. Jaune, enfin grosse.
0: C'est vrai.
3: Hein? Ils appellent ça Mirabelle, mais ça n'a aucun aspect de la Mirabelle de Lorraine.
0: C'est des prunes.
3: On est chauvin quand même.
0: Dernière question, et comme ça, on va se garder du temps pour le petit reportage juste après. Mm-hmm. Les poivrons verts, jaunes et rouges sont trois espèces différentes. Vrai ou faux?
5: Non, c'est suivant la maturité.
0: Très bonne réponse. Mmh. C'est faux. Ce sont les mêmes. C'est la même espèce. Ouais, oui. Mais voilà, ça dépend juste de leur état de maturité. Mmh. Mmh. Bah bravo, vous avez été forte et fort.
5: Ouais, mais puis on a appris quelque chose.
0: Félicitations. Retenez la fraise. C'est un faux fruit.
3: Je ne savais pas que c'était un faux fruit.
5: Moi, j'aime bien les faux fruits.
0: Eh bien, écoutez, je propose qu'on se laisse là, qu'on s'arrête là pour aujourd'hui, pour cette émission en direct. Et pour les personnes qui nous suivent en podcast, et en replay, restez avec nous, puisque tout de suite, vous allez entendre le reportage à l'inauguration du Petit Marché. Je vous souhaite une très belle journée sur les antennes de Radio Déclic, et je vous dis à bientôt pour une prochaine émission.
5: Au revoir.
3: Au revoir
5: tout le monde.
1: Au revoir.
6: Alors, nous sommes du coup sur le Petit Marché, donc à l'inauguration du Petit Marché. Donc, je vais un petit peu faire un tour d'horizon pour vous présenter les différents exposants. Donc, j'ai trouvé un premier exposant, donc c'est La Fabrique, si je ne me trompe pas.
7: C'est ça, La Fabrique.
6: Et donc, si vous pouvez un petit peu vous présenter en tant qu'association, qui êtes-vous
7: Oui, alors La Fabrique, c'est une entreprise à but d'emploi, c'est pas une association, et c'est une entreprise qui a été créée dans le cadre de Territoire Zéro Chômeurs de longue durée, et on est implanté à Bulligny. Et on est ici sur le Petit Marché parce qu'on a une activité maraîchage au sein de nos multiples activités.
6: Et quelles sont un petit peu vos actions au quotidien? Vous en faites beaucoup, des petits marchés? Vous dispersez un petit peu sur tout le territoire toulois?
7: Alors, nous, on est donc sur Bulligny, et notre activité maraîchage, donc il y a de la vente sur site au sein de l'entreprise. Et on a aussi le marché de producteurs à Allan, une fois par mois. Et bientôt, on va commencer les marchés hebdomadaires à Colombey-les-Belles, les vendredis, et à Allan les mercredis.
6: Qu'est-ce que vous proposez aujourd'hui sur le Petit Marché?
7: Alors, on a forcément quelques légumes de saison. Hein. On a des petites carottes nouvelles, des courgettes, on a des framboises, des fraises. Et on a aussi beaucoup de plants à vendre pour que les gens qui nous en achètent puissent les installer dans leur jardin et récolter eux-mêmes un peu plus tard. Voilà, donc il y a beaucoup de plants de tomates, des plants de courgettes, des plants de concombres, du persil, des aromatiques diverses et variées. Et des fleurs comestibles également.
6: Merci beaucoup d'avoir participé. C'était très cool.
7: Eh ben, je vous en prie. Et puis, c'est un plaisir de vous accueillir sur le marché, le Petit Marché à Toul, et puis sur les autres marchés que j'ai cités juste avant. Voilà.
6: Merci beaucoup. Nous sommes toujours sur l'inauguration du petit marché. Donc, j'ai trouvé une autre association présente. Donc, bonjour à vous.
8: Bonjour.
6: Que vous êtes en Plate et Cagette, c'est ça?
8: Oui, l'association en Plate et Cagette qui est à Toul depuis quelques années. Et on est ce matin présent ici pour présenter nos produits.
6: Et qu'est-ce que vous proposez comme produits dites?
8: Alors ici sur le marché, on va proposer des produits plutôt de l'épicerie sèche, donc de la farine, des lentilles, des pâtes, des produits qui sont en partie bio pour certains et tous ces produits qui sont présentés ici sont des produits locaux, donc qui viennent de producteurs du Toulois et des environs.
6: Du coup, En Plate et Cagette, c'est une association, c'est ça? Quelles sont un petit peu vos actions au quotidien, mis à part la participation au petit marché ou autre?
8: Alors, En Plate et Cagette, c'est une association qui rassemble différents collectifs d'acheteurs qui se regroupent en fait pour pouvoir acheter des produits auprès de ces producteurs locaux. Des produits qui sont négociés parce qu'on est assez nombreux et qu'on peut donc avoir un prix plus intéressant pour pouvoir avoir accès à une alimentation plus saine, à un prix accessible, notamment pour les personnes en situation de précarité. L'objectif d'En Plate et Cagette, c'est de lutter contre la précarité alimentaire. Donc c'est une nouvelle façon de consommer, d'acheter pour pouvoir manger mieux.
6: Ben, merci beaucoup pour ces précisions, c'était très intéressant. Et puis on espère vous voir sur plein d'autres petits marchés et sur d'autres marchés également. Merci beaucoup.
8: Merci, bonne journée à vous.
6: On est avec du coup le dernier exposant que j'ai trouvé, donc bonjour à vous.
9: Bonjour.
6: Je vous laisse un petit peu vous présenter qui vous êtes et pourquoi vous êtes présent sur le marché.
9: Alors moi je suis Vanessa, je suis au maraîchage à Fraternité Sud-Lorraine depuis 2 ans, le temps de me reconvertir dans une autre branche.
6: Pour qui vous venez, c'est une association, c'est ça?
9: Oui, c'est une association de réinsertion.
6: De réinsertion?
9: Oui.
6: Et du coup, quelles sont un petit peu vos actions au quotidien au sein de cette association? Par exemple, le petit marché, je pense que ça en fait partie. Donc, vous avez d'autres actions à part le petit marché?
9: Alors, non, pour l'instant, en action, il nous arrive de faire de la vente de plans flash sur des parkings de magasins. Mais sinon, on fait la vente exclusivement sur notre site de production.
6: Ok, et qu'est-ce que vous proposez du coup à ce petit marché? Parce que j'ai vu qu'il y avait beaucoup de produits sur les tables, donc vous proposez quoi?
9: Alors là, on aura des plants de cucurbitacées, tomates, etc., des plants d'aromates, rhubarbe. On a encore quelques plants de fruits aussi, salades, choux. Et on a la partie où on commence à vendre aussi les produits. Donc là, on a de la fraise et de la salade en ce moment. Et puis, on a une partie aussi transformée qui vient du site de Maxéville. Donc tout ce qui est fin de date pour des fruits et légumes, eux récupèrent et transforment et font des verrines sucrées, salé, soupe, pour éviter le gaspillage.
6: Ah, mais du coup, ça permet du coup de prolonger un petit peu la vie des fruits finalement, pour pouvoir les consommer quand même.
9: Complètement, et éviter le gaspillage tant que possible. On n'arrive jamais à tout sauver, mais on essaye de faire le plus possible.
6: Et du coup, c'est un petit peu proposé un peu partout, du coup, les produits que vous proposez maintenant?
9: Alors, on vend aussi à des professionnels. On travaille un peu avec la grande épicerie, Lorraine Bio. On essaye de trouver d'autres clients pour vendre en quantité. Puisque là, par exemple, on doit avoir quelque chose comme 600 salades qui sont bonnes à partir. Donc on essaye de trouver, Stéphane, notre responsable, essaye de trouver des nouveaux clients. Donc on va avoir de la clientèle particulière et on est en train de développer une clientèle pro.
6: Et donc oui, vous avez du coup probablement d'autres maraîchers qui viennent se fournir
9: Alors oui, là pour les plants, il y a quelques maraîchers du secteur ou d'un peu plus loin qui ont eu de grosses pertes cette année. Du coup, ils sont venus chercher leurs plants chez nous pour pouvoir eux à leur tour revendre à leur clientèle.
6: Ok. Merci beaucoup de m'avoir accordé votre temps. C'était très très sympa. Et on espère vous revoir sur plein d'autres petits marchés finalement.
9: Avec plaisir. On est là tous les mardis. Alors on essaye de faire tourner les personnes qui sont présentes sur le petit marché. Mais on est là normalement tous les mardis, sauf orage ou grêle ou.
6: merci beaucoup.
9: À votre service.
6: Et puis bonne journée à vous.
9: À vous également.
6: Et voilà, c'était du coup un petit tour d'horizon de tous les participants du petit marché. Donc le petit marché a lieu un peu tout le temps finalement. Donc voilà, et merci beaucoup et voilà, bonne journée.
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0: Bonjour à toutes et à tous. Bienvenue sur Radio Déclic pour votre émission Sans Filtre. Nous sommes le 9 juin 2026, il est exactement 10h et je suis très heureuse de vous retrouver pour un nouveau rendez-vous placé sous le signe de l'échange et de la réflexion. Aujourd'hui, je ne suis pas toute seule, je suis accompagnée de Lucie et Mathieu. Salut.
1: Bah, salut à toi, Aline.
0: Coucou, vous allez bien?
1: Bah, impeccable, et toi?
0: Ça va. Et je suis aussi accompagnée de Ali. Salut.
2: Salut.
0: Tu vas bien?
2: Ça va très bien, merci.
0: Ça va. Mais aussi de notre invitée du jour, Isabelle Decamp. Bonjour.
3: Bonjour.
0: J'espère que vous allez bien.
3: Oui, merci.
0: Aujourd'hui, nous allons parler d'un sujet qui touche de plus en plus de jeunes, la santé mentale et l'importance d'apprendre à comprendre ses émotions dans notre vie quotidienne. Nous ressentons toutes sortes d'émotions, la joie lorsque quelque chose nous rend heureux, la tristesse face à une déception, la colère lorsque nous nous sentons incompris ou encore le stress et l'anxiété face aux études, à l'avenir ou aux relations avec les autres. Pourtant, même si les émotions font partie de nous, il n'est pas toujours facile de les connaître, de les exprimer ou de les gérer. Beaucoup de jeunes peuvent parfois avoir du mal à mettre des mots sur ce qu'ils ressentent. C'est pourquoi il est important d'en parler, de comprendre que chaque émotion a un rôle qui existe, des moyens de mieux vivre avec elle. Au programme de cette émission, nous commencerons par une chronique qui nous permettra de mieux comprendre ce qu'est réellement la santé mentale, pourquoi elle est essentielle à notre bien-être et comment les émotions influencent notre quotidien. Nous accueillerons ensuite notre invitée qui partagera avec nous son expérience, son regard sur cette question et quelques conseils pour mieux comprendre et gérer nos émotions. Puis, parce qu'apprendre peut aussi se faire de manière ludique, nous vous proposerons un jeu autour des émotions, de la santé mentale. Ce sera l'occasion de tester vos connaissances tout en passant un bon moment. Enfin, nous conclurons cette émission en revenant sur les idées principales abordées aujourd'hui et sur les messages importants à retenir. C'est l'heure de la pause mentale. On vous raconte tout.

Aujourd'hui, nous allons parler d'un sujet qui concerne de nombreux jeunes, la santé mentale et l'importance de comprendre ses émotions. La joie, la tristesse, la colère, la peur ou encore le stress font partie de notre quotidien. Pourtant, il n'est pas toujours facile de mettre des mots sur ce que l'on ressent. Beaucoup de jeunes vivent des périodes de doute, de dépression, de pression scolaire, de difficultés relationnelles ou encore d'anxiété face à l'avenir. Dans ces moments-là, les émotions peuvent sembler envahissantes. Comprendre ces émotions, c'est d'abord reconnaître qu'elles existent et qu'elles ont toute une utilité. La peur peut nous protéger face à un danger, la tristesse peut signaler une perte ou une déception, la colère peut nous indiquer qu'une limite a été dépassée, aucune émotion n'est mauvaise en soi. Ce qui compte, c'est la manière dont nous les accueillons et les exprimons. Aujourd'hui, les réseaux sociaux peuvent parfois compliquer cette compréhension en voyant des images de vie apparentes parfaites. Certains jeunes peuvent ressentir de l'insécurité, de la comparaison ou un sentiment d'échec. Il est important de rappeler que chacun traverse des difficultés, même si elles ne sont pas toujours visibles. Pour mieux gérer ses émotions, plusieurs outils existent. Prendre quelques minutes pour identifier ce que l'on ressent, écrire dans un journal, pratiquer une activité sportive ou artistique, ou encore discuter avec une personne de confiance peuvent faire une réelle différence. Il est également essentiel de savoir demander de l'aide lorsque les émotions deviennent trop lourdes à porter. Parler à ses parents, à un ami, à un enseignant ou à un professionnel de la santé mentale n'est pas un signe de faiblesse, mais une démarche de courage et de bien-être. La santé mentale est aussi importante que la santé physique. Apprendre à comprendre ses émotions dès le plus jeune âge permet de mieux se connaître, de renforcer sa confiance en soi et de construire des relations plus saines avec les autres. Aujourd'hui, prenons un instant pour nous poser une simple question. Comment est-ce que je me sens vraiment ? On va poser cette question-là à nos invités. Comment est-ce que vous

0: Isabelle de Caen, vous vous sentez bien?
1: Oui, je me sens enthousiaste aussi. Et pleine de bonheur de partager des choses. En énergie, ça va.
0: Super. Et tout de suite, on va passer du coup à l'interview avec vous. Parlons-en. Dans ta tête et pas seule. Alors, bonjour à vous et bienvenue dans notre émission. Aujourd'hui, nous parlons du coup de la santé mentale des jeunes et de l'importance d'apprendre à comprendre ses émotions. Pour éclairer sur ce sujet, nous recevons du coup Isabelle Decan, spécialiste de la pratique neurovisuelle. Votre cabinet est situé à Blénolet-Toul, il me semble, si je ne me trompe pas.
1: Oui, bonjour, c'est bien
0: du
1: ça.
0: Du coup, merci d'être venue.
1: Mm-hmm. Avec joie.
0: Du coup, comme première question, quand on parle de santé mentale chez les jeunes, de quoi parle-t-on exactement ?
1: On parle de l'état dans lequel il se trouve, c'est-à-dire que moi, quand je rencontre des jeunes, quel que soit leur âge, entre 6 et, on va dire, 25 ans, s'ils me parlent de leur santé mentale, en fait, ils me parlent de leur sommeil, ils me parlent de leur anxiété, ils me parlent de leur fatigue, ils me parlent de leurs troubles de la concentration, ils me parlent de submergement émotionnel, de parfois de phobie, voire de phobie sociale ou de troubles de la sociabilisation, on va dire comme ça.
0: D'accord.
1: Moi, je pense qu'on aborde souvent ces thèmes-là avec les jeunes.
0: Ok. Et pourquoi est-il si important pour les jeunes d'apprendre à identifier leurs émotions, selon vous ?
1: Eh bien, parce que pour certains, c'est pas naturel. On est tous pourvus différemment. Il y a certains jeunes pour lesquels ça va être naturel. C'est dans leur programme informatique cérébral. Ils sont programmés pour capter leurs émotions, pour capter leurs ressentis internes et pour réussir rapidement dans leur vie dès leur jeune âge à mettre des mots dessus, puisque bien évidemment, leur père, leurs proches, que ce soit leur figure d'attachement, père, mère ou autre, ou professionnel au niveau de l'école, vont leur apprendre à mettre des mots sur des émotions. Et pour certains, ça va vite rentrer. Pour d'autres, c'est beaucoup plus compliqué.
0: Ok. Et quelles sont les principales sources de stress ou d'anxiété chez les adolescents aujourd'hui ?
1: Eh bien, je dirais que vous en avez déjà un peu parlé. Il y a l'avenir, même si je trouve que, en tout cas, à mon cabinet, on en parle assez peu, mais parce qu'on parle plutôt de ce à quoi ils sont confrontés jour par jour.
0: Okay.
1: Et donc là, on est sur l'impact d'une vie scolaire qui est quand même très dense, qui est quand même mise sous pression. En France, on a quand même un système scolaire qui met beaucoup sous pression,
0: oui, c'est vrai.
1: Qui est quand même très dense. Et on va faire une différence avec tous les jeunes qui ont connu aussi le Covid.
0: Oui.
1: Et en fonction de la tranche d'âge, et si ça vous intéresse, on en parlera, mais il y a eu des impacts plus ou moins costauds.
0: Okay.
1: Parce qu'il y a des moments dans la vie où le cerveau va développer des compétences. Et si Covid est arrivé par là, malheureusement, les seules compétences possibles et accessibles à ce moment-là, c'était angoisse, anxiété, stress, etc. etc. Voilà, donc il y a eu comme ça des espèces de... Malheureusement, des systèmes sociaux, des mouvements sociaux, des problématiques de santé planétaires qui ont induit des difficultés de développement cérébraux chez certains jeunes avec développement d'anxiété, développement... Et c'est tout à fait logique, hein, c'est tout à fait normal. Il faut qu'ils sachent que c'est normal et on peut s'en sortir.
0: Quels signes peuvent indiquer qu'un jeune traverse une période difficile sur le plan émotionnel ?
1: Eh bien, des troubles du sommeil, de l'angoisse et de l'anxiété qui augmentent. Alors, peut-être qu'il y a un petit module pour tous les jeunes, parce que, comme on l'a dit, ils sont dans un système assez stressant avec des pressions scolaires, etc. Mais voilà, là où ça va commencer à impacter certaines choses, l'alimentation, avec un surcontrôle ou au contraire des relâchements, enfin.

0: des espèces d'impulsions, un sommeil altéré, tout ce qui va être tension musculaire, nervosité, agacement, trouble de la du comportement avec des espèces de réactions en non contrôle quoi. Voilà, et là ça peut être juste la soupape qui sort de temps en temps.
1: OK.
0: Une dévalorisation de soi, voire une dépression. Mm. Voilà, tout ça ce sont des signes qu'il faut pas juger, qu'il faut juste entendre. Si son corps nous parle, il faut l'entendre et ouais, juste l'accepter et se dire OK, je crois qu'il y a un petit point d'alarme. Yeah. Auquel il faut que je prête attention.
1: Du coup, si je comprends bien, la santé mentale peut impacter du coup notre santé physique.
0: Complètement, hein, la santé mentale impacte la santé physique, c'est un fait.
1: Donc c'est pour ça que la santé mentale passe en premier avant notre santé physique, si je comprends bien. Je dirais ça comme ça, à peu près.
0: Alors, si on a un grave problème de santé physique, il faut aller se faire soigner.
1: Oui, c'est bien.
0: Mais oui, bien évidemment, hein, les grands spécialistes du trauma vous diront que ça va, les messages de votre cerveau vont passer par le corps et votre cerveau va réceptionner ces messages du corps pour dire on est stressé. Donc oui, tout signe de santé mentale va impacter forcément le physique.
1: D'accord. Et du coup, on va parler du coup des réseaux sociaux. Les réseaux sociaux sont souvent pointés du doigt. Quel impact peuvent-ils avoir sur la santé mentale des jeunes ?
0: Là où je mettrais un gros, enfin, s'il y a peut-être une petite info qu'on pourrait passer, parce qu'il y a beaucoup trop de choses à, il faudrait faire plein de chroniques, hein. Il y a trop de choses à dire. Mais peut-être que là où on peut mettre une pancarte, attention, c'est tout ce qui est scrolling. Notre cerveau ne fonctionne pas à cette vitesse. Donc, si on peut juste faire une note d'attention, c'est, attention à la surcharge mentale que ça occasionne. Attention à au level de rapidité du scrolling qui ne correspond pas à la vitesse de notre cerveau et qui, à un moment donné, va envoyer au bug notre cerveau. Attention au temps qu'on y passe, bien sûr, c'est épuisant, c'est pas ressourçant, hein, contrairement à ce qu'on peut croire sur l'instant. Et puis, attention, bien sûr, à tout ce qui va être... les réseaux sociaux, et vous le savez très bien, ça va agir via vos centres d'intérêt. Donc après, ça fait une espèce d'entonnoir et on peut arriver sur des dérives de... Je ne pense et je n'agis que d'une façon parce que je finis... Enfin, les réseaux sociaux m'emmènent que sur une idée principale. Voilà, donc faire aussi attention à ça. Pour garder un esprit très large et très ouvert, les réseaux sociaux ne sont pas créés pour ça. Ils sont créés pour enfermer dans des entonnoirs.
2: Dans des bulles.
0: Ouais.
1: Après, c'est vrai qu'aussi avec notre génération, on est très réseaux sociaux, que ce soit TikTok, surtout TikTok en soi, Instagram, tout ça. Je sais pas si pour vous, Lucie, Mathieu, Ali, si vous êtes addict à TikTok ou autre. Je sais que toi, Lucie, t'as pas TikTok.
3: Moi, j'ai rien du tout.
1: Toi, je sais que t'es pas très réseaux sociaux. Bah, mais je sais pas pour vous, du coup, Mathieu et Ali, si vous êtes sur TikTok. Vous êtes sur TikTok, si vous passez votre temps sur TikTok
4: Non, pas du tout. Moi, je t'avoue que j'ai pas TikTok non plus. Et je me sers genre d'Insta juste pour parler aux potes, quoi. C'est juste comme une messagerie.
1: Okay.
4: Mais je m'en sers jamais pour pas plus d'une heure en vrai.
1: Okay.
4: Mon temps d'écran, il est vraiment genre raisonnable, quoi.
1: Okay.
4: Je crois que dans la semaine, je dois être à 2-3 heures.
1: Ok.
4: Par semaine. Mais genre vraiment que dalle, quoi.
1: Ah, ok. Et toi, Ali ?
5: Moi, j'en suis pas là, il y a un peu plus de temps d'écran. c'est un gros piège, hein, le scrolling, comme tu disais. Mais il y a des applications qui existent pour limiter son temps d'écran. Mm. Moi, j'ai une application qui, à chaque fois que je rentre sur TikTok ou Instagram, je rentre pour 5 minutes et après, ça m'oblige à faire 2 minutes de pause. Je voulais revenir sur cet aspect de bulle, de boucle qui nous emmène... vers des contenus spécifiques, ça peut être très mauvais, comme ça peut être bien. Ça veut dire qu'il y a aussi beaucoup de plus en plus de réseaux qui préviennent sur la santé mentale, qui parlent de développement personnel, mais après aussi il faut faire attention à ça, parce que quand on rentre dans le culte du développement personnel ou dans le culte de la psychologie, où il y a toujours quelque chose à savoir, toujours quelque chose à... En fait, on consomme du contenu de bien-être comme n'importe quel contenu et se confond dans toute la masse, donc faire attention à ça aussi.
2: Et puis après, il faut voir aussi, enfin, je reviens aussi sur tout ce qui était, je sais plus ce que je veux dire. C'est aussi un peu dans les bulles, mais par exemple, moi, je sais que j'avais Instagram en 2018-2019, juste avant le Covid, et j'étais confrontée à plein de fois le même contenu. Enfin, tu vois, genre, c'était... Enfin, justement, il y avait plein de gens qui postaient les mêmes choses, qui... et puis c'était pas très réjouissant, parce qu'en plus, je m'intéressais un peu à beaucoup aux infos, beaucoup à tout ça. Et ça m'a fait justement une espèce de trop plein de bugs de cerveau, je pense. Je sais pas si on peut appeler ça comme ça, mais. Et du coup, j'ai tout supprimé à partir de là.
0: Mmh. Ah ouais. Bon, bravo pour ton courage, en tout cas, d'avoir senti des signes que ça te. En fait, je pense que ce qui est important, c'est de pas. Tout diaboliser ou tout rendre voilà, dans la vie rien n'est tout positif ou tout négatif, mais je crois que ce qui est important, c'est de voir si, d'avoir le courage d'analyser, est-ce que ça m'apporte quelque chose. Et donc, comme disait Ali, ouais, il y a des super choses aussi sur les réseaux sociaux, mais voilà, est-ce que ça m'apporte, est-ce que ça me coûte, est-ce que ça m'enlève, voilà, est-ce que ça me met dans du négatif, dans des émotions négatives, ou dans la peur de manquer. On n'en a pas parlé, mais alors les réseaux sociaux et le téléphone de façon générale, c'est ça peut rendre, enfin emmener vers le piège de la peur de manquer. Et là, on rentre dans une boucle de dépendance dangereuse.
1: Du coup, une autre question, quel conseil simple pourriez-vous donner aux jeunes pour mieux comprendre et gérer leurs émotions au quotidien?
0: Alors, grande question. Bon, ben, si c'est facile pour eux d'exprimer des émotions, qu'ils y aillent, il ne faut pas hésiter. S'ils ont des personnes de confiance, eh bien, d'en parler de façon un peu plus personnelle, un peu plus profonde. Mais sinon, dans la vie quotidienne, avec beaucoup d'humour, on arrive toujours à débloquer tous les tabous. Voilà. Et donc, il faut savoir que ça, c'est une belle capacité, c'est une perle. Les personnes qui arrivent et ça se travaille, en fait, ça se développe, mais l'humour, franchement, c'est extraordinaire dans les relations humaines.
1: Mais c'est vrai.
0: Parce que ça débloque tout. Attention, pas le sarcastisme, hein, pas se moquer de l'autre en rigolant, mais non, vraiment juste l'humour, ça débloque tous les tabous, ça débloque tout. Donc, ne pas hésiter au quotidien à exprimer, à exprimer les choses, les émotions avec un peu d'humour. Faire attention, notre cerveau entend ce qu'on dit. Ça veut dire que si je fais des phrases qui sont négatives, pour donner la même information, je peux la formuler de façon négative, je peux la formuler de façon positive en général, pour la même info. Et donc faire attention, notre cerveau nous entend. Si j'ai l'habitude de fonctionner avec des paroles positives, mon cerveau fonctionne en positif. Et ça, c'est une vraie clé, facile à actionner. Est-ce que je vais avoir un exemple comme ça? J'ai pas un exemple qui me vient, mais quel que soit ce qu'on a envie de dire, très souvent, il y a deux formulations possibles. Soit j'emploie le mot négatif, soit je le tourne d'une façon positive. Cet après-midi, j'ai pas envie d'aller au travail. Tiens, voilà, on a un exemple. Cet après-midi, tiens, je suis fatiguée, j'ai envie de... Ben, on va dire j'ai pas envie de... Notre cerveau capte du négatif. Je serais content de rentrer ce soir pour me reposer. Oui, c'est la même info en vrai. Mais juste notre cerveau a capté que du positif. Et si on fonctionne comme ça, c'est très facile à mettre en œuvre. Dès le plus jeune âge, et ben, franchement, c'est un gain pour toute la vie. Bon, ça, c'est un petit conseil. Pour ceux qui ont du mal à aller chercher en eux leurs émotions, et ben, pareil, quelques minutes par jour, des petites applis, des... Je sais pas... un ami, un parent à qui on peut essayer d'aller gratter c'est quoi nos émotions, ça vaut le coup, ça prend une minute, deux minutes, mais essayer d'aller gratter qu'est-ce que je ressens. Dans ces cas-là, pour ceux qui ont du mal à ce qu'on appelle à aller chercher l'interoception, c'est-à-dire comment je me sens en ce moment, aller chercher les signaux du corps. Tiens, est-ce que je suis, est-ce que j'ai les intestins qui se nouent, est-ce que j'ai la respiration un peu... un peu ben, très ample ou au contraire un petit peu réduite. Voilà, tout ça, ce sont des signaux. Est-ce que je suis un peu tendue des épaules? Est-ce que j'ai les mâchoires qui se crispent? Est-ce que j'ai mal à la tête? Est-ce que j'ai mal aux yeux? Voilà. Est-ce que j'ai envie de bouger tout le temps là? Voilà. Tout ça, ce sont des petits signaux et ça permettra d'aller après mettre des mots, des émotions. Il y a une petite appli qui est sympa qui était faite par l'association de communication non violente. C'était l'apprenti girafe.
1: Okay.
0: Tu donnes des mots sur les émotions. Très sympa. Qu'on peut mettre sur son téléphone.
1: Ça, c'est super. Pour ceux qui n'arrivent pas à gérer leurs émotions ou qui ont envie de mettre un mot sur ce qu'ils ressentent, ça va les aider.
0: Exactement. Rien que mettre un mot sur une émotion, c'est comme si on la regardait avec du recul, qu'on prenait du recul sur elle. Et donc, du coup, on n'est plus simplement victime, on est juste, on commence à être observateur de soi-même. Et à partir de là, on prend, on tire le levier de l'action.
1: Eh ben merci à vous. Merci d'avoir répondu à toutes mes questions. Maintenant, on va passer au jeu. Voilà. Je sais que Mathieu et Lucie sont très impatients de faire ça.
0: Oui, tout à fait, ça se voit.
1: Du coup, c'est parti, on va passer au jeu. Bienvenue dans le game. Allez, on joue.

0: Alors, du coup, les règles de jeu sont simples. Vraiment, sont très simples. Je vais vous lire une situation et vous devez deviner du coup l'émotion principale ressentie du coup par vous ou par la personne qui a, bah, ce qu'elle peut recevoir, quoi, ce qu'elle peut ressentir, pardon. Du coup, première situation, tu apprends que tu as été accepté dans l'école ou la formation de tes rêves.
1: Bon, bah, joie, je pense.
2: On est plutôt contents là.
1: Ouais, j'avoue, là c'est plutôt la fiesta là.
0: Oui, bah oui. Du coup, on va passer à l'autre situation. Tu arrives le premier jour dans une nouvelle classe où tu ne connais personne.
3: La peur.
0: Ouais.
2: La timidité, peut-être un petit peu.
0: Oui, aussi. Et moi, je dirais même du stress. Hein.
2: Ou l'excitation.
1: Ouais, l'angoisse, je pense.
0: L'excitation, je sais pas.
2: Tu peux être excité, tu vas rencontrer plein de monde et tout. Genre,
0: ouais, mais après, je pense que ça dépend de certaines personnes. Une personne qui est ouverte, qui parle à tout le monde, ouais, elle va être excitée. Mais une personne qui est plus renfermée sur elle-même, je pense pas qu'elle voudra. Enfin.
3: Puis il peut y avoir un petit mélange des deux aussi.
0: Mmh. Ouais, c'est
3: autant
0: vrai.
3: De stress que d'excitation.
0: Oui, c'est vrai. Ton meilleur ami déménage dans une autre ville.
2: Ah, je pleure toutes les larmes de mon corps.
0: Moi aussi, moi aussi. Je te jure, moi aussi.
1: Tristesse, là.
4: Ouais,
1: je pense qu'on est tous d'accord.
4: Découragement.
0: Et moi, j'avais même mis nostalgie. Parce que, bah, du coup, en fait, tu te remémores tous les bons moments que tu as eu avec elle alors qu'elle vient de partir, quoi. T'imagines? Tu travailles dur pour un examen, mais tu obtiens une mauvaise note.
1: Ouais, déception.
0: Ouais. Ouais, déception. Moi, je dirais aussi frustration.
4: Ouais.
0: T'es frustré. Parce que tu dis, t'as travaillé, t'as révisé.
2: De fou. Clairement.
0: Ah, c'est pas tout, moi je pense pas que tu révises beaucoup.
1: Non.
0: Balle perdue.
1: Balle perdue, mais visez juste. T'as résumé tout mon lycée.
0: Quelqu'un se moque de toi devant plusieurs personnes.
2: Oh, je suis énervée.
1: Je le monte en l'air.
2: Oh, je le monte en l'air de fou. Ah, ouais, non. Chanté.
0: Non, bah, t'as de la colère, t'as de la tristesse aussi, je dirais même t'as de la honte.
3: Ou de l'indifférence.
0: Ouais,
3: tu peux faire abstraction.
0: Ouais, c'est vrai. Ouais, c'est vrai. Mais c'est vrai que des fois, on pense pas au fait qu'on ait de la honte. Genre, on a honte parce que, bah, du coup, entre guillemets, on nous a affiché, quoi. Genre, ils se moquent devant toi, de toi, devant tout le monde. Enfin, voilà, quoi.
4: Il y a ceux qui vont réagir fort, comme, apparemment.
2: Les bourrins du groupe, là.
4: Et puis, il y a ceux qui vont effectivement plutôt réagir en déconnexion, c'est-à-dire en mode, il n'y a rien qui sort. Je suis sidérée par la situation et je ne réagis pas. Et ça, encore une fois. D'ailleurs, ce n'est pas un choix volontaire. Mm. Hein, il ne faut pas s'en vouloir si bah, nous, on est sur le module plutôt sidération que rugissement.
2: Après, ça dépend de ce qui est dit aussi. Je pense que c'est toujours pareil. Il va y avoir des fois où on va être vraiment sidéré parce que ce qui est dit est vraiment violent ou grave ou quoi que ce soit. Et si par contre, c'est des trucs un peu moins graves, entre guillemets, ou alors c'est une personne qui nous saoule déjà de base, on ne va pas s'embêter avec un bal envoyé bouler, quoi.
0: Ouais.
4: Mais dans tous les cas, vous êtes dans le rugissement quand même là.
2: D'accord.
4: Il y a des modes d'emploi cérébraux qui ne fonctionnent pas comme vous, en fait, qui fonctionnent plus facilement vers l'état parasympathique dorsal, ça s'appelle, c'est-à-dire la fibre de l'état nerveux qui nous amène plutôt à être sidéré, vraiment à comme l'animal qui. Ou comme une personne face à un ouragan, mais elle est prostrée. Tu vois ? Voilà, cet aspect-là. Voilà, et donc, ça aussi, c'est pas un choix, donc je le dis pour ceux qui préféreraient rugir, mais qui sont complètement sidérés par les situations.
3: C'est comme des suricates qui font le mort devant un lion.
4: Exactement, exactement, exactement.
0: Ah, elle est bien l'exemple. J'avais jamais pensé.
4: Souvent, l'exemple que je prends, c'est-à-dire la fibre du système sympathique nous amène à fuir ou combattre. Comme un animal qui, l'antilope, qui fuit. En soi, l'antilope, elle combat pas, elle fuit.
0: Elle fuit, ouais.
4: D'accord. Mais c'est où la fuite ou le combat, c'est-à-dire l'activation de notre corps pour répondre à un stress. C'est-à-dire qu'on va être plutôt en mode rugissement. Mais il y a la deuxième voie, et celle-là, on ne la choisit pas. Hein. C'est la voie, effectivement, de l'antilope qui va, à un moment donné, sentir que le lion, il est tout prêt et vaut mieux se déconnecter de son corps. Et c'est l'état de déconnexion, de sidération.
0: Ok. Bon,
4: voilà. On est plutôt prostré.
3: Oui, c'est fouille. C'est ça. Fawn et flight, c'est ça.
4: Fight and flight, c'est la fuite ou le combat. Ou alors freeze, la congélation, c'est-à-dire la voix off.
3: Ok.
1: On est des lions, Lucie.
4: Voilà, vous êtes des lions.
3: Morale de l'histoire, c'est des lions.
4: Nous sommes des suricates, peut-être. De nature. Alors, pas à 100%, mais voilà, on dirait souvent un peu plus dans un module que dans un autre.
0: Du coup, on va passer à une autre situation. Tu retrouves un objet que tu pensais avoir perdu.
3: Bah, de la nostalgie.
0: Ah ouais,
5: moi,
0: la nostalgie.
3: Bah, ça dépend l'objet, mais ouais, pour moi, d'accord. Moi, je pensais à un objet très lointain de l'enfance, du passé.
2: Ça peut être peu émouvant, je trouve, quand c'est un truc que tu pensais avoir perdu et tout, et puis que tu le retrouves plus tard. Après, ça dépend ce que c'est sûr que si c'est un petit ticket de caisse, bon, bah voilà, on s'en fout. Mais genre, tu sais, tu retrouves des petits mots de tes copines, ou genre de quand t'étais petit, ou des cartes, ou j'en sais rien. Genre, c'est émouvant, je trouve.
3: Après, si tu retrouves un billet, c'est sûr que t'es plus content.
2: Oui, là, t'es juste heureux.
0: T'es soulagé, là, t'es content, tu apprends qu'un événement que tu attendais depuis longtemps est annulé.
2: Je sais.
1: Frustration.
2: Ouais.
0: Déception, frustration, ouais. Mmh. C'est ça, ouais. Tu assistes à une dispute entre deux amis proches.
3: Ne pas savoir où se mettre, c'est une émotion ou...
0: C'est vrai, à chaque fois, on ne sait pas comment réagir.
4: Oui, c'est pas savoir où se mettre. C'est être dans le brouillard.
0: Ouais, voilà, parce qu'on se dit aussi, on ne veut pas se mêler, on ne veut pas être entre les deux. On ne sait pas pour qui on doit être, entre guillemets.
2: D'un autre côté, je trouve que tu es frustré parce que c'était deux potes qui se battent et tu ne peux rien faire.
0: Ouais, en fait, c'est de la malaise. Ouais, je comprends.
3: Et puis c'est dur d'arriver et faire le médiateur. Arrêtez. C'est, on se calme, c'est fini.
1: Moi, je suis plus du genre à laisser les gens se régler leur compte et tout, comme ça. Moi, déjà, j'ai pas envie de me prendre un coup inopiné, c'est qui n'était pas destiné à moi, de pas être une victime collatérale. C'est que j'avoue que quand il y a deux personnes qui s'embrouillent très fort, quand c'est pas moi qui suis dans l'embrouille, ça me met très mal à l'aise. Mmh. Et je sais pas vraiment, comme disait Ali, je sais pas où me mettre en fait.
2: Donc là, globalement, on part sur l'antilope tous.
1: Là, franchement, je t'avoue que je serais pas du genre à faire le médiateur. Moi, je dis, s'ils ont des comptes c'est à régler, réglez vos comptes, quoi.
4: Alors, moi, je suis plutôt à l'inverse. C'est à ce moment-là, je sens que j'ai une compétence. Alors, bien sûr, si c'est hyper violent, bien évidemment, je me recule et j'attends. Je fais ce que je peux pour essayer de séparer. Mais je serais plutôt là. C'est marrant, on a tous des compétences. Là où j'en ai pas, je suis pas lionne. Pour autant, il y a d'autres. Il y a d'autres situations où je me sentirais plus compétente pour dire ok, je crois que j'ai au contraire le calme pour peut-être aller apaiser. Très souvent, depuis toute jeune, j'ai été médiatrice de situations, alors pas hyper violentes bien sûr, mais médiatrice fait partie d'un champ de compétences.
3: Pour essayer d'ouvrir un dialogue.
4: En général, quand je pense que quand il n'y a pas de jugement, on fait partie de la personne qui rapproche tout le monde en fait. Parce qu'on ne juge personne, donc tout le monde vient à nous. À partir du moment-là, on peut réunir les choses.
0: Okay. Et bah, du coup, merci à vous, quatre. Voilà,
1: merci à toi pour ce petit jeu sympathique.
0: Alors, qu'est-ce que vous en avez pensé du coup, de cette émission? Vous avez apprécié, vous avez aimé.
2: Oui, j'ai trouvé ça super chouette.
1: C'était trop bien.
0: Ah bah super.
1: Ouais, bravo. C'est bien, ça a bien rigolé, on a parlé. On a parlé de choses importantes en rigolant, c'était bien.
2: On a découvert un petit peu aussi, c'est cool.
3: Ouais, c'est ça aussi.
0: Ok, et bah merci à vous. Voilà, c'est la fin. Du coup, on vous remercie aussi à ceux qui nous ont écoutés. Et on vous dit du coup à bientôt.
4: Bye bye.
2: À bientôt.
4: Au revoir.
0: C'était Sans Filtre. 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

0: Jones, imagine le futur est remarquable, le fait qu'il ait parlé de l'IA est surprenant, visant juste, mais il s'est trompé sur une seule chose. Pour la plupart, nous n'entretenons aucune relation avec l'intelligence artificielle. Nous l'utilisons uniquement pour avoir de l'aide face à des sujets compliqués.
1: Comme toi, j'ai pensé que la façon dont l'auteur a imaginé le futur était bien, car toutes les maisons étaient modernes. Les rues étaient jolies et le mélange Los Angeles-Shanghai est très réussi. Pourtant, je n'ai pas trop aimé le film, d'abord parce qu'il était en anglais, puis ce n'est pas le genre de film que je regarde. Je n'ai pas compris son intérêt.
2: Personnellement, même si c'était intéressant de constater comme Spike Jonze avait raison dans sa façon de voir le futur, je n'ai pas aimé le film. Il m'a semblé bien trop long, 2h08, c'est trop, et comme en plus il n'était pas en français, je n'arrivais plus à suivre en lisant les sous-titres. Sans compter les dialogues trop crus, on n'est pas obligé de tout savoir en détail.
3: Je n'ai pas vraiment aimé le personnage Théodore, il a l'air d'être un obsédé. En plus, il aime une IA, ce qui est vraiment chelou. Je reconnais quand même que le film dénonce les dangers d'Internet qui peut nous faire oublier le monde réel. On comprend avec le film que l'IA est vraiment dangereuse. J'ai trouvé qu'il a bien décrit ce qui se passe maintenant. L'IA est partout et peut être un danger. Elle va sûrement un jour nous remplacer, si ce n'est pas déjà le cas.
4: De mon point de vue, le film n'était pas intéressant. Il n'y avait aucun lien avec les cours. Et surtout, il y avait des scènes et des paroles à éviter. J'ai plutôt l'impression que le film nous a incités à utiliser de plus en plus l'IA, alors qu'on l'utilise déjà beaucoup pour nos devoirs, ou générer des photos, ou recevoir des conseils.
5: Le film imagine le monde dans le futur proche. Il dénonce pour la population d'aujourd'hui le risque et la relation malsaine que l'humain et l'IA peuvent avoir. En 2013, l'IA n'était pas aussi omniprésente qu'aujourd'hui. C'est pour ça que le film peut marquer, même choquer. Une relation amoureuse, même intime, entre le personnage principal et l'IA, ce qui n'est pas courant. Et pour beaucoup, c'est impossible, irréaliste et inconcevable. C'est probablement pour ça qu'il ne plaît pas à tout le monde. Je n'ai pas aimé ce film, néanmoins il était intéressant. Je n'ai pas aimé l'histoire, le comportement du personnage principal qui oublie qu'il s'agit d'une IA qui finit par avoir de vrais sentiments et qui construit sa vie autour d'elle.
6: Personnellement, je n'ai pas aimé le film. C'est choquant. Je trouve que c'est n'importe quoi de montrer un film comme ça à des adolescents. C'est trop sexualisé. En plus, après, travailler dessus. J'aurais préféré mourir que jouer dans ce film. Ça dégoûte. C'est n'importe quoi. Le film n'a pas de sens. Je ne sais pas quel est son message et je ne préfère pas savoir, car se chauffer avec de l'IA, c'est n'importe quoi.
7: Moi non plus, je n'ai pas aimé le film, car plusieurs scènes ne sont pas compréhensibles à cause des flashbacks qu'on distingue mal du réel. Je n'ai pas forcément aimé les scènes de sexe. Je trouve que c'est vulgaire et qu'il y a beaucoup dans le film. Ces scènes m'ont choqué. La pire est celle où Théodore est dans son lit avec une fille au hasard, dans son oreillette, et qu'il se dit des choses sexuelles tout en se masturbant.
8: Je suis d'accord avec vous. Le film, je l'ai trouvé long, pas éducatif et surtout gênant. Si je l'ai trouvé long, c'est parce qu'il y a des moments qu'il faudrait raccourcir, comme le dialogue avec le chat, qui était vraiment pas utile et choquant. Je ne lui ai rien trouvé d'éducatif, car il nous a rien appris sur l'école. Pour finir, j'ai aussi trouvé très gênant à cause des passages quand les personnages font l'amour avec les dialogues où il y a des cris.
2: Je trouve encore pire le passage où Théodore essaie d'avoir une relation en réel avec une fille qui prend la place de Samantha. Ça m'a choquée car c'est bizarre et gênant de les voir tous les deux avec des écouteurs. On voit que c'est pas naturel.
0: Pour moi, la scène qui m'a le plus dérangée, c'est quand Théodore et Samantha ont un rapport sexuel virtuel en échangeant des phrases déplacées. Pourtant, il n'y avait pas d'image, sûrement pour que les spectateurs imaginent la scène.
9: Je suis d'accord pour dire que la scène sur le fond noir où l'IA jouit est trop longue et son texte est trop vulgaire. Cela n'empêche pas d'aimer le film car je l'ai trouvé romantique. J'ai également apprécier le côté futuriste puisque l'auteur a vu juste en imaginant son histoire puisque maintenant la plupart des gens utilisent l'IA.
10: À mes yeux, le film est beaucoup trop long, assez répétitif et prévisible. Trop long car le film présente des scènes presque inutiles face à l'intrigue première de celui-ci. Assez répétitif car certaines scènes se ressemblent comme la scène intime qui est montrée trois fois avec des partenaires différents. Enfin, prévisible car sur ce genre de film avec un peu de sentiment d'amour, on peut deviner la suite et la fin.
11: J'ai trouvé le film plutôt intéressant, même si le sujet me semble bizarre, car un homme qui développe des sentiments pour une IA, c'est pas commun et assez malaisant par moments. surtout qu'elle commence à avoir des conversations sexuelles. C'est louche de voir un homme excité par les mots d'une IA et inversement. Le film est quand même bien réalisé avec de très bons acteurs. Les deux heures sont passées assez vite. Le film nous met vraiment dedans avec quelques rebondissements, notamment qu'on apprend que l'IA ne parle pas qu'à Théodore car elle est programmée pour parler à des milliers de personnes.
12: Moi aussi j'ai été marquée par le moment, à la fin du film, quand on découvre que Samantha entretient des relations amoureuses avec énormément de personnes, on comprend enfin que les IA n'ont pas de sentiments et qu'elles vont juste tout le temps dans le sens de leur interlocuteur. Théodore est tellement anéanti par la situation qu'on se demande s'il pourra se reconstruire.
9: J'ai été choquée quand son ex-femme se moque qu'il soit amoureux d'une IA. Pour moi, le petit personnage de jeu vidéo, c'est Théodore. Quand il y a presque atteint son objectif, il chute.
13: Le robot m'a aussi fait de la peine. J'ai été marqué par la scène où Théodore joue avec lui, puis refuse de le suivre car il préfère parler et rire avec son IA, Samantha. Cette scène m'a touché car j'ai de la peine face à la solitude et la tristesse du robot.
9: En ce qui me concerne, j'ai été dérangé par la scène où Théodore offre une robe choisie par Samantha à sa nièce pour son anniversaire. Ça me choque que ce soit une IA qui ait choisi la robe. Elle a trouvé le goût parfait pour que ça lui plaise.
14: J'ai pensé que le film était à peu près bien malgré les scènes qui font polémique, comme celle avec chaton sexy au téléphone. Il faut aussi ajouter qu'avec la VO sous-titrée, on avait du mal à suivre comme le film était très long. Finalement, il y avait beaucoup de confusion entre le personnage et l'IA. Le trio était difficile à comprendre. Cependant, l'essentiel, c'est que le film nous fait réfléchir et nous met en garde. Je crois que le message que l'auteur a voulu nous faire passer, c'est nous prévenir des dangers de l'intelligence artificielle auxquels l'avenir allait nous exposer. Le réalisateur est très pessimiste, pourtant il a bien prédit l'avenir. Certains vont bien jusqu'à se marier avec des IA en 2026. Malheureusement, ils n'avaient pas tort puisqu'il faut avouer que nous sommes toujours sur les IA à raconter nos vies.

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2: Et bonjour à toutes et à tous. Vous êtes bien sur Radio Déclic. Merci si vous nous rejoignez. C'est l'heure de votre émission quotidienne Déclic Midi, dont voici l'édition du mardi 9 juin. Qu'est-ce qui vous attend dans cette émission? Eh bien déjà, nous avons avec nous Lucie. Bonjour Lucie.
3: Bonjour Élise.
2: Qu'est-ce que tu nous as préparé de beau pour aujourd'hui?
3: Eh bien écoute, aujourd'hui je vais vous annoncer une bonne nouvelle déjà.
2: Ça fait du bien.
3: Ça fait du bien, il faut. Et je vais également vous faire l'agenda cinéma cette semaine.
2: Eh bien très bien, on aura aussi donc des informations dans quelques instants. Et notre invité du jour, nous recevons aujourd'hui Olivier Villemain, responsable du Centre intercommunal d'action sociale de la Comcom du pays du Saint-Ois. Bonjour.
4: Bonjour à vous.
2: Vous allez bien?
4: Très bien, et vous?
2: Eh bien écoutez, très bien. Alors là, vous êtes en pleine préparation de Saint-Ois en éveil hein, qui approche le samedi 27 juin. On en parlera dans quelques instants. On prendra donc la direction de la colline de Sion avec vous. Mais avant, on commence donc par s'informer avec le journal.

Et on commence avec des actualités locales. Les marches blanches pour la petite Liana ont lieu lundi un peu partout en France. Et de nombreuses marches ont été organisées dans le Grand Est pour soutenir la famille et dénoncer une justice jugée comme étant laxiste. Le corps a été retrouvé de la petite fille dans le Gers jeudi. Elle avait 11 ans. Le principal suspect de cette affaire a fait l'objet de plusieurs plaintes pour viol sur mineur, mais il n'a jamais été entendu par la justice. À Nancy, le collectif enfantiste a pris l'initiative d'un rassemblement suivi par près de 300 personnes, selon Les Républicains. La manifestation a eu lieu devant le tribunal de Nancy. Le mouvement souhaite mettre en place une loi intégrale contre les violences sexuelles. Les mêmes propos ont été entendus du côté de Metz. On a compté aussi des rassemblements à Pont-à-Mousson, Épinal, Verdun, Bar-le-Duc, Thionville ou encore à dans d'autres villes aussi du territoire. Attention, la Covalum vous prévient que les horaires de collecte de tri vont changer à partir du lundi 15 juin. Dans votre boîte aux lettres, vous avez dû recevoir le nouveau calendrier. Il y a deux versions différentes en fonction des communes. Pour le sac de tri transparent, c'est toujours une fois par semaine. Pour le bac noir, on passe à une semaine sur deux. Pour Batigny, Daulcourt, Favières, Gélocourt, Solserotte, Selincourt et Vendelierville, eh bien, vous avez aussi une collecte supplémentaire le jeudi 18 juin. Si vous avez la moindre question, vous pouvez joindre la Covalum en appelant du lundi au vendredi de 8h30 à 12h30 et de 13h30 à 16h30, sauf le mardi où c'est uniquement le matin. Voici le numéro 03 54 95 62 41 et vous pouvez aussi envoyer un mail à secrétariat@covalum.com et vous pouvez retrouver toutes ces informations sur Intramuros. À Toul, le vide-grenier des promenades risque de disparaître faute de repreneurs. Les organisateurs et fondateurs de ce vide-grenier populaire du printemps toulois veulent passer la main. Il s'agit de la Croix-Rouge française du Toulois. Elle lance un appel à d'éventuels repreneurs après 20 ans d'organisation. L'édition de cette année était encore une fois un succès. Elle a eu lieu il y a quelques semaines. Selon Les Républicains, des milliers de visiteurs sont venus chiner sur les dizaines de stands présents. Si les organisateurs actuels ne retrouvent pas de repreneurs, eh bien il n'y aura pas de vide-grenier des promenades en 2027. Les bénévoles de la Croix-Rouge française de Toul proposeront tout de même toujours leurs deux autres vide-greniers plus modeste à l'espace de Don. Et d'ailleurs, le prochain aura lieu le 26 septembre prochain. Et enfin, un nouveau sentier de découverte a été inauguré sur le parcours de santé de Fougues. Le sentier a été inauguré samedi au départ du parcours de santé. Six panneaux jalonnent une boucle d'un kilomètre consacrée au patrimoine naturel local. Le parcours a été aménagé par la communauté de communes Terre Touloise en avril dernier. La CC2T était accompagnée d'étudiants du lycée de Pixéricourt et par la commune de Fougues dans ce projet. On peut aussi rajouter une collaboration avec le conseil départemental 54 et les élèves de l'école primaire du Luton. Sur les panneaux, vous pourrez lire des explications sur l'histoire de la forêt environnante, le passé de la rivière et les animaux qui vivent dans ce milieu naturel. Six nichoirs à oiseaux ont été installés au début du printemps sur le parcours. On continue avec les actualités nationales et internationales. Et selon l'INSEE, la population française devrait baisser à partir de 2037. L'Institut projette une population de

0: marqué un tournant démographique. Pour la première fois depuis la fin de la Seconde Guerre mondiale, les décès ont été plus nombreux que les naissances en France. On prend maintenant la direction du Moyen-Orient. Les hostilités entre Iran et Israël sont suspendues depuis lundi. Les deux pays avaient échangé des frappes dimanche. Et lundi, pour la première fois depuis que la trêve a été conclue il y a 2 mois tout de même, aucune frappe n'a été signalée. Chacun menace tout de même l'autre de représailles en cas de nouvelle attaque. Selon le président américain Donald Trump, un accord avec l'Iran est en phase d'être conclu. De son côté, Israël continue de frapper le sud du Liban. Selon le gouvernement et la Croix-Rouge présente sur les lieux, 14 morts sont encore à signaler. Et enfin en Albanie, des manifestants ont dénoncé samedi la destruction d'espaces protégés pour un projet touristique de luxe lié à la famille Trump. Selon Reporters, on pouvait lire des pancartes comme « L'Albanie n'est pas à vendre » et « Les flammes roses n'ont pas de voix, nous parlons pour eux ». Ils étaient une centaine de personnes à manifester contre le méga projet de complexe touristique de luxe porté par Ivanka Trump et son mari. Le projet suscite la polémique depuis des mois car il prévoit l'urbanisation d'une grande partie de la zone protégée de Vojta Narta, composée d'une mosaïque d'habitants naturels à la biodiversité très riche. Le flamant rose est l'un de ses habitants et il est devenu le symbole de ce mouvement. D'ailleurs, ce mouvement a pris de l'ampleur. Les manifestants demandent maintenant la démission du premier ministre social-démocrate Edi Rama. Et pour terminer, on va parler météo maintenant. Alors le temps restera plutôt nuageux aujourd'hui avec un peu plus de soleil en fin de journée du côté de Terre de Lorraine. Il fera jusqu'à 19 degrés du côté de Toul, 17 à Colombelles-les-Belles et à Saxoncion. Attention, demain, mercredi, nous serons en vigilance jaune orage. Il fera globalement de l'orage tout au long de la journée avec des averses et des rafales de vent allant jusqu'à 40 km/h. Et niveau température, nous monterons jusqu'à 17 degrés en Terre de Lorraine. Voici pour le journal et la météo et je repasse la parole à Lucie pour nous parler d'une bonne nouvelle, ça va nous faire du bien.
1: Respirez, ceci n'est pas une galère, c'est une bonne nouvelle.
2: Et oui, on se retrouve pour une bonne nouvelle à l'occasion du Neptune Forum, qui est une conférence sur l'océan. Organisée à Paris hier, le gouvernement a annoncé la création de 3 nouvelles aires de protection marine. Elles prendront place dans le Finistère, en Guadeloupe et dans les terres australes. Ces aires de protection marine sont en fait un label de protection forte qui interdit ou limite strictement les activités comme la pêche, l'extraction et le tourisme afin de protéger les écosystèmes. Si vous voulez en savoir plus, je vous conseille d'aller lire l'article de Libération sur le sujet. Et je repasse la parole à Élise.
0: Merci beaucoup Lucie pour cette bonne nouvelle. Effectivement, ça fait du bien, ça va faire du bien pour notre biodiversité. Alors, on va parler maintenant de Saint-Ouen en éveil. On va recevoir notre invité du jour.
3: Hé, hey, qui qu'on voit ?
0: Aujourd'hui ?
3: Oui.
0: Eh ben, c'est l'invité.
3: Dans quoi ?
0: Déclic midi. Et donc aujourd'hui, nous recevons Olivier Villemain, responsable du Centre intercommunal d'action sociale de la Comcom du pays du Saint-Ouen. Rebonjour.
4: Rebonjour et merci de me recevoir.
0: Eh bien, avec grand plaisir. Alors, on va parler justement de ce bel événement que vous préparez. Ça va être sa 3e édition, Saint-Ouen en éveil, grandir dans les paysages. Alors, expliquez-nous un petit peu justement comment vous en êtes au moment des préparatifs. Qu'est-ce qui nous attend un petit peu? Comment vous préparez cet événement?
4: Alors, il vous attend un très très beau programme. Alors, cette manifestation est dédiée aux familles pour à la fois, j'ai envie de dire, les jeunes couples, les jeunes familles, jusqu'aux grands-parents. On va pouvoir retrouver un peu plus d'une trentaine de propositions d'animation ponctuelles et toute la journée également. Allant effectivement de promenades ou du yoga pour les femmes enceintes ou effectivement des ateliers pour les grands-parents. En passant par notamment du graphe, des compteurs, de la musique pour les plus jeunes et pour les plus grands.
0: Alors tout ça sera retrouvé sur la Cité des Paysages, ça va se retrouver où exactement la Cité ?
4: Alors ça va se retrouver au centre de la Cité des Paysages, on va utiliser plusieurs espaces, sachant que les espaces, effectivement, ces différentes propositions sont faites par l'ensemble des partenaires du territoire. On va pouvoir retrouver le Conseil départemental, le Relais Famille, le CTGEP, l'association Milpa, 3 petits points puisqu'il y en a énormément. également plusieurs prestataires, et quand effectivement on a prévu

0: un plan pour orienter les familles lors de cette belle journée.
1: Alors, est-ce qu'il y a besoin de s'inscrire pour les différents ateliers ?
0: Non, pas besoin spécifiquement de s'inscrire pour les ateliers. Vous venez tout simplement le 27 juin de 10h, entre 10h et 17h. Vous pouvez prendre votre pique-nique ou effectivement, on aura également de la restauration sur place pour passer une belle journée. Et effectivement, j'ai envie de dire, flâner à la Cité des Paysages, qui est un très beau lieu, et profiter de cet événement.
1: Effectivement. Alors, ce sera de quelle heure à quelle heure d'ailleurs ?
0: Alors, ce sera de 10h à 17h.
1: Très bien, d'ailleurs j'en profite pour faire notre petite pub puisque Radio Déclic sera aussi présente ce jour-là pour un direct eh bien de 10h à 17h quasiment aussi. Hein. Je crois qu'il y a une pause, si je me trompe pas, c'est de 10h à 12h30 et jusqu'à 13h30 à 17h de tête. En tout cas, vous pourrez nous entendre sur les ondes pour vous faire vivre ce bel événement avec des débats, des jeux et puis bien sûr des intervenants de personnes donc justement qu'on pourra entendre dans ces différents ateliers par exemple. Et il y a aussi un spectacle, enfin même plusieurs spectacles qui seront proposés dans la journée.
0: Oui, effectivement, il y a plusieurs temps forts, dont deux spectacles. Un premier spectacle qui aura lieu à 14h pour les 6 ans et plus, avec la compagnie EVF, donc c'est plutôt un solo de clown, sur la thématique de l'amour, de cette question « pouvons-nous trop aimer ?». C'est une bonne question, on pourra effectivement en reparler lors de ce spectacle. Et un second spectacle qui se prénomme « Igor Adams vous regarde ». Pour les 6 ans et plus. Donc cette particularité, c'est-à-dire que c'est un spectacle qui questionne sur l'ère de l'IA. Donc nous sommes dans l'actualité.
1: Totalement.
0: Et en fait, vous pourrez retrouver un peu plus d'une quinzaine d'adolescents qui ont conçu ce spectacle lors d'une colonie itinérante de théâtre qui a eu lieu l'année dernière. Donc c'est vrai que c'est un moment important pour eux de pouvoir s'exprimer et surtout pour pouvoir les applaudir et les découvrir. Donc ça sera à 16h.
1: Très bien, on prend note, tout ça est gratuit hein, évidemment.
0: Tout à fait, oui, tout est gratuit.
1: Et puis il y aura aussi une exposition qui nous permettra de voir un peu le territoire autrement, c'est ça ?
0: Voilà, effectivement, nous sommes sur la thématique du voyager local. Comment voyager dans le Saintois ? C'est vrai qu'il y a tellement de beaux paysages et de belles choses à découvrir. C'est-à-dire qu'on a, vous pourrez découvrir une exposition à la fois conçue par trois artistes. Un premier artiste, un artiste qui s'appelle Angélique Chopeau, qui est intervenu auprès des crèches et du relais petite enfance du territoire. Un second artiste qui s'appelle Jean-Philippe Chauveau, qui lui est photographe, donc effectivement avec son regard du photographe, où lui il est intervenu auprès des accueils collectifs de mineurs périscolaires. Et enfin un troisième, Monsieur Barborini, qui lui est intervenu auprès de trois écoles du Saintois, donc ça fait un peu plus de 200 élèves. Donc toutes ces œuvres, vous pouvez les retrouver justement sur cette journée.
1: Elle sera où l'exposition ?
0: Elle serait dans l'abri du pèlerin et puis un petit peu partout parce que c'est vrai qu'on vient d'apprendre qu'on va avoir une exposition dont quelques œuvres qui vont prendre énormément de place, dont la représentation d'une haie vue par l'artiste et les enfants qui fait un peu plus de 12 mètres de long.
1: Ah oui, quand même.
0: Effectivement, oui.
1: Ça prend un petit peu de place.
0: Ça prend un peu de place.
1: Très bien. Donc, ce sera à découvrir tout au long de la journée. Alors, vous l'avez dit, c'est pour les familles, pour les personnes qui attendent un enfant. C'est le cœur de cible, c'est vraiment ça.
0: C'est la famille. Voilà, que ce soit jeune parent, soit enfant, adolescent, grands-parents, puisqu'on va pouvoir retrouver un atelier autour des grands-parents qui se prénomme Être grand-parent, la complicité entre petits-enfants et grands-parents. De 11h à 12h. Donc, c'est vrai que tout le monde va pouvoir s'y retrouver, comme l'adolescent va pouvoir faire du graphe, plein de choses.
1: Très bien. Alors, c'est la troisième édition. Est-ce qu'il y a du coup des changements, des nouveautés par rapport aux autres éditions ?
0: Alors, la première édition, on l'avait fait le matin. On était sur un public cible pour les moins de 6 ans. L'année dernière, on a pu s'associer avec la Maison des Solidarités du Conseil départemental de Vézy. Donc là, on a ouvert toute la journée. Et j'ai envie de dire, cette année, on a un programme qui est d'autant plus riche, avec, comme je le disais, un peu plus d'une trentaine de propositions, plus cette fameuse exposition où, tout au long de l'année, les différents publics, les enfants, ont pu réfléchir avec l'artiste, justement, sur comment concevoir, j'ai envie de dire, une exposition autour de cette thématique voyager local.
1: Très bien, oui. En fait, chaque année, il y a une petite thématique précise pour le Saint-Ouen en éveil, c'est ça ?
0: Exactement, voilà, c'est bien ça.
1: On sait déjà la thématique de l'année prochaine ?
0: Ah, surprise !
1: Oui, voilà, quand même, pas teaser. Oui, parce que ça a lieu quand même tous les ans, c'est ça ?
0: Ça a lieu effectivement tous les ans.
1: Très bien, et c'est donc un événement qui met en avant la famille. J'imagine que c'est vraiment quelque chose qui tient à cœur aussi à la Com-Com du Pays du Saint-Ouen.
0: Oui, oui, tout à fait. La famille, c'est vraiment le centre, c'est vraiment le public cible. Et c'est vrai que la famille, on peut s'y retrouver très, très rapidement, notamment avec différentes problématiques. Et cette manifestation va permettre aussi aux parents, aux grands-parents, de pouvoir poser des questions aux professionnels qui vont être présents sur des petits soucis de la vie quotidienne en termes d'éducation, par exemple, où vous allez pouvoir retrouver le relais famille avec le lieu d'accueil par enfant, vous allez pouvoir retrouver la maison des solidarités, vous allez pouvoir retrouver des professionnels de la jeunesse, qui permet effectivement, au-delà de passer un moment familial, convivial, autour de l'animation, autour du jeu, poser des questions autour de quelques problématiques qu'on a toujours, enfin qu'on a tous rencontrées à un moment donné dans notre vie.
1: Effectivement, oui, on peut tous faire face à tout cela, effectivement. Ce que je trouvais sympa aussi, c'est qu'il y a même l'hôpital des nounours aussi, qui pour permettre aux parents et enfants de faire des petits gestes médicaux en s'amusant. J'ai remarqué ça aussi, notamment. Oui. Il y a pas mal d'activités
0: proposées
1: vraiment très diverses.
0: La protection maternelle infantile du conseil départemental, oui.
1: Très bien. Alors, si là, c'est vrai qu'on a cité quelques animations comme ça, par-ci par-là, parce qu'effectivement, il y en a quand même beaucoup. Si on veut retrouver tout le programme, si l'auditeur là, se dit, j'aimerais bien faire mon petit programme de la journée, où on peut le retrouver exactement?
0: Vous pouvez le retrouver sur le site de la communauté de communes du Saint-Ouen, sur les réseaux sociaux, en tapant Saint-Ouen en éveil, vous retrouverez l'ensemble des propositions.
1: Très bien. Et puis même sur le site de la Cité des Paysages, je crois aussi qu'il y a des...
0: Sur la Cité des Paysages aussi, c'est vrai qu'il est important de rappeler que cette manifestation voit le jour et est pérenne grâce à plusieurs financeurs. C'est vrai que c'est important de le signaler. À la fois la communauté de communes, le conseil départemental 54, la CAF, la MSA, l'association Mille Pas et enfin le CTGEP, qui est le contrat territorial jeunesse et éducation populaire.
1: Merci à eux alors.
0: Merci à eux et puis merci surtout à vous et merci surtout également aux partenaires qui sont présents, parce que sans leur implication, cette manifestation n'aurait pas, j'ai envie de dire l'ampleur, effectivement, le retentissement qu'il peut y avoir.
1: Effectivement, oui. Et très bien. Et donc, on rappelle, donc c'est le samedi 27 juin de 10h à 17h à la Cité des Paysages, donc sur la colline de Sion. Et l'entrée est bien sûr libre. Donc, n'hésitez pas à profiter de tous ces jeux, ces espaces, ces spectacles, les ateliers qui sont prévus et de découvrir tout cela le jour J. Merci beaucoup à Olivier Villemain. Moi, que vous aviez quelque chose à rajouter.
0: Non, je voulais simplement vous remercier également de m'avoir accueilli.
1: Eh bien, avec grand plaisir. Vous revenez quand vous voulez. Donc, je rappelle que vous êtes responsable du Centre intercommunal d'action sociale pour la Comcom du pays du Saint-Ouen. Merci beaucoup encore. Et donc, on va terminer cette émission Déclic Midi avec l'agenda cinéma. On va voir un petit peu ce qui nous attend bien pour cette semaine avec Lucie au Cité de Toul. Et qu'est-ce qu'on peut faire en terre de Lorraine?
2: Eh bien, tu vas le savoir tout de suite dans l'agenda.
3: Pour cet agenda, je vous propose quelques idées de films à aller voir cette semaine. Et on commence avec L'être aimé. Donc, c'est un réalisateur mondialement connu, Esteban Martinez, qui revient en Espagne pour tourner son nouveau film. Il offre le rôle principal à une jeune actrice inconnue, sa fille, qu'il n'a pas vue depuis 13 ans. La jeune femme accepte cette formidable opportunité, mais sait qu'à l'occasion de ce tournage, elle va se confronter à un homme qu'elle n'a jamais pu considérer comme son père. Le poids du passé menace de rouvrir leurs blessures. Vous pouvez retrouver ce film à l'affiche du Cinéma de Toul ce mercredi à 17h, samedi à 14h30 et dimanche à 20h. Il y aura également La Vénus électrique, donc Paris 1928. Antoine Balestro, jeune peintre en vogue, n'arrive plus à travailler depuis la mort de son épouse et désespère Armand, son galeriste. Un soir d'ivresse, Antoine tente d'entrer en contact avec sa femme par l'intermédiaire d'une voyante. Sans le savoir, il parle en réalité avec Suzanne, une modeste foraine qui s'est glissée dans la roulotte pour y voler de la nourriture. Suzanne se révèle douée pour l'imposture et, rapidement secondée par Armand, elle enchaîne les fausses séances. Peu à peu, Antoine retrouve l'inspiration, mais pour Suzanne, les choses se compliquent alors qu'elle tombe doucement amoureuse de l'homme qu'elle manipule. Il passera donc ce mercredi à 20h, ce vendredi à 14h30, samedi à 20h30 et dimanche à 17h. On passe maintenant à L'Abandon. Tout le monde connaît le nom de Samuel Paty, mais peu de gens connaissent réellement son histoire. Le 16 octobre 2020, Samuel Paty, professeur d'histoire-géographie, est assassiné à la sortie de son collège. À la lumière des enquêtes et des procès, ce film revient sur ses 11 derniers jours et l'engrenage qui a conduit à sa mort tragique. Il passera ce jeudi à 14h30, vendredi à 17h, dimanche à 14h30 et vendredi à 20h30 et samedi à 17h, pardon. Les horaires ne sont peut-être pas tout à fait exacts. J'ai dû faire quelques petites bêtises pendant ma préparation. Je m'en excuse. Allez sur le site du CITEA. Il y a également de prévu un film d'animation, Edmond et Lucie, La forêt, c'est l'aventure. Donc, la forêt d'Edmond et Lucie est un monde à explorer sans fin. Sentiers, secrets, arbres centenaires, habitants mystérieux. À chaque pas, la nature révèle ses richesses et ses mystères. Pour nos deux explorateurs en herbe, l'aventure est partout. Il suffit de se laisser guider par la forêt. Il passera dimanche matin à 10h45 au CITEA. Je pense que je peux peut-être vous parler d'un dernier film, donc je vais le faire. Et on va parler d'Élise sous emprise. Donc rien à voir avec notre Élise, évidemment. On l'adore. Donc, Élise sous emprise, rien ne va plus dans la vie d'Élise. Engluée dans une relation toxique avec Léopold, elle se retrouve propulsée à la tête d'une troupe de théâtre suite à la mort soudaine de son metteur en scène dont elle était l'assistante. Submergée par les crises de panique, Élise vacille. Mais peut-être est-ce dans cette confusion qu'elle parviendra à se libérer de ses emprises et à reprendre le contrôle de sa propre vie. Il passera mercredi à 14h30 et je vais repasser le micro à Élise pour conclure cette émission.
1: Merci beaucoup Lucie, effectivement rien à voir avec moi mais je suis solidaire avec mon homonyme et d'ailleurs toi aussi tu avais un homonyme dans le dessin animé, il y avait bien Lucie aussi.
3: Oui c'est vrai, et puis la forêt j'aime bien donc.
1: Bon ben voilà, c'est plus, il a l'air plus sympa ton film, plus joyeux en tout cas. Merci beaucoup Lucie, effectivement on va bientôt conclure cette émission. Alors avant j'ai quand même plusieurs choses à vous rappeler, déjà je vous rappelle la question du mois, et oui je ne vous la rappelle peut-être pas assez mais nous avons chaque mois une question qui vous est posée chers auditeurs. Et la question de ce mois de juin, eh bien, elle concerne, vous l'avez deviné aussi, nos 40 ans, hein, puisque ça, vous avez deviné aussi que nous fêtons un peu nos 40 ans tout au long de ce mois-ci. On vous en parle beaucoup sur les ondes. Donc là, ça concerne aussi les 40 ans, puisque Radio Déclic à 40 ans. Qu'est-ce que ça fait d'avoir, qu'est-ce qui est intéressant dans le fait d'avoir une radio associative sur votre territoire? Vous pouvez répondre à cette question en envoyant un message sur la Déclic Box. Je vous rappelle que ce service est totalement gratuit et vous pouvez vous en saisir en appelant le 03 83 63 90 90. Vous entendrez ma douce voix qui vous propose de faire un choix. Faites le choix d'eux pour laisser un message. C'est comme laisser un message sur notre répondeur, en fait. Faites donc votre réponse à la question du mois. Une fois que vous raccrochez, eh bien nous on le réceptionne et on peut ensuite le passer à différents moments de la journée sur nos ondes ou eh bien dans un déclic midi par exemple. C'est valable la déclic box pour la question du mois mais évidemment aussi pour toute autre réaction que vous avez envie de faire parvenir aux oreilles des autres auditeurs. Ça peut être un coup de cœur, un coup de gueule, une réaction à une émission que vous avez entendue ou un reportage, une envie d'une musique que vous voulez dédicacer à un proche ou voilà un âge agenda aussi, si un événement se passe près de chez vous et que vous voulez le mettre en avant, eh bien n'hésitez pas, plutôt 10-15 jours avant l'événement pour que eh bien ça arrive bien à l'oreille des auditeurs avant le dit événement. Donc voilà, par exemple pour Saint-Ouen d'Éveil, si vous voulez enregistrer Olivier une petite annonce sur la Déclic Box, c'est totalement possible. Et justement, j'en viens aussi au Saint-Ouen d'Éveil, où nous serons présents le samedi 27, mais aussi samedi 27 et le dimanche 28 juin, nous serons présents toutes les deux jours à la Cité des Paysages pour le week-end de clôture de nos 40 ans. N'hésitez pas à retrouver toutes les informations sur notre site internet, hein, radiodeclic.fr, sur la page d'accueil. Il y a plusieurs liens qui vous indiquent soit la programmation en global, soit si vous avez envie de vous porter bénévole sur un événement, vous avez envie de voir un petit peu l'événement de notre côté, du côté des coulisses, n'hésitez pas, vous pouvez vous inscrire. Voilà, vous avez tous les renseignements sur la page de notre site et puis suivez aussi sur les réseaux sociaux, Facebook et Instagram, où il y a toute la communication qui sort en ce moment pour voir un petit peu chaque événement qui va se dérouler. Et justement, le prochain événement, il aura lieu demain à 10h30. Ce sera un ML Show spécial, donc la mission locale qui vous a concocté une émission avec Franck, une émission bien spéciale, avec à l'issue de cette émission une conférence notamment, enfin qui portera notamment sur l'accompagnement des jeunes sur le territoire. Je ne vous en dis pas plus, je vous laisserai découvrir le direct, mais justement il n'y aura pas de déclic midi demain mercredi puisque ça se pourrait que l'émission déborde un petit peu, donc je leur laisse la marge et donc nous nous retrouverons jeudi pour un prochain déclic midi. Merci. Mais en tout cas, soyez au rendez-vous donc pour ce nouvel épisode de Nos 40 ans, une émission spéciale du ML Show, 10h30 sur les ondes de Radio Déclic. Voilà donc pour cette émission de Déclic Midi qui touche à sa fin. Dans quelques instants, vous aurez un rendez-vous en Terre de Lorraine et ce sera le numéro Décodeur Citoyen du jour. Et dans ce numéro de Décodeur Citoyen, nous allons aborder la démographie scolaire avec notamment le sénateur de Meurthe-et-Moselle, Olivier Jacquin. On va parler, comme j'en ai parlé un petit peu tout à l'heure, là, de l'INSEE, avec les chiffres de l'INSEE, de la baisse démographique des naissances qui touche notamment notre territoire et donc des fermetures de classes. On abordera ce sujet-là également. La carte scolaire et donc aussi ce que propose le sénateur avec l'INSEE, en partenariat avec l'INSEE, pour pallier à cette baisse démographique des naissances. On en parle dans quelques instants dans le numéro de Décodeur Citoyen. En attendant, je vous souhaite une agréable journée sur Radio Déclic. 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
1: Bonjour et bienvenue dans ce nouveau numéro de Décodeur citoyen. Aujourd'hui, nous allons nous intéresser à la démographie scolaire dans notre département, la Meurthe-et-Moselle. Dans quelques instants, vous allez entendre le sénateur Olivier Jacquin sur ce sujet. Il s'est entretenu avec le préfet de Meurthe-et-Moselle à ce propos fin mai. Avant de le retrouver, je reviens juste quelques mois en arrière lors de la parution de la nouvelle carte scolaire pour la rentrée. Rappelez-vous, il y avait eu l'annonce de 53 suppressions de postes et donc de fermetures de classes. Certains se sont mobilisés pour que leurs classes ne soit pas fermé. C'était d'ailleurs peut-être votre cas, chers auditeurs, car plusieurs écoles du secteur avaient manifesté contre la fermeture possible d'une de leurs classes. Moins d'élèves aux prochaines rentrées ? Eh bien, ok. Mais pourquoi ne pas faire des classes à plus petits effectifs pour un meilleur apprentissage plutôt que supprimer systématiquement des classes et avoir des niveaux à 30 élèves ou des classes avec plusieurs niveaux? C'est une des questions que nous aborderons avec le sénateur de Meurthe-et-Moselle, Olivier Jacquin. Dans les chiffres qu'il rapporte dans les documents, notamment qu'il a envoyés aux élus locaux, eh bien, il y a des chiffres qui nous interpellent, avec notamment le fait que notre académie soit la troisième plus touchée de France par la baisse démographique. C'est la troisième après Paris et la Martinique. Et d'ici des ans, il y aura un élève sur cinq en moins dans nos territoires. D'où viennent ces chiffres et qu'est-ce qu'ils impliquent pour notre territoire? C'est la question que j'ai posée au sénateur Olivier Jacquin.
2: Alors ces chiffres assez étonnants et inquiétants proviennent du service statistique de l'éducation nationale qui s'appelle la DEP, DE2P. Et ils sont, je dis pas qu'ils sont masqués, mais ils sont très peu diffusés, alors que vous voyez bien pour un élu local qui projette de rénover une école, il faut qu'il sache qu'il prévoit dans le long terme 3 classes, 4 classes ou 5 classes. C'est la raison pour laquelle je me suis inquiété de ces chiffres qui sont assez méconnus. Alors, je travaille d'une part avec l'INSEE pour les chiffres d'évolution de la population et travaillant avec l'INSEE qui nous promet des chiffres encore plus précis dans quelques mois. J'ai récupéré cette étude de l'éducation nationale basée sur les enfants réellement nés, alors que pour l'INSEE, ils font des projections de long terme.
1: Alors comment on peut expliquer cette baisse démographique scolaire ?
2: Alors la démographie, il y a deux paramètres importants. Il y a la question du rapport entre les naissances et les décès, ça s'appelle le solde naturel. Et là, ça pose un problème puisqu'il y a beaucoup moins de naissances. Et ce chiffre est en très très forte baisse depuis une dizaine d'années et il s'accentue actuellement puisque nous serions passés très rapidement en 10-15 ans d'environ 1,7 enfants par femme à, me dit l'INSEE, pour la Lorraine, à moins de 1,3 enfants par femme. Et écoutez un petit peu l'impact que ça a, puisqu'ils m'ont expliqué que cette histoire d'indice de fécondité à l'échelle de l'Académie Lorraine, si vous le faites varier entre 1,4 et 1,6, à échéance de 10 ans, ça vous fait une variation de 450 000 habitants. Donc vous voyez, problème avec le solde naturel, petite satisfaction pour la Meurthe-et-Moselle. L'autre paramètre important est ce qu'on appelle le solde migratoire, c'est-à-dire les entrées de nouveaux habitants et les sorties de nouveaux habitants. Et en Meurthe-et-Moselle, nous n'avons pas de fuite de population, ce qui n'est pas le cas de nos voisins et amis meusiens, où non seulement ils ont un solde naturel qui baisse, mais un solde migratoire négatif. C'est encore bien plus grave que nous, idem pour les Vosges. Et l'impact, alors à très long terme, parce que ils nous ont donné une statistique, non pas dans 10 ans, mais à échéance de 2070, il y aurait un habitant sur 6 en moins en Meurthe-et-Moselle, soit une baisse de moins 15%. Et écoutez ce chiffre, on passerait de 732 000 habitants actuellement à 628 000 habitants, donc c'est moins 100 000 habitants.
1: Et est-ce qu'il y a des territoires de Meurthe-et-Moselle qui sont jugés plus fragilisés, on va dire, par cette perte ?
2: Bien sûr, là où ça se passe le mieux, c'est bien évidemment le secteur transfrontalier du Nord-Lorrain qui bénéficie de l'attractivité du Luxembourg. Et là, on a des EPCI au nord qui gagnent encore de la population. Mais c'est des franges rurales contre la Meuse et les Vosges en Meurthe-et-Moselle qui sont les plus impactés par la baisse de population. Et la métropole du Grand Nancy est pour l'instant dans une situation acceptable, mais tout le monde comprend que ces baisses de naissance, ça joue bien entendu sur les effectifs dans les crèches, dans les écoles du premier degré, puis les collèges, puis les lycées, puis l'université. Et bien évidemment, le monde du travail sera aussi impacté.
1: Effectivement. Alors, notre département, justement, fait partie des 18 départements expérimentaux concernant une nouvelle méthode de calcul de la carte scolaire. Déjà, on peut peut-être rappeler en quoi consiste cette nouvelle méthode et qu'est-ce que on attend concrètement de cette expérimentation.
2: Oui, et ça, c'est plutôt une bonne nouvelle. Je travaille étroitement avec le ministre de l'Éducation nationale. Je pense que c'est le fait qu'il y ait certaines dynamiques en Meurthe-et-Moselle doublées d'un fort impact de la baisse qui fait que nous avons été retenus comme département expérimentant une nouvelle méthode de calcul de la carte scolaire. La carte scolaire, elle consiste pour l'Éducation nationale actuellement à attendre le vote du budget de l'État, à le traduire en nombre de postes d'enseignants et à faire un jeu de chaises musicales pour fermer des classes, en rouvrir là où il y a des augmentations d'effectifs. Et ça, c'est l'expérience annuelle où, par exemple, cette année, il y a une baisse de 40 postes en Meurthe-et-Moselle. Et ce que veut faire le ministre, et moi je trouve cela intéressant et satisfaisant, c'est non pas de travailler à l'année, mais de manière pluriannuelle, à partir de ces prévisions démographiques pour éventuellement ne pas réagir trop rapidement à une baisse qui peut être temporaire, mais tenter de lisser ça un peu mieux et de donner plus de visibilité aux élus locaux. Je vous le redis, Élise, on a un problème important. Moi, j'ai été saisi par une mère qui s'inquiétait que son école rénovée il y a moins de 10 ans avait déjà connu 2 fermetures de classes. Et on lui annonçait encore des fermetures, alors qu'elle a encore un emprunt à rembourser pour les travaux de cette école. Et pire, j'ai cité en réunion en préfecture le cas du gros projet d'un village-jard, prévu il y a 5 ans pour 15 classes, qui est en cours de construction. Et le DAZEN, le chef de l'Éducation nationale, me disait, ben, monsieur le sénateur, je suis vraiment désolé, mais cette école va ouvrir avec seulement 13 classes, elle aura donc 2 classes vides. Alors vous voyez la gabegie et le problème que cela pose. Et c'est là-dessus que je travaille, pour faire en sorte que les élus, en début de mandat, aient des chiffres les plus précis possibles de l'évolution démographique pour bien prévoir à dimensionner les équipements publics et les politiques publiques.
1: Et est-ce qu'il n'aurait pas été possible, plutôt que de fermer des classes, les garder ouvertes, mais du coup avoir un nombre moindre d'élèves ?
2: Alors là, c'est dans les évolutions à avoir. Mais votre réaction est très très saine, d'autant que il faut que les auditeurs de Déclic sachent qu'on a les taux d'encadrement les moins favorables d'Europe. C'est-à-dire un enseignant travaille avec combien d'élèves? La moyenne européenne est proche de 20, et nous, on est largement au-dessus. Alors, il faut savoir que, pour une fois, le milieu rural est plutôt favorisé à cause de la dispersion des classes. Le taux d'encadrement est plus favorable en milieu rural qu'il ne l'est en ville. C'est là qu'on a les classes très remplies à un niveau avec 30 élèves. Et donc, vous avez raison, on peut se dire moins d'enfants, maintenant le nombre de profs, et on va améliorer cet élément. Mais les spécialistes vous diront, Élise, que la problématique est devenue plus complexe. Il s'agit plus seulement de regarder le taux d'encadrement, mais la situation individuelle des enfants. Et il y a maintenant ce qu'on appelle des enfants à besoins particuliers qui peuvent absorber une énergie considérable, et pas forcément celle d'un enseignant, mais celle d'un soignant, d'un psychologue, d'une infirmière. Et donc maintenant, il s'agit plutôt de constituer autour de l'enseignant des équipes pluridisciplinaires avec les fameuses AESH qu'on aimerait mieux rémunérer pour pouvoir traiter de l'ensemble des situations. Ce qui fait, si vous m'avez bien compris, que le modèle de l'Instit avec sa blouse grise devant une classe unique à plusieurs niveaux, il est quasiment mort. D'abord parce que ces écoles-là vont progressivement fermer, mais surtout, il y a quasiment plus d'enseignants qui veulent travailler de cette manière. Ils préfèrent être dans des petits regroupements du style 5 classes, ce qui permet d'avoir ces équipes pluridisciplinaires. Donc ça, c'est la première réaction positive que vous avez, mais je voulais en évoquer une autre. Alors, il ne faut pas que ce soit trop anxiogène. Moi, je pense qu'il faut être conscient de la situation, se dire que ce sont des prévisions, donc ce n'est pas des vérités mathématiques, que nous devons tout faire pour les atténuer et réfléchir à l'attractivité, notamment de notre territoire, notamment. Puis après, il y a d'autres éléments à prendre en compte avant de vouloir, comme vous l'évoquiez, améliorer, ne pas baisser tout de suite le nombre d'enseignants et améliorer les politiques éducatives. Mais par rapport à cette gestion d'équipements publics, c'est d'abord de bien les dimensionner et ensuite de travailler à la modularité des locaux dans un contexte démographique en baisse. Il faut imaginer qu'une classe d'école devienne une crèche, un relais assistante éternelle, une bibliothèque, interlieu, et pourquoi pas, peut-être, si elle a été correctement conçue, transformée en logement pour les seniors. Et là, j'évoque la question du vieillissement de la population, qui va concerner beaucoup le conseil départemental, raison pour laquelle la présidente du département, chez Inès Chironi, est partenaire de mon opération vis-à-vis de l'INSEE pour obtenir les chiffres les plus précis possibles. Ce vieillissement de la population va jouer sur les EHPAD, mais aussi sur le besoin en logement adapté pour le grand âge. Vous voyez, c'est d'autres réactions à avoir pour envisager ça.
1: Pourtant, le conseil départemental avait été contre les fermetures de classes. Justement, quand il y a eu la nouvelle carte, ils avaient envoyé un message fort pour dire que, au lieu de justement fermer ces classes, il faudrait mieux faire des classes avec moins d'élèves et garder les enseignants.
2: Oui, tout à fait. Parce que les collèges vont être énormément impactés. Et l'étude de l'Éducation nationale le montre, puis les lycées, etc.
1: Et comment les élus locaux, les parents et les enseignants vont être associés aux décisions qui seront prises?
2: C'est une des questions que j'ai posées au préfet. Déjà, je suis content puisque il y a 3-4 mois, j'étais un peu tout seul à réfléchir à ces questions-là. Et là, comme j'ai écrit plusieurs fois à tous les élus pour leur dire que j'envisageais de leur grâce à un travail avec des partenaires que sont le département, l'association des maires, les SCOT, dans quelques mois, de leur fournir des chiffres précis de l'INSEE. Alors, le préfet a réagi et, avec l'INSEE, a déjà organisé une réunion avec les parlementaires, les présidents de PCI, pour diffuser cette information. Et ça, c'est vraiment la première étape et j'en suis satisfait. Mais il faut aller plus loin. Je dois rencontrer prochainement le ministre de l'Éducation nationale. Je le répète, il est très compétent, très technique, Édouard Geffray. Et moi, je veux lui proposer que ses services statistiques très compétents et puissants travaillent avec l'INSEE, car il semble que c'est ainsi que nous aurions les chiffres les plus intéressants pour les élus locaux. Et j'espère qu'ils vont évoluer sur cette question-là. Et donc, votre question, c'était comment les parents d'élèves, les enseignants vont être impliqués. Alors, je sais par des amis syndicalistes de l'Éducation nationale qu'il y a toute une démarche de concertation qui est lancée par le ministre de l'Éducation nationale vers les syndicats. Je ne sais pas bien si les parents d'élèves vont être concernés. Et au niveau des départements, il y a un observatoire des ruralités qui réfléchit aussi à ces problématiques d'évolution du scolaire et dans lesquelles les élus locaux vont être associés et je l'espère aussi les syndicats d'enseignants qui sont extrêmement précieux à côté des services de l'éducation nationale.
1: Comment on saura finalement que l'expérimentation est un succès ou un échec ?
2: J'imagine qu'au bout de un an, il y aura un premier bilan qui va être fait. Et puis, ça se passe comme ça, les expérimentations. Si c'est vraiment très, très intéressant, tout de suite, on généralise. Ou alors, on améliore un peu et on fait une deuxième année d'expérimentation. Mais c'est une démarche que je tiens à saluer. Parce que le pire, dans ce cas-là, c'est l'inaction.
1: Très bien. Et donc, l'étude de statistiques dont vous parlez de l'INSEE, elle sortira quand exactement ?
2: Alors, il y aura deux temps. On aura une première étude à l'automne, mais ce ne sera pas le système le plus précis. L'INSEE m'a expliqué qu'ils allaient avoir un nouveau logiciel qu'ils appellent OMFAL et qui serait opérationnel au premier trimestre 2027. Et c'est là que l'on aura les données les plus précises. Mais mon correspondant à l'INSEE, le très compétent Vivien Heim, est extrêmement inquiet parce que il pense que les taux de fécondité vont encore baisser, comme je l'expliquais tout à l'heure, qui pèsent sur le solde naturel avec moins de naissances, et qu'on va être bien en deçà de 1,2 enfants par femme. Donc cette baisse de 15% de la population d'un élève sur 5, il craint qu'elle soit pire et qu'on soit peut-être à 1 élève sur 4 en moins dans une dizaine d'années. Mais il faudra attendre un peu pour avoir ces chiffres.
1: Très bien. Et vous avez évoqué, vous avez eu une réunion avec le préfet de Meurthe-et-Moselle. Donc vous avez déjà dit quelques détails que vous avez pu discuter avec lui. Est-ce qu'il y a d'autres choses que vous avez pu aborder avec lui que vous n'avez pas encore évoquées ?
2: Tout à fait. Il y a un problème. Alors là, c'est un peu technique. C'est le modèle économique des collectivités territoriales. Où en gros, quand vous avez une commune qui grossit, ça pose des questions. Il faut éventuellement investir dans des locaux plus grands, dans une salle de classe en plus, etc. Mais ça va pas trop mal, puisque le système fiscal et des dotations est très corrélé au nombre d'habitants. Alors je vais vous donner un exemple un peu pointu. Il y a une grosse recette des collectivités qui s'appelle la DGF, la dotation globale de fonctionnement. Par exemple, quand vous êtes à 9000 habitants, vous êtes à peu près à 113 euros par habitant. Vous passez le cap des 10 000 habitants, vous montez à 117 euros par habitant. J'espère que vous me suivez. Ce qui veut dire que si vous baissez, la dotation baisse encore plus vite que votre nombre d'habitants. Donc là, il faut imaginer des dispositifs amortisseurs qui fassent que ce ne soit pas la double peine et la triple peine pour les élus avec des fermetures de classes et beaucoup moins d'argent dans les caisses. Et donc, il faut revoir ce système de dotation pour laisser du temps à la baisse de s'appliquer. On ne peut pas ne pas la corréler au nombre d'habitants, mais il faut laisser un peu de marge de manœuvre. Et surtout, moi, je milite pour qu'on réimagine une recette nouvelle. Le président Macron avait décidé de supprimer la taxe d'habitation. Je crois que c'est une connerie énorme. Excusez-moi de parler comme ça. Je crois qu'il faut retrouver un lien fiscal entre tous les habitants d'un territoire et les collectivités territoriales. Actuellement, il n'y a plus que les propriétaires de bâtiments qui payent l'impôt local. Les locataires ne sont pas concernés. Et moi, je milite avec mon ami Mathieu Plein pour une nouvelle contribution territoriale universelle. Et moi, je pense qu'elle devrait être collectée à partir de la feuille d'impôt sur le revenu avec une cotisation forfaitaire de base qui s'appliquerait à tous les Français, qui est une cotisation minimale pour les collectivités territoriales. Elle peut être éventuellement très faible, inférieure à quelques dizaines d'euros, et ensuite elle progresserait avec les revenus des habitants. Et je crois que ça, c'est un point très important. Et le tout dernier point, peut-être, Élise, c'est ce que j'ai dit avec humour dans ma réunion avec le préfet la semaine dernière. Vous avez compris qu'il y avait deux choses, le solde naturel et le solde migratoire. Et j'ai dit, en regardant le député Rassemblement National qui était pas loin de moi, en souriant, je ne comprends pas comment, dans un tel contexte, avec des guerres, des futurs réfugiés climatiques et cette baisse démographique chez nous liée à la baisse de la fécondité, on imaginerait de ne pas accueillir de nouvelles population. Alors, et je le dis très bien, et là peut-être que la moitié des auditeurs de Radio Déclic décrochent, mais tant pis, je dis bien que c'est contrairement au fantasme du Rassemblement National et de Retailleau.
1: Et il a réagi comment? Non, il a pas tiqué
2: Non, parce que il fait partie de ces rassemblements nationaux qui veulent se dédiaboliser. Oui. Il est plutôt toujours très souriant et sympathique.
1: Mmh. Un dernier mot pour conclure sur ce sujet de la démographie scolaire, monsieur Jacquin.
2: C'est pas la fin du monde. Il faut réagir. Moi, je suis en politique parce que je suis fondamentalement optimiste et je pense qu'il faut qu'on se relève les manches et qu'on voit comment on s'adapte avec toutes ces pistes variées et différentes.
1: Eh bien, très bien. Bah, merci beaucoup, monsieur le sénateur.
2: Merci beaucoup à Super Radio Déclic.
1: Merci.
2: Et bonne journée.
1: Eh bien, bonne journée aussi. Au revoir. Si je résume, la Meurthe-et-Moselle connaît une baisse progressive de sa population scolaire, principalement due à la diminution des naissances. Cette tendance devrait se poursuivre dans les prochaines années avec des effets plus marqués dans certains territoires ruraux, notamment eh bien, chez nous en terre de Lorraine. Les enjeux pour le département concernent désormais l'adaptation des établissements, le maintien d'une offre éducative de proximité et la gestion des ressources humaines de l'éducation nationale. C'est-à-dire que c'est des réflexions qui vont se mener sur les prochaines années, et notamment au niveau de la carte scolaire, qui va être donc bouleversée dans la région, avec de nombreuses classes qui vont être encore supprimées, des écoles qui vont sans doute aussi fermé. Dans cette étude de l'Éducation nationale et de l'INSEE, on peut lire aussi « Pour le rectorat, le défi d'ici 2035 constituera à gérer la baisse démographique dans les grands centres urbains, Metz, Nancy, tout en évitant une désertification scolaire complète des zones rurales et isolées de la région. » C'est pour cela que la Meurthe-et-Moselle a été retenue pour une expérimentation dont on a parlé avec le sénateur, portant sur une nouvelle méthode de calcul de la carte scolaire. Comme dit, les maires du département vont recevoir cet automne une étude de l'INSEE Grand Est, menée donc en partenariat avec le sénateur PS de Meurthe-et-Moselle, Olivier Jacquin. Et cette étude va donc établir des projections sur la démographie scolaire pour les 10 prochaines années. C'est un outil qui pourra permettre d'anticiper les besoins à venir en matière d'école et d'équipement public. À l'issue de cette première réunion organisée le vendredi 29 mai entre la préfecture de Meurthe-et-Moselle, les services de l'État, ceux de l'éducation nationale et les parlementaires, eh bien, il y a eu des rencontres qui ont été programmées avec les élus du département dans les mois à venir pour élaborer ensuite des stratégies de territoire et apporter des solutions concrètes à cette baisse inexorable de la natalité. Ce sera donc un sujet que nous allons suivre avec attention. C'est la fin de ce numéro de Décodeur Citoyen. Je vous remercie de l'avoir écouté et je vous le propose de le terminer en musique avec la chanson Respire de Mickey 3D. Et très bonne journée à tous sur Radio Déclic.

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1: Bonjour, l'association Garazik organise la fête de la musique à Moncel-sur-Seille le 20 juin 2026 à partir de 19h. Sur scène, il y aura 4 groupes en live, Double Scotch, Sunbird, Five Others et Wild Spirit. Et un DJ clôturera la soirée sur les années 80. Il y aura un espace réservé aux enfants, l'entrée est gratuite, un parking est prévu. Il y aura sur place réservation buvette. Merci, au revoir.

Sur la plage où naissent les mondes et l'hirondelle au vol marin, il revenait chaque matin, les yeux brûlés de cire blonde, son cœur épanoui dans les mains. Il parlait seul, son beau visage ruisselait d'algues, l'horizon le roulait dans ses frondaisons. Soleil, disait-il, que l'écume soit mon abeille au pesant d'or, je prends la mer et je m'endors dans la corbeille de ses plumes, loin des amis restés au port. Ah, que m'importent ces auberges et leurs gouttières de sang noir, les rendez-vous du désespoir dans les hôtels meublés des berges où les filles font peine à voir. J'ai préféré aux équipages le blanc cheval de la marée et les cadavres constellés qui s'acheminent vers le large à tous ces sourires navrés. La mort s'en va le long des routes, parfume l'herbe sur les champs. Il fait meilleur dans le couchant parmi les anges qui écoutent les coraux se joindre en tremblant. Il disait encore maintes choses, ou de grands cris d'oiseaux passaient, et des feux rouges s'allumaient sur sa gorge comme les roses dans les premiers matins de mai. Car il portait sur sa poitrine les tatouages de son destin qui disent soleil et bon grain à tous les hommes qui devinent

Et bonjour à toutes et à tous et bienvenue sur Radio Déclic, c'est l'heure de votre émission Cache-Cache Micro, l'émission des enfants pour les enfants en Terre de Lorraine. Et aujourd'hui, c'est les CM1 de l'école Maurice Imbert qui vous proposent trois histoires de jeunesse.

Le loup qui avait un nouvel ami. Il était une fois un loup qui adorait les pique-niques. Soirée lampion en été, plaid et marron chaud en hiver. Lui et ses amis avaient toujours de bonnes idées pour s'amuser. Il s'appelait Loup. Ce jour-là, justement, Loup se rendait à un pique-nique, organisé par son copain Grelu. Arrivé près de la cascade, Loup découvrit un étranger installé au milieu de ses amis. C'était un petit loup à lunettes, au pelage gris-blanc. Un drôle de loup, assurément. « Salut Loup !» fit Grelu. « Je te présente Loup Blanc. Il arrive de loin et s'est arrêté dans notre forêt pour déjeuner. « Enchanté de te découvrir, » fit Loup Blanc en sautant au cou de Loup. « Moi aussi !» répondit Loup un peu surpris. Ce fut un pique-nique très réussi. Loup Blanc était passionnant. Il avait vécu mille aventures et connaissait des histoires incroyables. Pour finir, il fit même quelques tours de magie. « Où as-tu appris à faire tout ça, tout cela ?» demande Loup, impressionné. « Par-ci, par-là, » répondit le petit loup en haussant les épaules. « Et si tu restais quelques jours avec nous ?» proposa alors Loup. C'est ainsi que Loup Blanc s'installa dans la forêt. Au début, Loup trouva cela amusant, mais très vite, cela devint fatigant. Loup Blanc parlait tout le temps. Il suivait Loup partout et surtout, Loup le trouvait vraiment chou. Loup était jaloux. Mais Loup n'était pas le seul à être agacé par le petit loup. En effet, là où il passait, c'était la catastrophe assurée. Ainsi, quand Joshua l'invita à prendre le thé, Loup Blanc fut si content qu'il fit des bombes dans toute la maison. La jolie théière, les tasses et les biscuits se retrouvèrent par terre. « Pardon Joshua, » fit le petit loup tout penant. « Ce n'est pas grave, » soupire Joshua, « mais il faudrait apprendre à te calmer. Va donc faire un tour dans la forêt. » Un autre jour avait lieu la finale du tournoi de football dans la forêt. Les loups rencontraient les renards et ils avaient bien l'intention de gagner. « Est-ce que je peux jouer moi, avec vous ?» demande Loup Blanc. « Parfait, » se réjouit Alfred. « Valentin est blessé, tu vas le remplacer. » Ce fut un match étonnant. Loup Blanc fit le singe avec la balle et marqua 2 buts contre son camp. Cela amusa beaucoup les spectateurs, mais pas du tout les joueurs. « Drôle de façon de jouer, » gronda Alfred. « À cause de tes pitreries, nous avons perdu. » « Tu es une vraie calamité, » ajouta Loup dégoûté. « La prochaine fois, reste dans ton coin, » termina Valentin. Les yeux de Loup Blanc se remplirent de larmes et tête basse, il s'en alla. « Bravo les amis, » se fâche Loup. « On dirait que le match vous a ramolli le cerveau. » Loup Blanc ne connaît rien au foot. Voilà tout. Pendant plusieurs jours, personne ne vit Loup Blanc. Les loups commencèrent à s'inquiéter. Il doit être reparti, dit Demoiselle Etty. Après tout, c'est un loup errant. Voilà le résultat de votre méchanceté, marmonna Loup. Et s'il lui était arrivé quelque chose, s'inquiéta Loup. Il faut le retrouver. Fouillons la forêt. Et chacun partit de son côté. Après avoir longtemps cherché, Loup commença à être fatigué. Mais où donc était passé Loup Blanc ? En soupirant, il s'assit sur un rocher, puis se masse les pattes, quand soudain, un essaim de guêpes l'attaqua. Piqué de partout par les insectes, le pauvre loup prit la poudre d'escalade. Campette. Aïe, aïe, aïe, gémit-il en s'arrêtant. Près de la rivière, ça fait mal. Oula, oula, te voilà en piteux état. Fit une voix derrière lui. C'était Loup Blanc. Sans perdre un instant, le petit loup sortit de sa besace. Des herbes séchées qu'il mélangea avec la boue de la rivière. Puis il étala le tout sur le corps de Loup. « Ah, merci !» soupira Loup.
Je me sens mieux maintenant. C'est un remède de mon pays, sourit le loup blanc. Cela va te faire dégonfler. En attendant, je vais nous préparer quelque chose à grignoter. Je suis affamé. Moi aussi, super loup. Comme par magie, loup blanc fit apparaître des assiettes, des tasses, des couvercles et de jolies serviettes. Et des fruits, et des biscuits, et du chocolat. J'adore les pique-niques, expliqua-t-il. Bon, bon appétit mon ami. À ces mots, Lou se sentit tout honteux. Nous n'avons pas été très gentils avec toi, commença-t-il. Je suis habitué à ce qu'on ne m'aime pas, répondit Lou Blanc, tristement. Je suis petit, j'ai des lunettes, je bouge de tout le temps. Je suis différent. Différent ? Fit Lou. Regarde-moi avec mon gros œil et mon petit œil. Et demoiselle Yeti, toute rose et gros lui, avec son museau rond et son beau bidon. On est tous différents et on a tous plein de talents. Vraiment ? Fit petit loup. Ni un ni deux. Il se précipita sur Lou. Pas de bisous. Par pitié, rigola ce dernier. C'est à ce moment-là que la bande débarqua. Le voilà, il est là. Lou l'a retrouvé, hurla demoiselle Yeti, folle de joie. Vous aussi, vous me cherchiez, s'étonna Lou Blanc. Évidemment, évidemment. Et nous étions tous très inquiets, répondit Lou. Doucement, Lou attrapa Loup Blanc et le posa sur le sol devant lui. « Mais, mes amis, ce petit loup est épatant. Je l'ai échappé belle grâce à lui. » Quelques jours plus tard, les loups se retrouvèrent autour d'un grand pique-nique sur l'eau. Tout le monde s'installa sur le radeau et Loup prit la parole. « On a un nouveau copain, un petit loup très marrant. » On se demande s'il aimerait rester avec nous pour toujours. Qui, moi ? Cria Loup Blanc en bondissant partout. C'est ainsi que tout le monde se retrouva à l'eau pour les pique-niques les plus drôles jamais organisés. Parole de loup mouillé.

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0: L'histoire de Bobard, le petit éléphant. Dans la grande forêt, un petit éléphant est né. Il s'appelle Bobard. Sa maman l'aime beaucoup. Pour l'endormir, elle le berce avec sa trompe en chantant tout doucement. Bobard a grandi. Il joue maintenant avec les autres éléphants. C'est l'un des plus gentils. C'est lui qui creuse avec le sable avec un coquillage. Bobard se promène très heureux sur le dos de sa maman. Quand un vilain chasseur caché derrière un buisson tire sur eux. Le chasseur a tué la maman. Le singe se cache, les oiseaux s'envolent, Bobard pleure. Le chasseur court pour attraper le pauvre Bobard. Bobard se sauve parce qu'il a peur du chasseur. Au bout de quelques jours, bien fatigué, il arrive près d'une ville. Il est très étonné parce que c'est la première fois qu'il voit tant de maisons. Que de choses nouvelles, ces belles aventures, ces autos et ces autobus. Pourtant, ce qui intéresse le plus Bobard, ce sont deux messieurs qu'il rencontre dans la rue. Il pense, vraiment, ils sont très bien habillés, je voudrais bien avoir aussi un beau costume. Mais comment faire ? Heureusement, une vieille dame très riche, qui aimait beaucoup les petits éléphants, comprend en le regardant qu'il a envie d'un bel habit. Comme elle aime faire plaisir, elle lui donne son porte-monnaie. Bobard lui dit « Merci madame ». Sans perdre une minute, Bobard va dans un grand magasin. Il entre dans l'ascenseur. Il trouve si amusant de monter et de descendre dans cette drôle de boîte qu'il monte 10 fois tout en haut, descend 10 fois tout en bas. Il allait continuer quand le groom de l'ascenseur lui dit « Ce n'est pas un joujou, monsieur l'éléphant. Maintenant, il faut sortir pour acheter ce que vous voulez justement. » Voilà le chef des rayons. Alors il s'achète un costume d'une agréable couleur verte, une chemise avec un col et cravate, puis un beau chapeau melon, enfin des souliers avec des guêtres. Très content de ses achats et satisfait de son élégance, Bobard va chez le photographe et voilà sa photographie. Bobard va dîner chez son amie la vieille dame. Elle le trouve très chic dans son costume neuf. Après le dîner, fatigué, il s'endort vite. Maintenant, Bobard habite chez la vieille dame. Le matin, avec elle, il fait de la gymnastique, puis il prend son bain. Tous les jours, il se promène en autant. C'est la vieille dame qui lui a acheté. Elle lui donne tout ce qu'il veut. Un savant professeur lui donne des leçons. Bobard fait attention et il répond comme il faut. C'est un élève qui fait des progrès. Le soir, après le dîner, il raconte aux deux amis de la vieille dame sa vie dans la grande forêt. Pourtant, Bobard n'est pas tout à fait heureux. Il ne peut plus jouer dans la grande forêt avec ses cousins et ses amis les singes. Souvent, à la fenêtre, il rêve en pensant à son enfance et pleure en se rappelant sa maman. 2 années ont passé. Un jour, pendant sa promenade, il voit venir à sa rencontre 2 petits éléphants tout nus. « Mais c'est Arthur et Céleste, mon cousin et ma cousine !» dit-il stupéfait à la vieille dame. Bobard embrasse Arthur et Céleste, puis il va leur acheter de beaux costumes. Il les amène chez le pâtissier manger des bons gâteaux. Pendant ce temps, dans la forêt, les éléphants cherchent et appellent Arthur et Céleste, et leurs mamans sont bien inquiètes. Heureusement, en volant sur la ville, un vieux marabout les a vus. Vite, il vient prévenir les éléphants. Les mamans d'Arthur et Céleste sont venues les chercher à la ville. Elles sont bien contentes de les retrouver, mais elles les grondent tout de même parce qu'ils se sont sauvés. Bobard se décide à partir avec Arthur et Céleste et leur maman, et à revoir la grande forêt. Aidé par la vieille dame, il fait sa malle. Tout est prêt pour le départ. Bobard embrasse la vieille amie. S'il n'avait pas le chagrin de la laisser, il serait tout à fait heureux de partir. Il lui promet de revenir, jamais il ne l'oubliera. Ils sont partis, les mamans n'ont pas leur place dans l'auto. Elles courent derrière et lèvent leur trompe pour ne pas respirer la poussière. La vieille dame reste seule, triste, elle pense « Quand reviendras-tu, quand reverrai-je mon petit Bobard ?» Le même jour, hélas, le roi des éléphants a mangé un mauvais champignon. Empoisonné, il a été très malade, si malade qu'il en est mort. C'est un grand malheur. Après l'enterrement, le plus vieux des éléphants se sont réunis pour choisir un nouveau roi. Juste à ce moment, il entend des bruits, il se retourne Qu'est-ce qu'il voit ? Babar qui arrive dans son auto. Et tous les éléphants qui courent en criant « Les voilà, les voilà ! Ils sont revenus ! Bonjour Babar, bonjour Arthur, bonjour Céleste ! Quel beau costume, quelle belle auto !» Alors Cornelius, le plus vieux des éléphants, dit à sa voix tremblante « Mes bons amis, nous cherchons un roi. Pourquoi pas choisir Babar ? Il revient de la ville, il a beaucoup appris chez les hommes. Donnons-lui la couronne. » Tous les éléphants trouvent que Cornelius a très bien parlé. Impatient, il attend la réponse de Babar. « Je vous remercie tous, » dit alors ce dernier. « Mais avant d'accepter, je dois vous dire que pendant notre voyage en auto, Céleste et moi, nous nous sommes fiancés. Je suis votre roi et elle sera votre reine. Vive la reine Céleste, vive le roi Babar !» crient tous les éléphants sans hésiter et c'est ainsi que Babar devient roi. Babar dit à Cornelius, « Tu as de bonnes idées, aussi je te nomme général. Et quand j'aurai la couronne, je te donnerai mon chapeau. Dans 8 jours, j'épouserai Céleste. Nous aurons alors une grande fête pour notre mariage et notre couronnement. » Ensuite, Babar demande aux oiseaux d'aller inviter tous les animaux et charger le dromadaire de lui acheter à la ville de beaux habits de noces. Les invités commencent à arriver, le dromadaire apporte les costumes juste à temps pour le mariage. Après le mariage et le couronnement, tout le monde danse à bon cœur. La fête est finie, la nuit est tombée, les étoiles se sont levées. Le roi Babar et la reine Céleste, heureux, rêvent à leur bonheur. Maintenant, tout dort. Les invités sont rentrés chez eux, très contents mais fatigués d'avoir trop dansé. Longtemps, ils le rappelleront ce grand bal. Longtemps, ils se rappelleront de ce grand bal. Dans un superbe ballon jaune, le roi Babar et la reine Céleste partent en voyage de noces pour de nouvelles aventures.
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Merci beaucoup au CM1 de Maurice Imbert pour ces trois histoires jeunesse qu'ils vous ont proposées. 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Et c'est la fin de ce Cache-Cache Micro. Très bonne journée à tous et très bonne journée aux élèves.

0: Eh bien, bonjour à tous. Vous êtes bien sur L'Arbre à Chanson, en compagnie de Brigitte.
1: Bonjour.
0: Et Franck à la technique.
2: Bonjour.
0: Et aujourd'hui, nous avons un invité. Un invité qui s'appelle Jeff.
3: Voilà.
0: Bonjour Jeff.
3: Bonjour, bonjour. L'Arbre à Chanson.
0: Donc, chanteur de l'ex-groupe Tournée Générale.
3: Ex-chanteur de Tournée Générale, oui, voilà. Exact. Voilà. Jean-Philippe Vautier de mon nom et prénom, et Jeff, J-E-P-H.
0: Eh ben, enchanté.
3: Voilà, pour me suivre sur les réseaux sociaux.
1: C'est vrai que c'est un ex-groupe, il n'y aura plus de...
3: Bon, en fait, il va y avoir une résurrection momentanée pour l'instant. Justement, dans très peu de temps, le 6 juin au Dawat Festival, pour les 10 ans du Dawat, on va faire un concert exceptionnel. Voilà, une reformation.
0: D'accord. Tournée Générale, ça a duré un certain temps.
3: On a commencé en 2003 jusqu'en 2017. Voilà, et moi en 2015, je suis monté à Paris et j'ai commencé à chanter mes chansons plus personnelles, et puis c'est comme ça que ça a donné naissance à Jeff, et voilà, la transition s'est fait comme ça.
0: Et à Paris, tu chantais où à Paris?
3: Au Connétable notamment. J'ai beaucoup démarré au Connétable, et puis après il y avait plein de petits lieux aussi, la Manufacture Chanson aussi, où j'ai fait une formation de chanteurs, d'auteurs compositeurs interprètes, voilà, donc aux côtés de Gauvin Serse notamment, et d'autres dont on a moins entendu parler ensuite, j'ai l'impression qu'il y a, et ça fait pas si longtemps que ça, mais j'ai l'impression qu'il y avait déjà plus de lieux encore pour chanter sur Paris il y a ne serait-ce que 10 ans, quoi.
0: Oui, certainement, parce que partout, que ce soit à Paris ou ailleurs, les lieux disparaissent, il y a beaucoup de choses qui... C'est un peu triste pour la chanson, quand même.
3: Ah oui.
0: Donc, ton parcours en solo, tu l'as commencé donc en 2014. 15, c'est ça, tu as
3: oui,
0: dit,
3: j'ai commencé, hein, ouais. Voilà, j'avais, disons, des thèmes, des chansons qui me tenaient quand même, enfin, qui me concernaient quand même plus individuellement, on va dire, alors que, donc, dans Tournée Générale, on écrivait à plusieurs, c'était plutôt sur des thèmes de société, mais en tout cas, voilà, on écrivait à plusieurs mains, et puis là, c'était un peu plus mon histoire, choses beaucoup personnelles, et puis voilà, aussi, la liberté aussi que procure, on peut chanter où on veut, quand on veut, c'est toujours plus facile aussi de se vendre tout seul, donc.
1: T'es vraiment tout seul, pas d'accompagnateur?
3: Je m'accompagne, je suis aussi un bon accompagnateur,
1: J'ai fait une bande de musiciens, toi, tout seul.
3: Voilà, je fais de la guitare depuis 20 ans, et puis je me suis mis au piano, là, sérieusement, il y a 5 ans, donc, ce qui me permet, oui, de pouvoir m'accompagner, encore pas au niveau des mais bon, je me débrouille bien.
0: Tu te débrouilles bien, oui, c'est l'essentiel, oui. Et tu ne reprends jamais de chansons de Tournée Générale dont on
3: non, enfin c'est vrai,
0: c'est vraiment deux époques bien.
3: Une page que j'ai tournée.
0: Voilà, c'est ça.
3: Ouais, ça a pas trop de sens, ça me correspond. C'est vrai que la semaine, enfin il y a pas longtemps, j'ai chanté une chanson de Tournée Générale. Il y avait pas mal de fans de Tournée Générale dans le public. Je leur demande à la fin ce qu'ils veulent, et puis c'était pour le clin d'œil.
0: Petit cadeau, quoi.
3: Ouais.
0: Et tu as un album là, Mon Pays, c'est ça, qui est sorti il y a combien de temps?
3: Oui, tout à fait. Alors j'ai sorti un premier album donc du coup en 2020. Malheureusement 2020, vous savez, ça évoque tout dans la tête de tout le monde. Le Covid, donc ça a été compliqué, parce qu'en fait il a fallu vraiment refermer, enfin quand j'ai recommencé à chanter sous mon pseudo, c'était vraiment un gros travail, et puis d'arriver jusqu'à cet album là que j'ai enregistré à Paris avec un réalisateur, Alain Cluzeau, qui était pour moi une référence dans le milieu de la chanson. Il a enregistré Arthur H, Benabar, Olivia Ruiz, enfin des gens reconnus dans le métier, et puis donc ça a été presque 3 ans avant d'arriver à ce disque là et il sort une semaine avant le Covid, donc donc
0: oui, dur.
3: Et donc là moi j'ai tout simplement jeté l'éponge, je voulais plus chanter, je voulais plus.
1: T'as même pas fait des petites apparitions dans ta cuisine avec ta guitare, hein?
3: Ben j'ai essayé pendant un moment de mais justement c'est ça qui le problème avec les quand on fait par le téléphone, enfin avec les réseaux sociaux, enfin avec les, il y avait beaucoup d'artistes qui faisaient ça aussi.
0: Oui,
3: à ce moment-là,
0: tout à fait, oui.
3: les concerts, je sais plus comment on appelait ça, mais il y a pas le retour du
0: les
3: public,
0: concerts confinés,
3: donc
0: ouais,
3: ouais, voilà. Et ça fait vraiment bizarre parce qu'on éteint notre truc et puis voilà, on est tout seul, on se retrouve pas avec les gens à discuter, à échanger, puis voilà, le spectacle vivant, c'est vraiment le lien entre qui est hyper important. Enfin si on a plus ça, on s'essouffle.
0: Cette époque-là, c'était en janvier 2021. Je suis allé à Jarny, un spectacle qui était normalement en public. Le spectacle a eu lieu, mais sans public. Ça fait un peu drôle. Il y avait une dizaine de personnes, dont les organisateurs. Ça fait un peu drôle.
3: Parce que sur scène, on se donne quand même beaucoup, beaucoup. Et donc, si on n'a pas en retour les applaudissements,
0: bah oui,
3: les gens nous transmettent des choses en retour et tout.
0: C'est
3: donc,
0: ça. Oui.
3: Voilà, on se vide petit à petit.
0: Il y a une communication qui s'est établie,
3: ouais,
0: forcément.
3: Il y a un retour. Et voilà. Et ensuite, ça a été la remise en question du non essentiel, parce que on a été classé en deux. Hein. Il y a eu ceux qui servaient à quelque chose et ceux qui servaient à rien. Bon, c'est assez dur à entendre.

0: Pam pam pam. Alors une. Allez, on va en faire une, tiens, inédite, comme on dit.
1: Oh, formidable.
0: Qui est pas encore sur aucun disque. 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

0: Bien, bien, très bien.
1: Il y a un travail d'écriture assez pointu.
0: Merci pour ce beau cadeau.
2: je regardais le dernier documentaire qui est passé sur Renault, là, qui a fait un peu de bruit, parce que moi, je suis un fan de Renault à la base. Et puis il disait, je trouvais, c'est assez juste une chanson, c'est 20 minutes, c'est 10 minutes et une. Et 10 minutes et une vie, ou 10 minutes et 20 ans de travail. Enfin, quand ça sort assez rapidement, mais ça cogite, ça a bien macéré à l'intérieur.
0: Ouais, c'est ça. Mm. Oui. Oui, je l'ai regardé il n'y a pas longtemps d'ailleurs, ce documentaire, il y a quelques jours.
1: Alors, quand tu dis ça sort assez rapidement, c'est un seul jet ou tu.
2: Ah oh ouais, pratiquement.
1: Tu manies couramment la rime?
2: Oui. Après, c'est comme disait Alain Leprest aussi, qui disait qu'il se revendiquait être un artisan au même titre que
1: qu'un menuisier.
2: Voilà, qu'un

0: peintre en bâtiment ou... et en fait c'était ensuite un exercice et puis jusqu'au moment où voilà ça jaillisse on ne sait d'où mais il y a cette importance de répétition de travail d'effort de s'exercer d'exercer sa plume quoi.
1: Et puis il faut nourrir aussi les idées. Alors tu notes des choses dans un carnet ou tu lis la presse ou non, tout dans la tête?
0: Ouais, je garde tout dans la je m'informe un petit peu comme tout le monde. Je ressens beaucoup les choses et puis ensuite c'est vrai que ça cogite en permanence, donc je pense que je garde je pense que je note plein de petits trucs puis qui ressortent à un moment donné, on ne sait. Ouais. J'ai
2: comme la cocotte minute tout oui, sous pression.
0: J'ai gardé même plein d'expressions que j'entendais dans mon enfance, tout ça, puis hop, ça ressort là. C'est pour ça que l'écriture c'est important, parce que ça permet aussi de, quand on pose sur papier, ça permet de le lâcher, de sortir des choses quoi. Ça fait du bien, ça permet de remettre un petit peu de vide.
2: Oui, oui, c'est vrai que ça fait toujours du bien d'écrire des choses. j'ai vu que tu aussi dans ta bio là, tu as fait Astaford, tout ça, tu as avec Misson, j'ai vu la chanteuse.
0: Oui,
2: non-voyante, là.
0: Oui, bah, Misson, elle était... Alors, c'est deux choses différentes. Misson était avec nous à la Manufacture Chanson. En 2015. En 2013, avec Gauvin, avec... il y avait Victoria de la Rosière, Camille Feist. Enfin, on était une bonne... merci bien. Je bois un coup de flotte parce que j'ai pas l'habitude de parler.
2: Puis il fait chaud dans le studio.
1: C'est pour ça que j'ai remis mon...
2: C'était une belle expérience.
0: C'était Astaford.
2: Je parlais d'Astaford, oui, oui.
0: J'y suis allé en 2015, une époque... c'était une époque où j'étais pas trop bien. Je n'arrivais pas à ce moment-là j'avais toujours pas réussi à stabiliser un trouble de l'humeur, trouble bipolaire, et il y avait des périodes où ça allait, mais en général c'était soit trop bas soit trop haut, et ça a été des années bien bien difficiles. La musique, la scène, l'écriture me permettait un petit peu de survivre au milieu de tout ça. Et quand j'ai été complètement privé de scène et tout, et de ce moyen là de m'exprimer, là je me suis retrouvé vraiment face à face avec moi-même et cette maladie, et c'était un mal pour un bien, parce que ça m'a obligé là vraiment à aller au fond des choses et puis me soigner, puisque j'avançais plus, il fallait vraiment pour vraiment aujourd'hui au niveau de la psychiatrie, si on veut vraiment être bien être pris en charge, malheureusement on est obligé d'aller faire des séjours à l'hôpital, parce que sinon c'est et puis la il y a un vraiment manque de moyens dans la psychiatrie, et puis ça demande de consacrer pleinement à ça.
2: Oui, de toute façon, il faut de l'aide, parce que tu peux pas t'en sortir tout seul. Ça,
0: non,
2: c'est
0: voilà,
2: évident,
0: hein, c'est ça, et donc maintenant, voilà, parti sur de bons...
2: Oui, alors j'ai, quand je t'ai contacté pour un concert, là, tu étais un peu dans la peine là de ne pas avoir de beaucoup de dates, et puis tout d'un coup, ça a un peu éclaté, parce que je vois ton agenda, il est bien chargé aujourd'hui.
0: Il y a aucun miracle, hein, c'est le travail, ça paye. Je me suis pour avoir des dates, faut chercher, et puis faut.
2: Voilà, tu as fait ton propre agent et.
0: J'ai toujours plus ou moins fonctionné comme ça, mais à force d'abnégation et de travail. travaille, voilà, on a, à un moment donné, ça paye, donc c'est des journées, des semaines, des mois,
2: ouais,
0: derrière mon ordi, mon téléphone, chercher, et puis voilà. Bon, après, j'ai pas mal de contacts,
2: oui,
0: et puis il y a des gens qui m'ont fait confiance tout de suite.
2: Oui, il y a un réseau qui existe quand même encore un peu.
0: Je sais à peu près comment faire, et donc.
2: Et tu fais des festivals, j'allais dire les festivals, mais
0: pas beaucoup. Bah, je vais me produire au Dawat Festival le 6 et 7 juin à Armonville. C'est un festival qui tient avec vraiment l'énergie, le cœur d'une personne. Voilà,
2: c'est
0: entre tous les neuf châteaux.
2: Ouais, c'est pas loin, c'est ça. Mais c'est dommage, je suis pas là début juin, première quinzaine de juin.
0: Une passionnée de chansons et de punk.
2: Ouais.
0: Voilà, et qui fait venir des groupes plutôt, on va dire, locaux, enfin plutôt du Grand Est, de Lorraine, et elle réunit pas mal de monde. Il y avait 1500 personnes l'an dernier, je crois.
2: Ah oui.
0: Et elle a réussi même à remonter Tournée Générale. Vous voyez à peu près ce genre de, qui est un groupe qui était éteint depuis 10 ans.
2: Ouais.
0: Voilà, il y aura la Casabanca, les Accords de Rue, Maggie Ball. Voilà, c'est toute cette chanson punk rock alternatif. Qu'on ne voit pas non plus dans les médias. C'est un peu comme la chanson aussi, hein. Il y a quand même une scène qui existe, qui est bien vivante. Hein.
2: Oui. Et si on écoutait une petite chanson, une deuxième chanson, parce que le temps passe vite.
0: On peut se faire un petit, on peut mettre Mon Pays, par exemple.

0: Voilà donc mon pays, comment est venue cette chanson, quelles sont ses inspirations un petit peu. Bon, il y a tout l'aspect social de notre société là, qui part en vrille là,
1: ouais,
0: en ce moment.
1: Ouais.
0: Hein. Mais il y a aussi beaucoup de poésie dans tes, tes textes, il y a un mélange un petit peu de tout ça.
1: C'est le travail des mots, je m'exerce au vers en fait, et puis finalement le sujet il arrive souvent à la fin, c'est-à-dire que je commence... C'est beaucoup les mots en fait qui me guident à travers tout ça et les idées. Et là c'est clairement un pamphlet. Mais c'est plutôt un ressenti aussi. C'est des sentiments d'injustice.
0: Ouais,
1: de,
0: ouais.
1: Et puis bon, j'essaie de toujours même sur des sujets graves de manier l'humour. Et puis c'est un. Mais la poésie, c'est sûr qu'elle est centrale et je viens pas pour donner un point de vue.
0: Oui, oui.
1: C'est l'amour des mots, c'est l'amour de la poésie, quoi. Et ensuite, je trouve que c'est intéressant de parler du pays presque comme d'une relation amoureuse. Enfin, il y a ce côté-là. Je dis mon pays, toujours mêler l'intime et puis le social, de casser toujours les frontières finalement, quoi.
0: Oui. Et dans l'avenir proche, à moyen terme, tu envisages un deuxième album?
1: J'ai beaucoup de chansons.
0: Oui.
1: J'ai beaucoup que j'aimerais enregistrer effectivement. Ouais. Après, faut trouver les bonnes personnes. J'avais besoin aussi de me refaire un petit peu parce que comme j'ai arrêté, je me suis retrouvé.
0: Bah oui, oui.
1: Je me suis retrouvé un petit peu sans le statut d'intermittent, un peu dans la dèche, quoi, on va dire. Et donc, la scène me permet déjà de. Le premier objectif, c'était de réussir à faire un peu.
0: Oui, voilà.
1: Et puis ensuite, il me tarde effectivement de coucher sur papier, de coucher sur papier, c'est fait déjà, mais
0: d'enregistrer,
1: de graver, dans le disque ces chansons-là. Après, c'est une question d'opportunité, je pense, de rencontre, tout ça. J'ai commencé à travailler avec un arrangeur. Musicien des Ogres de Barbac d'ailleurs, et donc on avance petit à petit. Là, il y a déjà 4 chansons qui sont. Je pense que ça va faire un EP dans un premier temps, et puis.
0: Et tu les rodes un peu en scène.
1: Les chansons, elles sont. Là, j'ai redémarré la scène l'an dernier. J'ai pas fait les choses à moitié, hein. Je suis passé de 0 à 50 dates par an. Et ce qui fait que mais ça a toujours été un petit peu comme ça que j'ai travaillé. C'est vrai que les chansons, je les ai toujours beaucoup éprouvées sur scène. C'est comme ça que j'en garde certaines, que j'en enlève d'autres, que dans certains titres, il y a des choses qui je vois un petit peu, surtout quand on est seul face à un public dans des lieux comme le Connétable où il y a beaucoup de proximité, ça permet vachement de on voit tout de suite les effets là où c'est percutant ou pas. Je vais arriver plutôt à faire d'abord la tournée et puis à la fin le disque finalement.
0: Oui, t'as les réactions du public à chaud, donc ça te permet aussi de voir ce qui marche, qui marche moins bien.
1: L'album, les chansons elles seront déjà bien prêtes à être enregistrées.
0: Eh bien, tu reviendras pour la sortie de cet album. Eh bien voilà, donc on va déjà se quitter, malheureusement. Donc je propose qu'on écoute une dernière chanson de Jeff avec sa guitare dans le studio. Et puis on se quitte sur ce morceau. Voilà, et je ne donne pas le titre.
1: C'est une chanson qui a été écrite la suite de l'enterrement d'Alain Lepresse, parce que c'était quelqu'un qui m'inspirait énormément au niveau justement de sa poésie. Et pour la petite anecdote, j'avais montré ce texte à mon pote Martial Robillard, je pense qu'il est un petit peu connu ici, et il a été tellement touché que le lendemain il m'envoie j'ai fait une musique dessus, donc c'est une chanson avec Martial.
0: Eh bien, au revoir à tous, et puis on se termine avec cette chanson de Jeff.
2: Merci d'être venu.
1: De rien, merci de m'avoir reçu.
2: Et à bientôt.
1: Je peux essayer quelque chose ?
0: Bah ben oui, tu es chez toi.
1: Je dis ça parce que je suis pas sûr de réussir complètement. Normalement, c'est Martial qui fait la musique, Martial Robillard.
0: Oui.
1: À l'enterrement d'Alain Leprest.

La base de loisirs intercommunale à Favières commence sa saison estivale le samedi 13 juin. Les horaires changent cette année avec une baignade qui sera surveillée de 12h30 à 18h30 chaque jour. Pour garantir une baignade agréable cette année, les algues qui se multipliaient dans les temps ont été coupées juste avant l'ouverture. Le restaurateur Jérémy Thomas assure l'ouverture du restaurant à partir du 3 juin jusqu'à la fin du mois d'août. Des animations seront concentrées du vendredi au dimanche, telles que le retour du kayak, des initiations poney ou encore des activités sportives. On retrouvera à la fête de la musique la MJC de Favières le samedi 20 juin pour un spectacle de danse et un DJ. La saison se clôturera le dimanche 30 août. Pour l'occasion, un festival est proposé sur ce dernier week-end pour bouger sur la fin de l'été. Toutes les informations sont à retrouver sur www.basedeloisirsfavières.fr.

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1: Bonjour, je suis Madame Aubriot de l'association des Razzias de Paoui. Je vous appelle car la MJC des Razzias de Paoui organise avec le soutien de la région Grand Est une soirée concert pop rock qui aura lieu le samedi 13 juin à partir de 19h dans le magnifique village de Gézoncourt qui se situe au cœur de la petite Suisse lorraine. Et donc au programme, nous accueillons le groupe Explicit Lyrics qui fait des reprises rock des années 70 à 2000 en première partie et le groupe Dana Point avec des reprises de Queen, Maneskin en passant par Muse, CDC ou Bruno Mars en seconde partie. Je vous souhaite une belle journée ensoleillée. Merci, au revoir.
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3: Et bonjour à toutes et à tous, vous êtes bien sur Radio Déclic, merci si vous nous rejoignez. C'est l'heure de votre émission quotidienne Déclic Midi, dont voici l'édition du mardi 9 juin. Qu'est-ce qui vous attend dans cette émission? Eh bien déjà, nous avons avec nous Lucie. Bonjour Lucie.
4: Bonjour Élise.
3: Qu'est-ce que tu nous as préparé de beau pour aujourd'hui?
4: Eh bien écoute, aujourd'hui je vais vous annoncer une bonne nouvelle déjà.
3: Ça fait du bien.
4: Ça fait du bien, il faut. Et je vais également vous faire l'agenda cinéma cette semaine.
3: Eh bien, très bien. On aura aussi donc des informations dans quelques instants. Et notre invité du jour, nous recevons aujourd'hui Olivier Villemain, responsable du Centre intercommunal d'action sociale de la Comcom du pays du Saint-Ois. Bonjour.
5: Bonjour à vous.
3: Vous allez bien?
5: Très bien, et vous?
3: Eh bien, écoutez, très bien. Alors là, vous êtes en pleine préparation de Saint-Ois en éveil, hein, qui approche le samedi 27 juin. On en parlera dans quelques instants. On prendra donc la direction de la colline de Sion avec vous. Mais avant, on commence donc par s'informer avec le journal.

0: Et on commence avec des actualités locales. Et les marches blanches pour la petite Liana ont lieu lundi un peu partout en France. Et de nombreuses marches ont été organisées dans le Grand Est pour soutenir la famille et dénoncer une justice jugée comme étant laxiste. Le corps a été retrouvé de la petite fille dans le Gers jeudi. Elle avait 11 ans. Le principal suspect de cette affaire a fait l'objet de plusieurs plaintes pour viol sur mineur, mais il n'a jamais été entendu par la justice. À Nancy, le collectif enfantiste a pris l'initiative d'un rassemblement suivi par près de 300 personnes, selon Les Républicains. La manifestation a eu lieu devant le tribunal de Nancy. Le mouvement souhaite mettre en place, une loi intégrale contre les violences sexuelles. Les mêmes propos ont été entendus du côté de Metz. On a compté aussi des rassemblements à Pont-à-Mousson, Épinal, Verdun, Bar-le-Duc, Thionville ou encore à d'autres villes aussi du territoire. Attention, la Covalum vous prévient que les horaires de collecte de tri vont changer à partir du lundi 15 juin. Dans votre boîte aux lettres, vous avez dû recevoir le nouveau calendrier. Il y a deux versions différentes en fonction des communes. Pour le sac de tri transparent, c'est toujours une fois par semaine. Pour le bac noir, on passe à une semaine sur deux. Pour Batigny, Daulcourt, Favière, Gélocourt, Solserotte, Selincourt et Vendelesville, eh bien, vous avez aussi une collecte supplémentaire le jeudi 18 juin. Si vous avez la moindre question, vous pouvez joindre la Covalum en appelant du lundi au vendredi de 8h30 à 12h30 et de 13h30 à 16h30, sauf le mardi où c'est uniquement le matin. Voici le numéro 03 54 95 62 41 et vous pouvez aussi envoyer un mail à secretariat@covalum.com et vous pouvez retrouver toutes ces informations sur Intramuros. À Toul, le vide-grenier des promenades risque de disparaître faute de repreneurs. Les organisateurs et fondateurs de ce vide-grenier populaire du printemps toulois veulent passer la main. Il s'agit de la Croix-Rouge française du Toulois. Elle lance un appel à d'éventuels repreneurs après 20 ans d'organisation. L'édition de cette année était encore une fois un succès. Elle a eu lieu il y a quelques semaines. Selon Les Républicains, des milliers de visiteurs sont venus chiner sur les dizaines de stands présents. Si les organisateurs actuels ne retrouvent pas de repreneurs, eh bien il n'y aura pas de vide-grenier des promenades en 2027. Les bénévoles de la Croix-Rouge française de Toul proposeront tout de même toujours leurs deux d'autres vide-greniers plus modestes à l'espace de Don. Et d'ailleurs, le prochain aura lieu le 26 septembre prochain. Et enfin, un nouveau sentier de découverte a été inauguré sur le parcours de santé de Fougues. Le sentier a été inauguré samedi au départ du parcours de santé. Six panneaux jalonnent une boucle d'un kilomètre consacrée au patrimoine naturel local. Le parcours a été aménagé par la communauté de communes Terre Touloise en avril dernier. La CC2T était accompagnée d'étudiants du lycée de Pixéricourt et par la commune de Fougues dans ce projet. On peut aussi rajouter une collaboration avec le conseil départemental 54 et les élèves de l'école primaire du Luton. Sur les panneaux, vous pourrez lire des explications sur l'histoire de la forêt environnante, le passé de la rivière et les animaux qui vivent dans ce milieu naturel. Six nichoirs à oiseaux ont été installés au début du printemps sur le parcours. On continue avec les actualités nationales et internationales. Et selon l'INSEE, la population française devrait baisser à partir de 2037. L'Institut projette une population de 65,9 millions d'habitants en 2070, soit 3,2 millions de moins qu'en 2026. Deux facteurs expliquent cette baisse, le vieillissement de la population et la baisse durable de la natalité. L'INSEE constate que les naissances reculent plus vite que prévu. En 2025, la France a enregistré 645 000 naissances et un taux de fécondité de 1,56 enfants par femme. C'est son niveau le plus bas depuis plus d'un siècle. Dans un même temps, le nombre de décès augmente avec l'arrivée des générations du baby-boom aux âges les plus avancés. D'après Hugo Décrypte, l'année 2025 a même marqué un tournant démographique. Pour la première fois depuis la fin de la Seconde Guerre mondiale, les décès ont été plus nombreux que les naissances en France. On prend maintenant la direction du Moyen-Orient. Les hostilités entre Iran et Israël sont suspendues depuis lundi. Les deux pays avaient échangé des frappes dimanche. Et lundi, pour la première fois depuis que la trêve a été conclue il y a 2 mois tout de même, aucune frappe n'a été signalée. Chacun menace tout de même l'autre de représailles en cas de nouvelle attaque. Selon le président américain Donald Trump, un accord avec l'Iran est en phase d'être conclu. De son côté, Israël continue de frapper le sud du Liban. Selon le gouvernement et la Croix-Rouge présente sur les lieux, 14 morts sont encore à signaler. Et enfin en Albanie, des manifestants ont dénoncé samedi la destruction d'espaces protégés pour un projet touristique de luxe lié à la famille Trump. Selon Reporter, on pouvait lire des pancartes comme « L'Albanie n'est pas à vendre » et « Les flammes roses n'ont pas de voix, nous parlons pour eux ». Ils étaient une centaine de personnes à manifester contre le méga-projet de complexe touristique de luxe porté par Ivanka Trump et son mari. Le projet suscite la polémique depuis des mois car il prévoit l'urbanisation d'une grande partie de la zone protégée de Vojda Narta, composée d'une mosaïque d'habitants naturels à la biodiversité très riche. Le flamant rose est l'un de ses habitants et il est devenu le symbole de ce mouvement. D'ailleurs, ce mouvement a pris de l'ampleur. Les manifestants demandent maintenant la démission du premier ministre social-démocrate Edi Rama. Et pour terminer, on va parler météo maintenant. Alors le temps restera plutôt nuageux aujourd'hui, avec un peu plus de soleil en fin de journée du côté de Terre de Lorraine. Il fera jusqu'à 19 degrés du côté de Toul, 17 à Colombelles-les-Belles et à Saxonsion. Attention, demain, mercredi, nous serons en vigilance jaune orage. Il fera globalement de l'orage tout au long de la journée, avec des averses et des rafales de vent allant jusqu'à 40 km/h. Et niveau température, nous monterons jusqu'à 17 degrés en Terre de Lorraine. Voici pour le journal et la météo. Et je repasse la parole à Lucie pour nous parler d'une bonne nouvelle. Ça va nous faire du bien.
1: Respirez. Ceci n'est

0: de protéger les écosystèmes. Si vous voulez en savoir plus, je vous conseille d'aller lire l'article de Libération sur le sujet. Et je repasse la parole à Élise.
1: Merci beaucoup Lucie pour cette bonne nouvelle. Effectivement, ça fait du bien, ça va faire du bien pour notre biodiversité. Alors, on va parler maintenant de Saint-Ouen en éveil. On va recevoir notre invité du jour.
2: Hé, hey, qui qu'on voit ?
1: Aujourd'hui ?
2: Oui.
1: Eh ben, c'est l'invité.
2: Dans quoi ?
1: Déclic midi. Et donc aujourd'hui, nous recevons Olivier Villemain, responsable du Centre intercommunal d'action sociale de la Comcom du pays du Saint-Ouen. Rebonjour.
3: Rebonjour et merci de me recevoir.
1: Eh bien, avec grand plaisir. Alors, on va parler justement de ce bel événement que vous préparez. Ça va être sa troisième édition, Saint-Ouen en éveil, grandir dans les paysages. Alors, expliquez-nous un petit peu justement comment vous en êtes au moment des préparatifs. Qu'est-ce qui nous attend un petit peu ? Comment vous préparez cet événement ?
3: Alors, il vous attend un très très beau programme. Alors, cette manifestation est dédiée aux familles pour à la fois, j'ai envie de dire, les jeunes couples, les jeunes familles, jusqu'aux grands-parents. On va pouvoir retrouver un peu plus d'une trentaine de propositions d'animation ponctuelles et toute la journée également. Allant effectivement de promenades ou de yoga pour les femmes enceintes ou effectivement des ateliers pour les grands-parents. En passant par notamment du graphe, des compteurs, de la musique pour les plus jeunes et pour les plus grands.
1: Alors tout ça sera retrouvé sur la Cité des Paysages, ça va se retrouver où exactement dans la Cité ?
3: Alors ça va se retrouver au centre de la Cité des Paysages, on va utiliser plusieurs espaces, sachant que les espaces, effectivement, ces différentes propositions sont faites par l'ensemble des partenaires du territoire. On va pouvoir retrouver le Conseil départemental, le Relais Famille, le CTGEP, l'association Milpa, trois petits points puisqu'il y en a énormément. Également plusieurs prestataires et quand effectivement on a prévu un plan pour orienter les familles lors de cette belle journée.
1: Alors, est-ce qu'il y a besoin de s'inscrire pour les différents ateliers ?
3: Non, pas besoin spécifiquement de s'inscrire pour les ateliers. Vous venez tout simplement le 27 juin de 10h, entre 10h et 17h. Vous pouvez prendre votre pique-nique ou effectivement, on aura également de la restauration sur place pour passer une belle journée. Et effectivement, j'ai envie de dire, flâner à la Cité des Paysages, qui est un très beau lieu, et profiter de cet événement.
1: Effectivement. Alors, ce sera de quelle heure à quelle heure d'ailleurs ?
3: Alors, ce sera de 10h à 17h.
1: Très bien, d'ailleurs j'en profite pour faire notre petite pub puisque Radio Déclic sera aussi présente ce jour-là pour un direct eh bien, de 10h à 17h quasiment aussi hein. Je crois qu'il y a une pause, si je ne me trompe pas, c'est de 10h à 12h30 et jusqu'à 13h30 à 17h de tête. En tout cas, vous pourrez nous entendre sur les ondes pour vous faire vivre ce bel événement avec des débats, des jeux et puis bien sûr des intervenants de personnes donc, justement qu'on pourra entendre dans ces différents ateliers par exemple. Et il y a aussi un spectacle, enfin même plusieurs spectacles qui seront proposés hein, dans la journée.
3: Oui, effectivement, il y a plusieurs temps forts, dont deux spectacles. Un premier spectacle qui aura lieu à 14h pour les 6 ans et plus, avec la compagnie EVF, donc c'est plutôt un solo de clown, sur la thématique de l'amour, d'où cette question « Pouvons-nous trop aimer ?» C'est une bonne question, on pourra effectivement en reparler lors de ce spectacle. Et un second spectacle qui se prénomme « Igor Adams vous regarde ». Pour les 6 ans et plus. Donc cette particularité, c'est-à-dire que c'est un spectacle qui questionne sur l'ère de l'IA. Donc nous sommes dans l'actualité.
1: Totalement.
3: Et en fait, vous pourrez retrouver un peu plus d'une quinzaine d'adolescents qui ont conçu ce spectacle lors d'une colonie itinérante de théâtre qui a eu lieu l'année dernière. Donc c'est vrai que c'est un moment important pour eux de pouvoir s'exprimer et surtout pour pouvoir les applaudir et les découvrir. Donc ça sera à 16h.
1: Très bien, on prend note, tout ça est gratuit hein, évidemment.
3: Tout à fait, oui, tout est gratuit.
1: Et puis il y aura aussi une exposition qui nous permettra de voir un peu le territoire autrement, c'est ça ?
3: Voilà, effectivement, nous sommes sur la thématique du voyager local. Comment voyager dans le Saint-Ouen ? C'est vrai qu'il y a tellement de beaux paysages et de belles choses à découvrir. C'est-à-dire qu'on a, vous pourrez découvrir une exposition à la fois conçue par trois artistes. Un premier artiste, un artiste qui s'appelle Angélique Chopeau, qui est intervenu auprès des crèches et du relais petite enfance du territoire. Un second artiste qui s'appelle Jean-Philippe Chauveau, qui lui est photographe, donc effectivement avec son regard du photographe, où lui il est intervenu auprès des accueils collectifs de mineurs périscolaires. Et enfin un troisième, Monsieur Barborini, qui lui est intervenu auprès de trois écoles du Saint-Ouen, donc ça fait un peu plus de 200 élèves. Donc toutes ces œuvres, vous pouvez les retrouver justement sur cette journée.
1: Elle sera où l'exposition?

0: Elle serait dans l'abri du pèlerin et puis un petit peu partout, parce que c'est vrai qu'on vient d'apprendre qu'on va avoir une exposition dont quelques œuvres qui vont prendre énormément de place, dont la représentation d'une haie vue par l'artiste et les enfants, qui fait un peu plus de 12 mètres de long.
1: Ah oui, quand même.
0: Effectivement, oui.
1: Ça prend un petit peu de place.
0: Ça prend un peu de place.
1: Très bien, donc ce sera à découvrir tout au long de la journée. Alors, vous l'avez dit, c'est pour les familles, pour les personnes qui attendent un enfant. C'est, le cœur de cible, c'est vraiment ça.
0: C'est la famille. Voilà, que ce soit jeunes parents, soit enfants, adolescents, grands-parents, puisqu'on va pouvoir retrouver un atelier autour des grands-parents qui se prénomme Être grands-parents, la complicité entre petits-enfants et grands-parents. De 11h à 12h. Donc, c'est vrai que tout le monde va pouvoir s'y retrouver, comme l'adolescent va pouvoir faire du graphe, plein de choses.
1: Très bien. Alors, c'est la troisième édition. Est-ce qu'il y a du coup des changements, des nouveautés par rapport aux autres éditions?
0: Alors, la première édition, on l'avait fait le matin. On était sur un public cible pour les moins de 6 ans. L'année dernière, on a pu s'associer avec la Maison des Solidarités du Conseil départemental de Vézy. Donc là, on a ouvert toute la journée. Et j'ai envie de dire, cette année, on a un programme qui est d'autant plus riche, avec, comme je le disais, un peu plus d'une trentaine de propositions, plus cette fameuse exposition où, tout au long de l'année, les différents publics, les enfants, ont pu réfléchir avec l'artiste, justement, sur comment concevoir, j'ai envie de dire, une exposition autour de cette thématique voyager local.
1: Très bien, oui, en fait, chaque année, il y a une petite thématique précise pour le Saint-Ouen en éveil, c'est ça?
0: Exactement, voilà, c'est bien ça.
1: On sait déjà la thématique de l'année prochaine?
0: Ah, surprise.
1: Oui, voilà, quand même, on peut pas teaser. Oui, parce que ça a lieu quand même tous les ans, c'est ça?
0: Ça a lieu effectivement tous les ans.
1: Très bien, et c'est donc un événement qui met en avant la famille. J'imagine que c'est vraiment quelque chose qui tient à cœur aussi à la Com-Com du Pays du Saint-Ouen.
0: Oui, tout à fait. La famille, c'est vraiment le centre, c'est vraiment le public cible. Et c'est vrai que la famille, on peut s'y retrouver très, très rapidement, notamment avec différentes problématiques. Et cette manifestation va permettre aussi aux parents, aux grands-parents, de pouvoir poser des questions aux professionnels qui vont être présents sur des petits soucis de la vie quotidienne en termes d'éducation, par exemple, où vous allez pouvoir retrouver le relais famille avec le lieu d'accueil par enfant, vous allez pouvoir retrouver la maison des solidarités, vous allez pouvoir retrouver des professionnels de la jeunesse, qui permet effectivement, au-delà de passer un moment familial, convivial, autour de l'animation, autour du jeu, poser des questions autour de quelques problématiques qu'on a tous rencontrées à un moment donné dans notre vie.
1: Effectivement, oui, on peut tous faire face à tout cela, effectivement. Ce que je trouvais sympa aussi, c'est qu'il y a même l'hôpital des nounours aussi, qui pour permettre aux parents et enfants de faire des petits gestes médicaux en s'amusant. Ça aussi, notamment.
0: Oui, oui.
1: Il y a pas mal d'activités
0: proposées
1: vraiment très diverses.
0: Proposées par la protection maternelle infantile du conseil départemental, oui.
1: Très bien. Alors, si là, c'est vrai qu'on a cité quelques animations comme ça, par-ci, par-là, parce qu'effectivement, il y en a quand même beaucoup. Si on veut retrouver tout le programme, si l'auditeur là, se dit, j'aimerais bien faire mon petit programme de la journée, où on peut le retrouver exactement?
0: Vous pouvez le retrouver sur le site de la communauté de communes du Saint-Ouen, sur les réseaux sociaux, en tapant Saint-Ouen en éveil, vous retrouverez l'ensemble des propositions.
1: Très bien. Et puis même sur le site de la Cité des Paysages, je crois aussi qu'il y a.
0: Sur la Cité des Paysages aussi, c'est vrai qu'il est important de rappeler que cette manifestation voit le jour et est pérenne grâce à plusieurs financeurs. C'est vrai que c'est important de le signaler. À la fois la communauté de communes, le conseil départemental 54, la CAF, la MSA, l'association Milpa et enfin le CETEJAP, qui est le contrat territorial jeunesse éducation populaire.
1: Merci à eux alors.
0: Merci à eux et puis merci surtout à vous et merci surtout également aux partenaires qui sont présents, parce que sans leur implication, cette manifestation n'aurait pas, j'ai envie de dire l'ampleur, effectivement, le retentique qu'il peut y avoir.
1: Effectivement, oui. Très bien. Et donc, on rappelle, donc c'est le samedi 27 juin de 10h à 17h à la Cité des Paysages, donc sur la colline de Sion. Et l'entrée est bien sûr libre. Donc, n'hésitez pas à profiter de tous ces jeux, ces espaces, ces spectacles, les ateliers qui sont prévus et de découvrir tout cela le jour J. Merci beaucoup à Olivier Villemain, au moins que vous aviez quelque chose à rajouter.
0: Non, je voulais simplement vous remercier également de m'avoir accueilli.
1: Avec grand plaisir. Vous revenez quand vous voulez. Donc, je rappelle que vous êtes responsable responsable du Centre intercommunal d'action sociale pour la Comcom du pays du Saintois. Merci beaucoup encore. Et donc, on va terminer cette émission Déclic Midi avec l'agenda cinéma. On va voir un petit peu ce qui nous attend bien pour cette semaine avec Lucie au Cité de Toul. Hey, qu'est-ce qu'on peut faire en terre de Lorraine ?
2: Eh bien, tu vas le savoir tout de suite dans l'agenda.
3: Pour cet agenda, je vous propose quelques idées de films à aller voir cette semaine. Et on commence avec L'être aimé. Donc, c'est un réalisateur mondialement connu, Esteban Martinez, qui revient en Espagne pour tourner son nouveau film. Il offre le rôle principal à une jeune actrice inconnue, sa fille, qu'il n'a pas vue depuis 13 ans. La jeune femme accepte cette formidable opportunité, mais sait qu'à l'occasion de ce tournage, elle va se confronter à un homme qu'elle n'a jamais pu considérer comme son père. Le poids du passé menace de rouvrir leurs blessures. Vous pouvez retrouver ce film à l'affiche du Cinéa de Toul ce mercredi à 17h, samedi à 14h30 et dimanche à 20h. Il y aura également La Vénus électrique, donc Paris 1928. Antoine Balestro, jeune peintre en vogue, n'arrive plus à travailler depuis la mort de son épouse et désespère Armand, son galeriste. Un soir d'ivresse, Antoine tente d'entrer en contact avec sa femme par l'intermédiaire d'une voyante. Sans le savoir, il parle en réalité avec Suzanne, une modeste foraine qui s'est glissée dans la roulotte pour y voler de la nourriture. Suzanne se révèle douée pour l'imposture et, rapidement secondée par Armand, elle enchaîne les fausses séances. Peu à peu, Antoine retrouve l'inspiration, mais pour Suzanne, les choses se compliquent alors qu'elle tombe doucement amoureuse de l'homme qu'elle manipule. Il passera donc ce mercredi à 20h, ce vendredi à 14h30, samedi à 20h30 et dimanche à 17h. On passe maintenant à L'Abandon. Tout le monde connaît le nom de Samuel Paty, mais peu de gens connaissent réellement son histoire. Le 16 octobre 2020, Samuel Paty, professeur d'histoire-géographie, est assassiné à la sortie de son collège. À la lumière des enquêtes et des procès, ce film revient sur ses 11 derniers jours et l'engrenage qui a conduit à sa mort tragique. Il passera ce jeudi à 14h30, vendredi à 17h, dimanche à 14h30 et vendredi à 20h30 et samedi à 17h, pardon. Les horaires ne sont peut-être pas tout à fait exacts. J'ai dû faire quelques petites bêtises pendant ma préparation. Je m'en excuse. Allez sur le site du Cinéa. Il y a également de prévu un film d'animation, Edmond et Lucie, La forêt, c'est l'aventure. Donc, la forêt d'Edmond et Lucie est un monde à explorer sans fin. Sentiers, secrets, arbres centenaires, habitants mystérieux. À chaque pas, la nature révèle ses richesses et ses mystères. Pour nos deux explorateurs en herbe, l'aventure est partout. Il suffit de se laisser guider par la forêt. Il passera dimanche matin à 10h45 au Cinéa. Je pense que je peux peut-être vous parler d'un dernier film, donc je vais le faire. Et on va parler d'Élise sous emprise. Donc rien à voir avec notre Élise, évidemment. On l'adore. Donc, Élise sous emprise, rien ne va plus dans la vie d'Élise. Engluée dans une relation toxique avec Léopold, elle se retrouve propulsée à la tête d'une troupe de théâtre suite à la mort soudaine de son metteur en scène dont elle était l'assistante. Submergée par les crises de panique, Élise vacille. Mais peut-être est-ce dans cette confusion qu'elle parviendra à se libérer de ses emprises et à reprendre le contrôle de sa propre vie. Il passera mercredi à 14h30 et je vais repasser le micro à Élise pour conclure cette émission.
1: Merci beaucoup Lucie, effectivement rien à voir avec moi mais je suis solidaire avec mon homonyme et d'ailleurs toi aussi tu avais un homonyme dans le dessin animé, il y avait bien Lucie aussi.
3: Oui c'est vrai, et puis la forêt j'aime bien donc
1: Bon bah voilà, c'est plus sympa, il a l'air plus sympa ton film, c'est que vrai. Bien, plus joyeux en tout cas. Merci beaucoup Lucie, effectivement on va bientôt conclure cette émission. Alors avant j'ai quand même plusieurs choses à vous rappeler. Déjà je vous rappelle la question du mois, et oui je ne vous la rappelle peut-être pas assez mais nous avons chaque mois une question qui vous est posée, chers auditeurs, et la question de ce mois de juin, eh bien, elle concerne, vous l'avez deviné aussi, nos 40 ans, hein, puisque ça, vous avez deviné aussi que nous vous fêtons un peu nos 40 ans tout au long de ce mois-ci, on vous en parle beaucoup sur les ondes, donc là ça concerne aussi les 40 ans, puisque Radio Déclic a 40 ans, Qu'est-ce que ça fait d'avoir, qu'est-ce qui est intéressant dans le fait d'avoir une radio associative sur votre territoire? Vous pouvez répondre à cette question en envoyant un message sur la Déclic Box. Je vous rappelle que ce service est totalement gratuit et vous pouvez vous en saisir en appelant le 03 83 63 90 90. Vous entendrez ma douce voix qui vous propose de faire un choix. Faites le choix d'eux pour laisser un message. C'est comme laisser un message sur notre répondeur, en fait. Vous faites donc votre réponse à la question du mois. Une fois que vous raccrochez, eh bien nous, on le réceptionne et on peut ensuite le passer à différents moments de la journée sur nos ondes ou eh bien dans un déclic midi, par exemple. C'est valable, la déclic box, pour la question du mois, mais évidemment aussi pour toute autre réaction que vous avez envie de faire parvenir aux oreilles des autres auditeurs. Ça peut être un coup de cœur, un coup de gueule, une réaction à une émission que vous avez entendue ou un reportage, une envie d'une musique que vous voulez dédicacer à un prof, ou voilà, un agenda aussi. Si un événement se passe près de chez vous et que vous voulez le mettre en avant, eh bien n'hésitez pas, plutôt 10-15 jours avant l'événement, pour que eh bien ça arrive bien à l'oreille des auditeurs avant le dit événement. Donc voilà, par exemple pour Saint-Ouen d'Éveil, si vous voulez enregistrer Olivier une petite annonce sur la Déclic Box, c'est totalement possible. Et justement, j'en viens aussi au Saint-Ouen d'Éveil, où nous serons présents le samedi 27, mais aussi samedi 27 et le dimanche 28 juin, nous serons présents toutes les deux jours à la Cité des Paysages pour le week-end de clôture de nos 40 ans. N'hésitez pas à retrouver toutes les informations sur notre site internet, hein, radiodeclic.fr, sur la page d'accueil. Il y a plusieurs liens qui vous indique soit la programmation en global, soit si vous avez envie de vous porter bénévole sur un événement, vous avez envie de voir un petit peu l'événement de notre côté, du côté des coulisses, n'hésitez pas, vous pouvez vous inscrire. Voilà, vous avez tous les renseignements sur la page de notre site. Et puis, suivez aussi sur les réseaux sociaux, Facebook et Instagram, où il y a toute la communication qui sort en ce moment pour voir un petit peu chaque événement qui va se dérouler. Et justement, le prochain événement, il aura lieu demain à 10h30. Ce sera un ML Show spécial, donc la mission locale qui vous a concocté une émission avec Franck, une émission bien spéciale, avec à l'issue de cette émission une conférence notamment, enfin qui portera notamment sur l'accompagnement des jeunes sur le territoire. Je ne vous en dis pas plus, je vous laisserai découvrir le direct, mais justement il n'y aura pas de déclic midi demain mercredi, puisque ça se pourrait que l'émission déborde un petit peu, donc je leur laisse la marge et donc nous nous retrouvons jeudi pour un prochain déclic à midi. Mais en tout cas, soyez au rendez-vous donc pour ce nouvel épisode de nos 40 ans, une émission spéciale du ML Show, 10h30 sur les ondes de Radio Déclic. Voilà donc pour cette émission de Déclic Midi qui touche à sa fin. Dans quelques instants, vous aurez un rendez-vous en Terre de Lorraine et ce sera le numéro décodeur citoyen du jour. Et dans ce numéro de décodeur citoyen, nous allons aborder la démographie scolaire avec notamment le sénateur de Meurthe-et-Moselle, Olivier Jacquin. On va parler, comme j'en ai parlé un petit peu tout à l'heure là, de l'INSEE, avec les chiffres de l'INSEE, de la baisse démographique des naissances qui touche notamment notre territoire et donc des fermetures de classes. On aborde à ce sujet-là également, la carte scolaire et donc aussi eh bien, ce que propose le sénateur avec l'INSEE, en partenariat avec l'INSEE, pour pallier à cette baisse démographique des naissances. On en parle dans quelques instants dans le numéro de Décodeur Citoyen. En attendant, eh bien, je vous souhaite une agréable journée sur Radio Déclic. 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
0: Bonjour et bienvenue dans ce nouveau numéro de Décodeur citoyen. Aujourd'hui, nous allons nous intéresser à la démographie scolaire dans notre département, la Meurthe-et-Moselle. Dans quelques instants, vous allez entendre le sénateur Olivier Jacquin sur ce sujet. Il s'est entretenu avec le préfet de Meurthe-et-Moselle à ce propos fin mai. Avant de le retrouver, je reviens juste quelques mois en arrière lors de la parution de la nouvelle carte scolaire pour la rentrée. Rappelez-vous, il y avait eu l'annonce de 53 suppressions de postes et donc de fermetures de classes. Certains se sont mobilisés pour que leur classe ne soit pas fermée. C'était d'ailleurs peut-être votre cas, chers auditeurs, car plusieurs écoles du secteur avaient manifesté contre la fermeture possible d'une de leurs classes. Moins d'élèves aux prochaines rentrées ? Eh bien ok, mais pourquoi ne pas faire des classes à plus petits effectifs pour un meilleur apprentissage, plutôt que supprimer systématiquement des classes et avoir des niveaux à 30 élèves, ou des classes avec plusieurs niveaux ? C'est une des questions que nous aborderons avec le sénateur de Meurthe-et-Moselle, Olivier Jacquin. Dans les chiffres qu'il rapporte dans les documents, notamment qu'il a envoyés aux élus locaux, eh bien, il y a des chiffres qui nous interpellent, avec notamment le fait que notre académie soit la troisième plus touchée de France par la baisse démographique. C'est la troisième après Paris et la Martinique. Et d'ici des ans, il y aura un élève sur cinq en moins dans notre territoire. D'où viennent ces chiffres et qu'est-ce qu'ils impliquent pour notre territoire? C'est la question que j'ai posée au sénateur Olivier Jacquin.
4: Alors ces chiffres assez étonnants et inquiétants proviennent du service statistique de l'éducation nationale qui s'appelle la DEP. Et ils sont, je ne dis pas qu'ils sont masqués, mais ils sont très peu diffusés, alors que vous voyez bien pour un élu local qui projette de rénover une école, il faut qu'il sache qu'il prévoit dans le long terme 3 classes, 4 classes ou 5 classes. C'est la raison pour laquelle je me suis inquiété de ces chiffres qui sont assez méconnus. Alors, je travaille d'une part avec l'INSEE pour les chiffres d'évolution de la population et travaillant avec l'INSEE qui nous promet des chiffres encore plus précis dans quelques mois. J'ai récupéré cette étude de l'éducation nationale basée sur les enfants réellement nés, alors que pour l'INSEE, ils font des projections de long terme.
0: Alors, comment on peut expliquer cette baisse démographique scolaire ?
4: Alors, la démographie, il y a deux paramètres importants. Il y a la question du rapport entre les naissances et les décès, ça s'appelle le solde naturel. Et là, ça pose un problème, puisqu'il y a beaucoup moins de naissances. Et ce chiffre est en très très forte baisse depuis une dizaine d'années et il s'accentue actuellement puisque nous serions passés très rapidement en 10-15 ans d'environ 1,7 enfants par femme à, me dit l'INSEE, pour la Lorraine, à moins de 1,3 enfants par femme. Et écoutez un petit peu l'impact que ça a, puisqu'ils m'ont expliqué que cette histoire d'indice de fécondité à l'échelle de l'Académie Lorraine, si vous le faites varier entre 1,4 et 1,6, à échéance de 10 ans, ça vous fait une variation de 450 000 habitants. Donc vous voyez, problème avec le solde naturel, petite satisfaction pour la Meurthe-et-Moselle. L'autre paramètre important est ce qu'on appelle le solde migratoire, c'est-à-dire les entrées de nouveaux habitants et les sorties de nouveaux habitants. Et en Meurthe-et-Moselle, nous n'avons pas de fuite de population, ce qui n'est pas le cas de nos voisins et amis meusiens, où non seulement ils ont un solde naturel qui baisse, mais un solde migratoire négatif. C'est encore bien plus grave que nous, idem pour les Vosges. Et l'impact, alors à très long terme, parce que ils nous ont donné une statistique, non pas dans 10 ans, mais à échéance de 2070, il y aurait un habitant sur 6 en moins en Meurthe-et-Moselle, soit une baisse de moins 15%. Et écoutez ce chiffre, on passerait de 732 000 habitants actuellement à 628 000 habitants, donc c'est moins 100 000 habitants.
0: Et est-ce qu'il y a des territoires de Meurthe-et-Moselle qui sont jugés plus fragilisés, on va dire, par cette perte?
4: Bien sûr, là où ça se passe le mieux, c'est bien évidemment le secteur transfrontalier du Nord-Lorrain qui bénéficie de l'attractivité du Luxembourg. Et là, on a des EPCI au nord qui gagnent encore de la population. Mais c'est des franges rurales contre la Meuse et les Vosges en Meurthe-et-Moselle qui sont les plus impactés par la baisse de population. Et la métropole du Grand Nancy est pour l'instant dans une situation acceptable. Mais tout le monde comprend que ces baisses de naissance, ça joue bien entendu sur les effectifs dans les crèches, dans les écoles du premier degré, puis les collèges, puis les lycées, puis l'université. Et bien évidemment, le monde du travail sera aussi impacté.
0: Effectivement. Alors, notre département, justement, fait partie des 18 départements expérimentaux concernant une nouvelle méthode de calcul de la carte scolaire. Déjà, on peut peut-être rappeler en quoi consiste cette nouvelle méthode et qu'est-ce que on attend concrètement de cette expérimentation.
4: Oui, et ça, c'est plutôt une bonne nouvelle. Je travaille étroitement avec le ministre de l'Éducation nationale. Je pense que c'est le fait qu'il y ait certaines dynamiques en Meurthe-et-Moselle doublées d'un fort impact de la baisse qui fait que nous avons été retenus comme département expérimentant une nouvelle méthode de calcul de la carte scolaire. La carte scolaire, elle consiste pour l'Éducation nationale actuellement à attendre le vote du budget de l'État, à le traduire en nombre de postes d'enseignants et à faire un jeu de chaises musicales pour fermer des classes, en rouvrir là où il y a des augmentations d'effectifs. Et ça, c'est l'expérience annuelle où, par exemple, cette année, il y a une baisse de 40 postes en Meurthe-et-Moselle. Et ce que veut faire le ministre, et moi je trouve cela intéressant et satisfaisant, c'est non pas de travailler à l'année, mais de manière pluriannuelle, à partir de ces prévisions démographiques pour éventuellement ne pas réagir trop rapidement à une baisse qui peut être temporaire, mais tenter de lisser ça un peu mieux et de donner plus de visibilité aux élus locaux. Je vous le redis, Élise, on a un problème important. Moi, j'ai été saisi par une mère qui s'inquiétait que son école rénovée il y a moins de 10 ans, avait déjà connu 2 fermetures de classes et on lui annonçait encore des fermetures alors qu'elle a encore un emprunt à rembourser pour les travaux de cette école. Et pire, j'ai cité en réunion en préfecture le cas du gros projet d'un Villaujard prévu il y a 5 ans pour 15 classes qui est en cours de construction. Et le DAZEN, le chef de l'Éducation nationale, me disait, monsieur le sénateur, je suis vraiment désolé, mais cette école va ouvrir avec seulement 13 classes. Elle aura donc 2 classes vides. Alors vous voyez la gabegie et le problème que cela pose. Et c'est là-dessus que je travaille, pour faire en sorte que les élus, en début de mandat, aient des chiffres les plus précis possibles de l'évolution démographique pour bien prévoir à dimensionner les équipements publics et les politiques publiques.
0: Et est-ce qu'il n'aurait pas été possible, plutôt que de fermer des classes, les garder ouvertes, mais du coup avoir un nombre moindre d'élèves?
4: Alors là, c'est dans les évolutions à avoir. Mais votre réaction est très très saine, d'autant que il faut que les auditeurs de Déclic sachent qu'on a les taux d'encadrement les moins favorables d'Europe. C'est-à-dire un enseignant travaille avec combien d'élèves? La moyenne européenne est proche de 20, et nous, on est largement au-dessus. Alors, il faut savoir que, pour une fois, le milieu rural est plutôt favorisé à cause de la dispersion des classes. Le taux d'encadrement est plus favorable en milieu rural qu'il ne l'est en ville. C'est là qu'on a les classes très remplies à un niveau avec 30 élèves. Et donc, vous avez raison, on peut se dire moins d'enfants, maintenant le nombre de profs, et on va améliorer cet élément. Mais les spécialistes vous diront, Élise, que la problématique est devenue plus complexe. Il s'agit plus seulement de regarder le taux d'encadrement, mais la situation individuelle des enfants. Et il y a maintenant ce qu'on appelle des enfants à besoins particuliers qui peuvent absorber une énergie considérable, et pas forcément celle d'un enseignant, mais celle d'un soignant, d'un psychologue, d'une infirmière. Et donc maintenant, il s'agit plutôt de constituer autour de l'enseignant des équipes pluridisciplinaires avec les fameuses AESH qu'on aimerait mieux rémunérer pour pouvoir traiter de l'ensemble des situations. Ce qui fait, si vous m'avez bien compris, que le modèle de l'Instit avec sa blouse grise devant une classe unique à plusieurs niveaux, il est quasiment mort. D'abord parce que ces écoles-là vont progressivement fermer, mais surtout, plus il y a quasiment plus d'enseignants qui veulent travailler de cette manière. Ils préfèrent être dans des petits regroupements du style 5 classes, ce qui permet d'avoir ces équipes pluridisciplinaires. Donc ça, c'est la première réaction positive que vous avez, mais je voulais en évoquer une autre. Alors, il ne faut pas que ce soit trop anxiogène. Moi, je pense qu'il faut être conscient de la situation, se dire que ce sont des prévisions, donc ce n'est pas des vérités mathématiques, que nous devons tout faire pour les atténuer et réfléchir à l'attractivité notamment de notre territoire notamment. Puis après, il y a d'autres éléments à prendre en compte avant de vouloir, comme vous l'évoquiez, améliorer, ne pas baisser tout de suite le nombre d'enseignants et améliorer les politiques éducatives, mais par rapport à cette gestion d'équipement public, c'est d'abord de bien les dimensionner et ensuite de travailler à la modularité des locaux dans un contexte démographique en baisse. Il faut imaginer qu'une classe d'école devienne une crèche, un relais assistante maternelle, une bibliothèque, interlieu, et pourquoi pas, peut-être, si elle a été correctement conçue, transformée en logement pour les seniors. Et là, j'évoque la question du vieillissement de la population, qui va concerner beaucoup le conseil départemental, raison pour laquelle la présidente du département, Chaynès Kironik, est partenaire de mon opération vis-à-vis de l'INSEE pour obtenir les chiffres les plus précis possibles. Ce vieillissement de la population va jouer sur les EHPAD, mais aussi sur le besoin en logement adapté pour le grand âge. Vous voyez, c'est d'autres réactions à avoir pour envisager ça.
0: Pourtant, le conseil départemental avait été contre les fermetures de classes, justement, quand il y a eu la nouvelle carte. Ils avaient envoyé un message fort pour dire que, au lieu de justement fermer ces classes, il faudrait mieux faire des classes avec moins d'élèves et garder les enseignants.
4: Oui, tout à fait. Parce que les collèges vont être énormément impactés. Et l'étude de l'Éducation nationale le montre, puis les lycées, etc.
0: Et comment les élus locaux, les parents et les enseignants vont être associés aux décisions qui seront prises?
4: C'est une des questions que j'ai posées au préfet. Déjà, je suis content puisque il y a 3-4 mois, j'étais un peu tout seul à réfléchir à ces questions-là. Et là, comme j'ai écrit plusieurs fois à tous les élus pour leur dire que j'envisageais de leur grâce à un travail avec des partenaires que sont le département, l'association des maires, les SCOT, dans quelques mois, de leur fournir des chiffres précis de l'INSEE. Alors, le préfet a réagi et, avec l'INSEE, a déjà organisé une réunion avec les parlementaires, les présidents du PCI, pour diffuser cette information. Et ça, c'est vraiment la première étape et j'en suis satisfait. Mais il faut aller plus loin. Je dois rencontrer prochainement le ministre de l'Éducation nationale. Je le répète, il est très compétent, très technique, Édouard Geffray. Et moi, je veux lui proposer que ses services statistiques très compétents et puissants travaillent avec l'INSEE, car il semble que c'est ainsi que nous aurions les chiffres les plus intéressants pour les élus locaux. Et j'espère qu'ils vont évoluer sur cette question-là. Et donc, votre question, c'était comment les parents d'élèves, les enseignants vont être impliqués. Alors, je sais par des amis syndicalistes de l'Éducation nationale qu'il y a toute une démarche de concertation qui est lancée par le ministre de l'Éducation nationale vers les syndicats. Je ne sais pas bien si les parents d'élèves vont être concernés. Et au niveau des départements, il y a un observatoire des ruralités qui réfléchit aussi à ces problématiques d'évolution du scolaire et dans lesquelles les élus locaux vont être associés et je l'espère aussi les syndicats d'enseignants qui sont extrêmement précieux à côté des services de l'éducation nationale.
0: Comment on saura finalement que l'expérimentation est un succès ou un échec ?
4: J'imagine qu'au bout d'un an, il y aura un premier bilan qui va être fait. Et puis, ça se passe comme ça, les expérimentations. Si c'est vraiment très, très intéressant, tout de suite, on généralise. Ou alors, on améliore un peu et on fait une deuxième année d'expérimentation. Mais c'est une démarche que je tiens à saluer. Parce que le pire, dans ces cas-là, c'est l'inaction.
0: Très bien. Et donc, l'étude de statistiques dont vous parlez de l'INSEE, elle sortira quand exactement ?
4: Alors, il y aura deux temps. On aura une première étude à l'automne, mais ce ne sera pas le système le plus précis. L'INSEE m'a expliqué qu'ils allaient avoir un nouveau logiciel qu'ils appellent OMFAL et qui serait opérationnel au premier trimestre 2027. Et c'est là que l'on aura les données les plus précises. Mais mon correspondant à l'INSEE, le très compétent Vivien Heim, est extrêmement inquiet parce que il pense que les taux de fécondité vont encore baisser, comme je l'expliquais tout à l'heure, qui pèsent sur le solde naturel avec moins de naissances, et qu'on va être bien en deçà de 1,2 enfants par femme. Donc cette baisse de 15% de la population d'un élève sur 5, il craint qu'elle soit pire et qu'on soit peut-être à un élève sur 4 en moins dans une dizaine d'années. Et il faudra attendre un peu pour avoir ces chiffres.
0: Très bien, et vous avez évoqué, vous avez eu une réunion avec le préfet de Meurthe-et-Moselle, donc vous avez déjà dit quelques détails que vous avez pu discuter avec lui. Est-ce qu'il y a d'autres choses que vous avez pu aborder avec lui que vous n'avez pas encore évoquées ?
4: Tout à fait, il y a un problème, alors là c'est un peu technique, c'est le modèle économique des collectivités territoriales, où en gros, quand vous avez une commune qui grossit, ça pose des questions, il faut éventuellement investir dans des locaux plus grands, dans une salle de classe en plus, etc. Mais ça va pas trop mal, puisque le système fiscal et des dotations est très corrélé au nombre d'habitants. Alors je vais vous donner un exemple un peu pointu. Il y a une grosse recette des collectivités qui s'appelle la DGF, la dotation globale de fonctionnement. Par exemple, quand vous êtes à 9000 habitants, vous êtes à peu près à 113 euros par habitant. Vous passez le cap de 10 000 habitants, vous montez à 117 euros par habitant. J'espère que vous me suivez. Ce qui veut dire que si vous baissez, la dotation baisse encore plus vite que votre nombre d'habitants. Donc là, il faut imaginer des dispositifs amortisseurs qui fassent que ce ne soit pas la double peine et la triple peine pour les élus avec des fermetures de classes et beaucoup moins d'argent dans les caisses. Et donc, il faut revoir ce système de dotation pour laisser du temps à la baisse de s'appliquer. On ne peut pas ne pas la corréler au nombre d'habitants, mais il faut laisser un peu de marge de manœuvre. Et surtout, moi, je milite pour qu'on réimagine une recette nouvelle. Le président Macron avait décidé de baisser, de supprimer la taxe d'habitation. Je crois que c'est une connerie énorme. Excusez-moi de parler comme ça. Je crois qu'il faut retrouver un lien fiscal entre tous les habitants d'un territoire et les collectivités territoriales. Actuellement, il n'y a plus que les propriétaires de bâtiments qui payent l'impôt local. Les locataires ne sont pas concernés. Et moi, je milite avec mon ami Mathieu Plein pour une nouvelle contribution territoriale universelle. Et moi, je pense qu'elle devrait être collectée à partir de la feuille d'impôt sur le revenu avec une cotisation forfaitaire de base qui s'appliquerait à tous les Français, qui est une cotisation minimale pour les collectivités territoriales. Elle peut être éventuellement très faible, inférieure à quelques dizaines d'euros, et ensuite elle progresserait avec les revenus des habitants. Et je crois que ça, c'est un point très important. Et le tout dernier point, peut-être, Élise, c'est ce que j'ai dit avec humour dans ma réunion avec le préfet la semaine dernière. Vous avez compris qu'il y avait deux choses, le solde naturel et le solde migratoire. Et j'ai dit, en regardant le député Rassemblement National qui était pas loin de moi, en souriant, je ne comprends pas comment, dans un tel contexte, avec des guerres, des futurs réfugiés climatique. Et cette baisse démographique chez nous, liée à la baisse de la fécondité, on imaginerait de ne pas accueillir de nouvelles populations. Alors, et je le dis très bien, et là peut-être que la moitié des auditeurs de Radio Déclic décrochent, mais tant pis, je dis bien que c'est contrairement au fantasme du Rassemblement National et de Retailleau.
0: Et il a réagi comment? Non, il a pas tiqué
4: Non, parce que il fait partie de ces Rassemblements nationaux qui veulent se dédiaboliser. Oui. Il est plutôt toujours très souriant et sympathique.
0: Mmh. Un dernier mot pour conclure sur ce sujet de la démographie scolaire, Monsieur Jacquin.
4: C'est pas la fin du monde. Il faut réagir. Moi, je suis en politique parce que je suis fondamentalement optimiste et je pense qu'il faut qu'on se relève les manches et qu'on voit comment on s'adapte avec toutes ces pistes variées et différentes.
0: Eh ben, très bien. Bah, merci beaucoup, monsieur le sénateur.
4: Merci beaucoup à Super Radio Déclic.
0: Merci.
4: Et bonne journée.
0: Eh ben, bonne journée aussi. Au revoir. Si je résume, la Meurthe-et-Moselle connaît une baisse progressive de sa population scolaire, principalement due à la diminution des naissances. Cette tendance devrait se poursuivre dans les prochaines années avec des effets plus marqués dans certains territoires ruraux, notamment eh bien, chez nous en terre de Lorraine. Les enjeux pour le département concernent désormais l'adaptation des établissements, le maintien d'une offre éducative de proximité et la gestion des ressources humaines de l'éducation nationale. C'est-à-dire que c'est des réflexions qui vont se mener sur les prochaines années, et notamment au niveau de la carte scolaire, qui va être donc bouleversée dans la région, avec de nombreuses classes qui vont être encore supprimées, des écoles qui vont sans doute aussi fermé. Dans cette étude de l'Éducation nationale et de l'INSEE, on peut lire aussi « Pour le rectorat, le défi d'ici 2035 constituera à gérer la baisse démographique dans les grands centres urbains, Metz, Nancy, tout en évitant une désertification scolaire complète des zones rurales et isolées de la région. » C'est pour cela que la Meurthe-et-Moselle a été retenue pour une expérimentation dont on a parlé avec le sénateur, portant sur une nouvelle méthode de calcul de la carte scolaire. Comme dit, les maires du département vont recevoir cet automne une étude de l'INSEE Grand Est, menée donc en partenariat avec le sénateur PS de Meurthe-et-Moselle, Olivier Jacquin. Et cette étude va donc établir des projections sur la démographie scolaire pour les 10 prochaines années. C'est un outil qui pourra permettre d'anticiper les besoins à venir en matière d'école et d'équipement public. À l'issue de cette première réunion organisée le vendredi 29 mai entre la préfecture de Meurthe-et-Moselle, les services de l'État, ceux de l'Éducation nationale et les parlementaires, eh bien, il y a eu des rencontres qui ont été programmées avec les élus du département dans les mois à venir pour élaborer ensuite des stratégies de territoire et apporter des solutions concrètes à cette baisse inexorable de la natalité. Ce sera donc un sujet que nous allons suivre avec attention. C'est la fin de ce numéro de Décodeur Citoyen. Je vous remercie de l'avoir écouté et je vous le propose de le terminer en musique avec la chanson Respire de Mickey 3D. Et très bonne journée à tous sur Radio Déclic.

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0: Eh bien, bien le bonjour à tous et bienvenue sur la radio Erevolta de l'EREA de Flavigny-sur-Moselle. En effet, c'est la radio des ados. Nous tenons tout d'abord, avant de commencer notre émission, à remercier notre partenaire Radio Déclic, sans qui cela ne serait pas possible d'animer tout simplement un direct. Alors pour commencer, moi je m'appelle Benzid Zinedine et je suis éducateur à l'EREA de Flavigny et j'ai l'honneur aujourd'hui d'être accompagné par des jeunes.
1: Bonjour, c'est moi Célestin et j'anime avec Zinedine le direct.
0: Et les jeunes, je pense qu'on peut tous dire...
2: Bonjour !
0: Bonjour ! Alors, voici notre programme, il va se dérouler comme ça. Elsa va nous présenter ce qu'est un EREA. Ensuite, les jeunes vont aborder le sujet du handicap visible et invisible avec un petit jeu, vrai ou faux. Et pour conclure cette émission, on fera une question débat sur est-ce que le handicap est assez représenté dans l'espace public. Elsa, c'est parti, je te donne la parole.
3: Alors, bonjour. Aujourd'hui, je vais vous présenter l'EREA François Joubert à Flavigny-sur-Moselle. L'EREA, c'est quoi ? L'EREA, ça signifie établissement régional d'enseignement adapté. Donc l'EREA de Flavigny-sur-Moselle, elle a été fondée le 23 février 1976. C'est un établissement qui accueille des élèves en situation de handicap.
0: Merci Elsa. Alors maintenant, on va passer aux petites questions sur ce qu'est l'EREA en profondeur. Alors l'EREA, il est composé de quoi ?
3: Alors, on a un collège, oui, un lycée général et un lycée pro.
0: D'accord. Et est-ce que tu serais me dire une journée type de ta scolarité ?
3: Alors, je vais vous prendre le lundi.
0: Ouais.
3: Alors, le lundi, on arrive à 9h20. Non, on arrive... on prend les cours à 9h20.
0: Oui.
3: Par exemple, on a 3 heures de cours dans la matinée jusqu'à 12h15. Donc, on peut avoir physique, chimie, les étés... et maths, par exemple. Ensuite, on va manger. Après, on a 4 heures de cours l'après-midi. Donc, nous, on a 2 heures de français. Après, on a musique et on a section sportive.
0: Et après, je pense que vous enchaînez.
3: Et après, pour les internes, on a les activités avec les différents éducateurs.
0: Après, ce qui est bien aussi à l'EREA, c'est qu'il y a cette possibilité-là d'avoir du soin. Est-ce que toi, tu en as dans la semaine ? Pas forcément le lundi, mais...
3: Oui, le mardi, j'ai kiné de 16h20... 15h30 à 16h20. Et le vendredi, j'ai kiné de 8h30 à 9h20.
0: Ok. D'ailleurs... tu as dit qu'il y avait des sections sportives. Peux-tu rentrer plus dans le détail ?
3: Alors oui, on a deux sections sportives. On a boccia et on a tir à l'arc.
0: Et c'est quoi la boccia ?
3: Alors la boccia, c'est une pétanque, si je peux comparer à la pétanque. Mais pour les personnes en fauteuil roulant, et je crois qu'il faut 80% de handicap.
0: Pour pouvoir y jouer, il faudrait qu'on se renseigne davantage, ouais. Mais en effet, il me semble qu'aussi qu'il y a des différentes classes pour pouvoir pour la boccia en fonction du handicap et ainsi de suite.
3: Et c'est pareil, justement, tu parlais de classes et on a des classes exprès pour la section sportive.
0: D'accord. Et donc, parfois, ça vous arrive de faire des tournois à l'extérieur ou
3: cette année, on a participé au championnat académique à Toul. On a gagné, donc ce qui nous a permis d'aller au championnat de France à Rouen.
4: Bravo !
0: Bravo, bah oui, on peut applaudir, je pense. Pour finir la présentation de l'EREA, parce que là, on a parlé que de la partie scolaire, et d'ailleurs, c'était assez précis, je te remercie Elsa. Nous avons parlé aussi de la partie internat.
3: Alors, on a 4 internats. Donc, on a les collégiens. Pour le collège de la 6e à la 3e. Ensuite, on a le lycée pour de la seconde à la terminale. Les JA pour...
0: Alors, les JA, pour l'acronyme, c'est-à-dire jeunes adultes, maintenant, cet internat-là s'appelle l'internat d'autonomie.
3: Ah, je ne savais pas que ça avait changé de nom, mais...
0: T'inquiète pas, on est là aussi pour rectifier le tir.
3: Oui, et du coup, les JA, c'est pour nous apprendre à être autonomes quand on habitera tout seul.
0: Exactement. Et d'ailleurs, pour finir, parce que comme tu as parlé de trois...
3: Et on a les appartements aussi, où là, on est vraiment en autonomie. Il y a juste les éducs qui viennent nous voir de temps en temps.
0: C'est ça. Bah, en fait, les appartements d'autonomie, c'est quelque chose de plus poussé, où les jeunes vont aller faire leurs courses, vont établir une liste, respecter un budget, faire le ménage, faire le repas. Enfin, franchement, c'est toute une organisation. Bon, même moi, à titre personnel, je ne suis pas sûr de pouvoir gérer tout ça. Mais, mais enfin, bon. Du coup, voilà. Et sur l'internat aussi, il me semble qu'il y a des activités qui sont parfois mises en place.
3: Oui, on a différentes activités, comme la web radio. Ouais. On a quelques sorties dans la nuit.
0: Est-ce qu'il y a une sortie qui t'aurait marqué cette année, que t'as apprécié plus qu'une autre ?
2: Il y en a trop.
3: Ouais.
2: C'est pour ça. Moi, je dis que les éducateurs, ils organisent trop de sorties.
3: Ben non,
2: du coup,
3: bien,
2: on ne sait plus.
3: Non, c'est bien, justement.
2: Après, je rebondis juste moi sur les activités. Il n'y a pas que web radio.
3: Ah, oui.
2: Il y a sport, il y a sport co, il y a beaucoup de sport. Il y a la piscine, parce que grâce au CEM, on a le prêt de la piscine avec donc une maître nageuse ou un maître nageur qui est présent. On a la cuisine. Bon, Zinedine, il a arrêté depuis cette année. Et va aller mieux, parce qu'effectivement, je pense qu'une session aux appartements d'autonomisation serait nécessaire pour lui. Mais c'est une aparté, excusez-moi. Nous avons aussi jeu de rôle. Alors, la cuisine a été reprise par notre collègue Margot. Donc, nous la félicitons pour ça, d'ailleurs. Il y a aussi couture. Enfin, il y a beaucoup de choses quand même qui sont faites, c'est vrai, au sein des internats, encadrées par une super équipe d'éducateurs. Nous sommes 14 au total.
0: Bah, merci Aline pour ces précisions. Et en effet, 8, 14 et peut-être même bientôt 15 l'année prochaine. Qui sait ?
3: Comment ça ? Il va y avoir une nouvelle vie.
2: Célestin, nous avons perdu notre petit Célestin.
1: Merci Elsa. Je passe la parole à Aaron.
4: Bonjour à tous. Aujourd'hui, on va vous parler du handicap visible. Mais c'est quoi exactement le handicap visible ? C'est un handicap que l'on peut voir immédiatement au premier coup d'œil. Par exemple, une personne aveugle, une personne paralysée qui se déplace en fauteuil roulant. Et bien d'autres situations encore. La différence avec le handicap invisible, c'est que lui, il se remarque tout de suite, mais ça ne veut pas dire qu'il est forcément mieux compliqué. Je passe maintenant la parole à Amy.
5: Merci Aaron pour cette présentation du handicap visible. Maintenant, chers auditeurs, on va passer à un petit jeu. Je vais vous poser quelques questions, à vous de répondre, vrai ou faux. Vous êtes prêts ? C'est parti.
2: On est prêts.
0: Allez,
2: c'est parti.
0: Première question.
5: Vrai ou faux, une personne dyslexique a plus de difficultés pour écrire qu'une personne non dys ?
6: Vrai, je dirais.
0: Ouais, vous en pensez quoi ?
3: Vrai aussi.
4: Je sais pas, allez, je vais lire vrai aussi, pourquoi pas.
5: La réponse est vraie. Les troubles du langage écrit, ça regroupe deux choses. La dyslexie qui rend la lecture difficile et la dysorthographie qui rend l'écriture difficile. Ce sont des difficultés d'apprentissage réelles, pas un manque de travail ou d'intelligence. Question 2.
2: Attends, moi je rebondis juste, Amy, je me permets du coup par rapport à la dyslexie et des orthographies, on a quand même un exemple ici autour de la table, parce que malgré ce trouble du langage, il y a quand même, nous on a Aaron ce soir, qui malgré sa dyslexie et sa dysorthographie a écrit quand même un livre. C'est vrai Aaron ? Tu peux nous en parler, du coup. Dans le sens où ça ne veut pas dire que ça nous empêche de faire des choses, de pouvoir effectuer des choses dans la vie. Tu confirmes ?
4: Oui, je confirme. Moi, j'ai créé un livre pour montrer que même si on peut être dyslexique, dysorthographique ou plusieurs autres dys, on peut quand même faire plein d'autres choses.
2: Voilà. Vas-y, Amy, excuse-moi. J'étais juste rebondir, non, mais c'est pour quand même voilà, dire que rien n'est impossible non plus dans la vie, en fait.
5: Question 2, du coup. Vrai ou faux, une personne en fauteuil roulant est impactée par son environnement au quotidien?
0: Alors, qui dit vrai, qui dit faux ici?
5: Vrai.
2: Ouais. Moi, je dis que c'est vrai.
1: Je dirais vrai.
0: Pareillement.
1: Vrai.
0: Eh ben.
1: Juste vrai.
0: En plus, pour rebondir aussi, je me permets, on a aussi l'exemple autour de cette table avec Célestin, qui est à ma droite, qui est en fauteuil électrique, si je ne dis pas de bêtises. Et comme tu dis que c'est vrai, est-ce que tu aurais peut-être des exemples de choses qui t'impacteraient au quotidien?
1: Oui, j'en ai que un.
0: Ouais.
1: L'handicap... Enfin, que je sois impactée ou je peux pas bouger, par exemple, et ben je peux pas marcher.
0: Ouais, ça te bloque, que ça soit sur les routes ou par exemple un trottoir qui est un peu trop grand,
1: qui est
0: ou
1: trop haut.
0: Ouais, trop haut. Je pense que ça t'est sûrement déjà arrivé, cette situation là. Ouais. Bon, eh ben écoute, Amy, je te redonne la parole. Je te remercie de nous avoir écoutés.
5: La réponse est vraie, et c'est souvent sous-estimé à un trottoir trop haut ou une porte trop étroite, l'absence de rampe ou d'ascenseur. Ces obstacles semblent invisibles pour beaucoup de gens, mais ils font partie du quotidien des personnes en situation de handicap visible. Une ville vraiment accessible, c'est une ville pensée pour tout le monde.
2: Est-ce qu'on en a des villes accessibles?
5: Nancy, un peu.
0: Je dirais que c'est en développement. C'est pas parfait,
1: mais c'est en développement.
0: Voilà, que c'est en développement.
2: Il y a encore du travail quand même depuis la loi 2005.
0: Oui, en effet. Par ailleurs, là, nous avons parlé du handicap visible. Maintenant, nous allons passer à la deuxième partie de notre émission, qui est le handicap invisible. Et c'est Luna qui va commencer son sujet.
6: Bonjour, je m'appelle Luna et aujourd'hui, on va vous parler du handicap invisible. Le handicap invisible, c'est un handicap qui ne se voit pas au premier regard. On peut penser par exemple aux troubles psychiques, la dépression, la bipolarité ou encore les troubles du comportement. Mais ça concerne aussi les troubles dys et bien d'autres encore. Je passe maintenant la parole à Justin.
7: Merci, Luna. C'est vrai que on a le... Sentiment d'être mis de côté car... notre handicap ne se voit pas. Il y a 6-10 en tout. Il y a dyslexique, dysorthographique, dyscalculie, dysphasie, dysgraphie, dysphasie. Personne ne me croit. crois quand je dis que j'ai un handicap invisible.
0: Oui, parce qu'en effet, quand on te regarde, ça se voit pas au premier coup d'œil.
7: Oui.
0: Et tu peux nous en dire plus sur ton handicap invisible ?
7: En effet, j'ai une dyslexie et une TDAH. J'utilise des logiciels adaptés pour ma dyslexie. Un coussin pour mes fesses, pour ma TDAH et un casque avec des bruits blancs pour mon concentration.
0: Merci mon grand. Eh ben écoute, je pense qu'on en sait un peu plus sur le handicap invisible et visible. On sait qu'il existe maintenant désormais plusieurs types de handicap invisible. Il n'y en a pas qu'un seul ou autre. Il y a plusieurs 10, il y a plusieurs troubles. Enfin, franchement, je trouve ça intéressant. Et en plus de ça, dans ce que tu nous dis, c'est qu'il y a des aménagements pour. Il y a... Oui.
7: Là, justement, les REA est fait pour les adaptations et je trouve ça bien.
0: Ouais, c'est top. Donc voilà, en tout cas, comme tu l'as dit, il y a un logiciel qui existe, il y a des coussins pour le confort aussi de l'assise. Il y a pas mal de choses. Il y a le casque avec le bruit blanc et ainsi de suite. Maintenant,
8: Ils sont hyper actifs du coup. Parce que c'est aussi fait pour ça.
7: Oui, c'est pour le TDAH, le coussin.
0: Ouais. Ça marche et ça te permet, tu ressens quand même une différence entre avec coussin et sans coussin ?
7: Oui.
0: D'accord. Et maintenant, on va passer à l'heure du débat. Et le débat improvisé, c'est est-ce que le handicap est assez représenté dans l'espace public ? Et je vais donner tout simplement la parole à Aaron.
4: Pour moi, le handicap n'est pas assez représenté dans l'espace public.
0: Et il me semble que on en avait discuté une autre fois et tu avais des exemples précis à nous donner.
4: Oui, par exemple, il y a certains cinémas qui des escaliers, du coup il y a des fauteuils roulants qui ne peuvent pas y aller, tout simplement. Il y a par exemple pour des travails, où beaucoup de travail, ils disent « Ah, désolé, on ne peut pas vous accepter parce que vous êtes par exemple en fauteuil roulant ou des trucs comme ça. » Et il y a aussi parfois des écoles. Par exemple, il y a des gens qui vont se moquer ou des trucs comme ça.
0: Et là, c'est un peu plus dur. Là, c'est plus de l'ordre du comportement, en effet. Hein. Et vous, les jeunes, vous en pensez quoi ? Est-ce qu'il est assez représenté ou pas assez, selon vous ?
5: Pas trop, je crois.
0: Pas trop ?
5: Non.
0: Ok. Oui ?
7: Je suis d'accord avec eux que il n'est pas trop représenté parce que, par exemple, j'étais dans une école... l'école était accessible pour les fauteuils roulants, mais par exemple, pour aller à la cantine, il fallait monter des escaliers. Ou par exemple, pour aller dans un stade de foot, des fois, elle n'a pas d'ascenseur. Ou des fois, elle a des escaliers partout. Donc, voilà.
0: Et c'est vrai qu'on pense à certaines choses. Par exemple, pour apprendre à l'école et tout est aménagé. Mais pour aller manger, ce qui est primordial pour qu'on reste en vie... n'est pas forcément pensé. Et peut-être que Luna, tu voulais ajouter un petit mot là-dessus ou pas ? Ouais ?
6: Moi aussi, je trouve que le handicap n'est pas assez représenté dans l'espace public.
0: Moi, par exemple, pour vous donner une anecdote, récemment, je suis parti voir un match de foot. Alors, c'était Metz contre Monaco. Et avant d'arriver au stade, il faut trouver une place. Et bien sûr, j'ai cherché pendant une vingtaine de minutes. Autant vous dire que c'est l'horreur parce que je comprends rien aux routes. Vraiment, surtout à Metz, il y a des routes qui se dédoublent. Enfin, je ne comprenais rien. Et à un moment donné, j'ai trouvé un Saint Graal, une place vraiment superbe, bien placée et tout. Et j'étais avec deux jeunes en situation de handicap. Quand on est parti au stade, au match du FC Metz, on est arrivé, il y avait des aménagements pour nous, pour les personnes en situation de handicap. On n'a même pas fait la queue. Autant vous dire que déjà là, je me sentais comme un petit prince parce que j'avoue que c'était la première fois qu'on me faisait ce privilège-là, comme j'accompagnais ces jeunes-là.
8: Le petit roi.
0: Bah, c'est ça. Et puis ensuite, on a pris l'ascenseur. On est passé également devant tout le monde grâce à l'accréditation qu'on avait pour ce match-là. Donc encore une fois, autre privilège. Donc vraiment, je me sentais plus à ce moment-là. Et par la suite, bah, arrivé au match, on avait vraiment des places agréables pour regarder. Par contre, et là où c'est pour ça que je vous raconte cette anecdote, sur le retour, et bah, en sortant du stade, il y avait énormément de véhicules garés sur les trottoirs. Du coup, ça nous obligeait à prendre la route, malgré qu'il y avait des voitures qui roulaient à vive allure. Et sincèrement, ça m'avait fait un peu flipper parce que j'étais avec mon petit frère et deux jeunes. Je me suis pu réfléchir, quoi. On est obligé de contourner enfin, pardonnez-moi pour le terme, mais punaise, fait, enfin, mince ou.
2: Fait l'œuf, crotte. Voilà. Qu'est-ce que vous foutez la ville de Metz, quoi.
0: Et du coup, on descend du trottoir. Autant vous dire que bah, c'est une galère monstre pour descendre avec le fauteuil, puis remonter avec le jeune avec le fauteuil, enfin, et prendre les routes adaptées. Donc,
8: c'était une galère.
0: Et puis, arrivé à mon véhicule, je vois quoi? Bah, une amende pour stationnement gênant parce que c'était une place handicapée. Et c'est vrai, je reconnais, j'avais pas le macaron, même si j'accompagnais deux personnes en situation de handicap. Mais ça m'avait embêté, franchement, ça m'avait trop frustré.
8: C'est pas ok, Zinedine.
0: Bah, je sais. Dis voir, Justin.
7: Mais aussi, sur certains, par exemple, pour des musées, il faut aussi monter des escaliers parce qu'ils sont en train d'essayer de mettre des rampes. Mais par exemple, pour aller c'est bien parce que pour la Tour Eiffel, du coup, ils ont mis un ascenseur. Pour certains musées aussi, ils ont fait ça. Donc, ça s'améliore.
0: Ah, bah, c'est cool.
2: Oui, on n'a pas que du négatif quand même et on a des évolutions et heureusement, j'ai envie de dire, mais il y a encore un gros travail qui doit être fait parce que là, Justin, tu parles de la Tour Eiffel, effectivement, l'accessibilité avec un ascenseur. J'ai vécu 8 ans à Paris. Je me pose encore la question de comment ils font pour prendre le métro.
0: Ouais. Ça, c'est
2: et c'est quand même le transport commun le plus utilisé dans Paris. Certes, maintenant, les vélos ont pris beaucoup de place. Mais ça me questionne.
8: Surtout les escaliers.
0: Non, c'est vrai, c'est impressionnant. Si vous avez la chance, les jeunes, un jour d'aller à Paris ou si vous y êtes déjà allés, c'est vrai, vous avez pu voir alors le monde qu'il y a sur les routes, partout. Oui. D'y voir Justin.
7: Je sais un truc à dire parce que la dernière fois, je suis allée au Lidl, par exemple, et il fallait monter un escalier parce que le Lidl, il était en hauteur. Ah. Et en fait, c'était un escalator. Et du coup, bah, pour les fauteuils roulants, c'est pas pratique.
0: Oui, c'est vrai, ça peut amener à des situations dangereuses. Mais c'est pour ça qu'on, pour le mot de la fin, il n'y a pas que du négatif. Il faut dire aussi les choses. Il y a aussi des choses qui sont positives. Il y a aussi des aménagements, comme ce que je vous ai raconté avec le match du FC Metz, cette facilité-là de trouver une place, tout ça. Mais on aimerait qu'il y ait encore plus. Je pense.
2: Et encore du travail.
0: Mais oui.
2: Mais c'est comme beaucoup de choses, hein.
0: Tout simplement. Eh ben, écoutez, nous, on va tous vous remercier de nous avoir écoutés pour ce podcast. Peut-être que vous avez un dernier mot.
8: Il a sa phrase.
0: Allez, bien sûr, oui, le mot de la fin, l'espoir de la fin. N'hésite pas, Aran.
9: Alors, ma phrase, du coup, si vous avez un handicap visible ou invisible, ça ne vous empêche pas de réaliser votre rêve. Croyez en vous.
0: Eh oui.
2: Merci Aaron.
0: Merci.
8: Merci.
0: Allez, au revoir tout le monde.
2: Merci.

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0: Eh bien, bonjour à tous. Vous êtes bien sur L'Arbre à chansons, en compagnie de Brigitte.
1: Bonjour.
0: Et Franck à la technique.
2: Bonjour.
0: Et aujourd'hui, nous avons un invité. Un invité qui s'appelle Jeff.
3: Voilà.
0: Bonjour Jeff.
3: Bonjour, bonjour. L'Arbre à chansons.
0: Donc, chanteur de l'ex-groupe Tournée Générale.
3: Ex-chanteur de Tournée Générale, oui, voilà. Exact. Voilà. Jean-Philippe Vautier de mon nom et prénom. Et Jeff, J-E-P-H.
0: Eh ben, enchanté.
3: Voilà, pour me suivre sur les réseaux sociaux.
1: Et... C'est vrai que c'est un ex-groupe, il n'y aura plus de...
3: Bon, en fait, il va y avoir une résurrection momentanée pour l'instant. Justement, dans très peu de temps, le 6 juin au Dawat Festival. Pour les 10 ans du Dawat, on va faire un concert exceptionnel. Voilà, une reformation.
0: D'accord. Tournée Générale, ça a duré un certain temps.
3: On a commencé en 2003 jusqu'en 2017. Voilà, et moi en 2015, je suis monté à Paris et j'ai commencé à chanter mes chansons plus personnelles. Et puis c'est comme ça que ça a donné naissance à Jeff. Et voilà, la transition s'est faite comme ça.
0: Et à Paris, tu chantais où à Paris?
3: Beaucoup au Connétable notamment. J'ai beaucoup démarré au Connétable. Et puis après, il y avait plein de petits lieux aussi, la Manufacture Chanson aussi, où j'ai fait une formation de chanteurs, d'auteurs, compositeurs, interprètes, voilà, donc aux côtés de Gauvin Cerce notamment, d'autres dont on a moins entendu parler ensuite,
4: j'ai l'impression qu'il y a, et ça fait pas si longtemps que ça, mais j'ai l'impression qu'il y avait déjà plus de lieux encore pour chanter sur Paris il y a ne serait-ce que 10 ans, quoi.
0: Oui, certainement, parce que partout, que ce soit à Paris ou ailleurs, les lieux disparaissent, il y a beaucoup de choses qui... C'est un peu triste pour la chanson, quand même.
3: Ah oui.
0: Donc, ton parcours en solo, tu l'as commencé donc en 2015, c'est ça que tu as
3: dit? Oui, j'ai commencé, voilà. J'avais, disons, des thèmes, des chansons qui me tenaient quand même... Enfin, qui me concernait quand même plus individuellement, on va dire, alors que donc dans Tournée Générale, on écrivait à plusieurs, c'était plutôt sur des thèmes de société, mais en tout cas, voilà, on écrivait à plusieurs mains. Et puis là, c'était un peu plus mon histoire, choses beaucoup personnelles. Et puis, la liberté aussi que procure. On peut chanter où on veut, quand on veut. C'est toujours plus facile aussi de se vendre seul. Donc,
1: t'es vraiment tout seul, pas d'accompagnateur.
3: Je m'accompagne. Je suis aussi un bon accompagnateur.
1: J'ai une bande de musiciens, toi, tout seul.
3: Voilà, je fais de la guitare depuis 20 ans et puis je me suis mis au piano là sérieusement il y a 5 ans, donc ce qui me permet, oui, de pouvoir m'accompagner. Encore pas au niveau des mais bon, je me débrouille bien.
0: Tu te débrouilles bien, oui, c'est l'essentiel. Mmh. Oui. Et tu ne reprends jamais de chansons de Tournée Générale dans ton
3: non, enfin c'est vraiment
0: c'est vraiment de deux époques bien.
3: Une page que j'ai tournée.
0: Voilà, c'est ça.
3: Ouais, ça a pas trop de sens, ça me correspond. C'est vrai que la semaine, enfin il y a pas longtemps, j'ai chanté une chanson de Tournée Générale. Il y avait pas mal de fans de Tournée Générale dans le public. Je leur demande à la fin ce qu'ils veulent. Et puis c'était pour le clin d'œil.
0: Petit cadeau, quoi.
3: Ouais.
0: Et tu as un album là, Mon Pays, c'est ça, qui est sorti il y a combien de temps?
3: Oui, tout à fait. Alors j'ai sorti un premier album donc du coup en 2020. Malheureusement 2020, vous savez, évoque tout dans la tête de tout le monde. Le Covid, donc ça a été compliqué parce qu'en fait il a fallu vraiment refermer, enfin quand j'ai recommencé à chanter sous mon pseudo, c'était vraiment un gros travail. Et puis d'arriver jusqu'à cet album là que j'ai enregistré à Paris avec un réalisateur, Alain Cluzeau, qui était pour moi une référence dans le milieu de la chanson. Il a enregistré Arthur H, Benabar, Olivia Ruiz, enfin des gens reconnus dans le métier. Et puis donc ça a été presque 3 ans avant d'arriver à ce disque là et il sort
4: une semaine avant le Covid, donc donc là, moi, j'ai tout simplement jeté l'éponge. Je voulais plus chanter, je voulais plus.
1: T'as même pas fait des petites apparitions dans ta cuisine avec ta guitare.
4: Ben, j'ai essayé pendant un moment de mais justement, c'est ça qui le problème avec les quand on fait par le téléphone, enfin avec les réseaux sociaux, enfin avec les. Il y avait beaucoup d'artistes qui faisaient ça aussi,
0: oui,
4: à ce moment-là,
0: tout à fait, oui.
4: les concerts, je sais plus comment on appelait ça, mais il y a pas le retour du public,
0: concerts confinés,
4: donc voilà. Et ça fait vraiment bizarre parce qu'on éteint notre truc et puis voilà, on est tout seul, on se retrouve pas avec les gens à discuter, à échanger, puis voilà, le spectacle vivant, c'est vraiment le lien entre qui est hyper important. Enfin si on a plus ça, ouais. On s'essouffle. Ouais. On s'essouffle.
0: À cette époque-là, c'était en janvier 2021. Je suis allé à Jarny, un spectacle qui était normalement en public. Le spectacle a eu lieu, mais sans public. Ça fait un peu drôle. Il y avait une dizaine de personnes, dont les organisateurs. Ouais. Ça fait un peu drôle.
4: Parce que sur scène, on se donne quand même beaucoup, beaucoup. Et donc, si on n'a pas en retour les applaudissements,
0: bah oui,
4: les gens nous transmettent des choses en retour et tout.
0: C'est
4: donc,
0: ça. Oui.
4: On se vide petit à petit.
0: Il y a une communication qui s'établit,
4: ouais,
0: forcément.
4: Il y a un retour. Et voilà. Et ensuite, ça a été la remise en question du non essentiel, parce que on a été classé en deux. Hein. Il y a eu ceux qui servaient à quelque chose et ceux qui servaient à rien. Bon, c'est assez dur à entendre. Et je me suis dit, voilà, maintenant, après avoir fait le con pendant 20 ans, je vais être sérieux, je vais me ranger, je vais écouter ce que me disait mon père, et puis je vais reprendre des études et je vais avoir un vrai métier. Sauf que ça se passe pas comme ça.
0: C'est ça. Tu as amené ta guitare, qu'est-ce qu'on fait? On écoute, tu nous joues un morceau de l'album? Ou,
4: si ça vous fait plaisir.
0: On écoute.
1: Non, ça nous fait pas plaisir. Mais c'est le but de l'émission.
0: Mais ça va faire plaisir aux auditeurs, de toute façon.
4: Pam palam pam pam pam. Alors une. Allez, on va en faire une. Tiens, inédite, comme on dit.
0: Oh, formidable.
4: Qui est pas encore sur aucun disque. Ils sont partis de bon matin, le cœur léger, le coffre plein, de toutes ces rancœurs empilées, par tant de douleurs imprimées. 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Ils sont venus nous expliquer le sens de ce mot « liberté ». 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

0: Bien, bien, très bien.
1: Il y a un travail d'écriture assez pointu.
0: Merci pour ce beau cadeau.
2: je regardais le dernier documentaire qui est passé sur Renault, là, qui a fait un peu de bruit, puisque moi, je suis un fan de Renault à la base. Et puis il disait, je trouvais, c'est assez juste, une chanson, c'est 20 minutes, c'est 10 minutes et une... Dix minutes et une vie, ou 10 minutes et 20 ans de travail. Enfin, ça quand ça sort assez rapidement, mais ça cogite, ça a bien macéré à l'intérieur.
0: Ouais, c'est ça. Mm. Ouais. Oui, je l'ai regardé il y a pas longtemps, d'ailleurs, ce documentaire, il y a quelques jours.
1: Alors, quand tu dis ça sort assez rapidement, c'est un seul jet ou tu...
2: Ah oh ouais, pratiquement.
1: Tu manies couramment la rime?
2: Oui. Après, c'est comme disait Alain Leprest aussi, qui disait qu'il se revendiquait être un artisan au même titre qu'un
1: menuisier.
2: Qu'un peintre en bâtiment. Et en fait, c'était ensuite un exercice. Et puis, jusqu'au moment où, voilà, ça jaillisse, on ne sait d'où, mais il y a cette importance de répétition, de travail, d'effort, d'exercer sa plume, quoi.
1: Et puis, il faut nourrir aussi les idées. Alors, tu notes des choses dans un carnet, ou tu lis la presse, ou non, tout dans la tête.
2: Ouais. Je garde tout dans je m'informe un petit peu comme tout le monde, je ressens beaucoup les choses, et puis ensuite c'est vrai que ça cogite en permanence, donc je pense que je note plein de petits trucs, mais puis qui ressortent à un moment donné, on ne sait. J'ai
0: comme la cocotte minute, tout
2: sous pression, j'ai gardé même plein d'expressions que j'entendais dans mon enfance, tout ça, puis hop, ça ressort là. C'est pour ça que l'écriture, c'est important, parce que ça permet aussi de, quand on pose sur papier, ça permet de le lâcher, de sortir des choses, quoi. Ça fait du bien, ça permet de remettre un petit peu de vide.
0: Et oui, c'est vrai que ça fait toujours du bien d'écrire des choses. j'ai vu que tu aussi dans ta bio là, tu as fait Astaphore, tout ça, tu as avec Misson, j'ai vu la chanteuse non-voyante là.
2: Oui, bah Misson, elle était alors c'est deux choses différentes. Misson était avec nous à la Manufacture Chanson. En 2015, en 2013, avec Gauvin, avec il y avait Victoria de la Rosière, Camille Feist, enfin, on était une bonne. Merci bien. Je bois un coup de flotte parce que j'ai pas l'habitude de parler.
0: Puis il fait chaud dans le studio.
1: C'est dans ça que j'ai remis mon manteau.
0: C'était une belle expérience.
2: C'était Astaphore.
0: Oui, je parlais d'Astaphore, oui.
2: Moi, j'y suis allé en 2015, ouais. C'était une époque où j'étais pas trop bien. Je n'arrivais pas à ce moment-là à j'avais toujours pas réussi à stabiliser un trouble de l'humeur, trouble bipolaire, et il y avait des périodes où ça allait, mais en général c'était soit trop bas, soit trop haut, et

0: non, c'était des années bien bien difficiles. La musique, la scène, l'écriture me permettait un petit peu de survivre au milieu de tout ça. Et là, c'est vrai que quand j'ai été complètement privé de scène et de ce moyen là de m'exprimer, là je me suis retrouvé vraiment face à face avec moi-même et cette maladie, et c'était un mal pour un bien, parce que ça m'a obligé là vraiment à aller au fond des choses et puis me soigner, puisque j'avançais plus, il fallait vraiment. Ouais. Et donc pour vraiment aujourd'hui au niveau de la psychiatrie, si on veut vraiment être bien être pris en charge, malheureusement on est obligé d'aller faire des séjours à l'hôpital, parce que sinon il y a vraiment manque de moyens dans la psychiatrie, ouais. Et puis ça demande de consacrer pleinement à ça.
1: Oui, de toute façon, il faut de l'aide, parce que tu peux pas t'en sortir tout seul. Ça,
0: non,
1: c'est
0: voilà,
1: évident,
0: hein, c'est ça. Et donc maintenant, voilà, parti sur de bons rails.
1: Oui, alors quand je t'ai contacté pour un concert, là, tu étais un peu dans la peine là de ne pas avoir beaucoup de dates. Et puis tout d'un coup, ça a un peu éclaté, parce que je vois ton agenda, il est bien chargé.
0: Il y a aucun miracle, hein. C'est le travail, ça paye. Ah, voilà, ouais. Je me suis pour avoir des dates, faut chercher, et puis faut.
1: Voilà, tu as fait ton propre agent et.
0: Ouais, j'ai toujours plus ou moins fonctionné comme ça, mais voilà, à force d'abnégation et de travail, voilà, on a à un moment donné ça paye, donc c'est des journées, des semaines, des mois, derrière mon ordi, mon téléphone, chercher, et puis voilà. Bon, après j'ai pas mal de contacts,
1: oui,
0: et puis il y a des gens qui m'ont fait confiance tout de suite.
1: Oui, il y a un réseau qui existe quand même encore un peu.
0: Je sais à peu près comment faire, et donc.
1: Et tu fais des festivals, j'allais dire les festivals, mais
2: festivals. En salle d'un
0: des pas beaucoup. Bah, je vais me produire au Dawat Festival le 6 et 7 juin à Armonville. C'est un festival qui tient avec vraiment l'énergie, le cœur d'une personne. Voilà,
1: c'est où
0: c'est entre tous les 9 châteaux.
1: Ouais, c'est pas loin, c'est ça. Mais c'est dommage, je suis pas là au début juin, première quinzaine de juin.
0: Une passionnée de chansons et de punk.
1: Ouais.
0: Voilà, et qui fait venir des groupes plutôt, on va dire, locaux, enfin plutôt du Grand Est, de Lorraine, et elle réunit pas mal de monde. Il y a 1500 personnes l'an dernier, je crois.
1: Ah oui.
0: Et elle a réussi même à remonter de tournée générale. Vous voyez à peu près ce genre de, qui est un groupe qui était éteint depuis 10 ans.
1: Ouais.
0: Voilà, il y aura la Casabanca, les Accords de Rue, Maggie Ball. Voilà, c'est toute cette chanson punk rock alternatif. Qu'on ne voit pas non plus dans les médias. C'est un peu comme la chanson aussi, hein. Il y a quand même une scène qui existe, qui est bien vivante, hein.
1: Oui. Et si on écoutait une petite chanson, une deuxième chanson, parce que le temps passe vite.
0: On peut se faire un petit, on peut mettre Mon Pays, par exemple.

0: Au pays, comment est venue cette chanson? Quelles sont ses inspirations un petit peu? Bon, il y a tout l'aspect social de notre société là, qui part en vrille là, en ce moment. Ouais. Hein. Mais il y a aussi beaucoup de poésie dans tes, tes textes. Il y a un mélange un petit peu de tout ça.
1: C'est le travail des mots. Je m'exerce au vers, en fait. Et puis, finalement, le sujet, il arrive souvent à la fin. C'est-à-dire que je commence... C'est beaucoup les mots, en fait, qui me guident à travers tout ça et les idées. Et là, c'est clairement un pamphlet. Mais c'est plutôt un ressenti aussi. C'est des sentiments d'injustice. Et puis, moi, j'essaie de toujours, même sur des sujets graves, de manier l'humour. Et puis, c'est un... Mais la poésie, c'est sûr qu'elle est centrale, et je viens pas pour donner un point de vue. C'est l'amour des mots, c'est l'amour de la poésie, quoi. Et ensuite, je trouve que c'est intéressant de parler du pays presque comme d'une relation amoureuse. Enfin, il y a ce côté-là. Je dis mon pays, toujours mêler l'intime et puis le social, de casser toujours les frontières, finalement, quoi.
0: Ouais. Et dans l'avenir proche, disons à moyen terme, tu envisages un deuxième album?
1: J'ai beaucoup de chansons.
0: Oui.
1: J'ai beaucoup que j'aimerais enregistrer, effectivement. Ouais. Après, faut trouver les bonnes personnes. J'avais besoin aussi de me refaire un petit peu parce que comme j'ai arrêté, je me suis retrouvé. Je me suis retrouvé un petit peu sans le statut d'intermittent, un peu dans la dèche, quoi, on va dire. Et donc, la scène me permet déjà de. Le premier objectif, c'était de réussir à faire un peu.
0: Oui, voilà.
1: Et puis ensuite, il me tarde effectivement de coucher sur papier, de coucher sur papier, c'est fait déjà, mais
0: d'enregistrer,
1: de graver, ces chansons-là. Après, c'est une question d'opportunité, je pense, de rencontre, tout ça. J'ai commencé à travailler avec un arrangeur. Musicien des Ogres de Barbac d'ailleurs, et donc on avance petit à petit. Là, il y a déjà 4 chansons qui sont je pense que ça va faire un EP dans un premier temps, et puis
0: et tu les rodes un peu en scène?
1: Les chansons, elles sont là. J'ai démarré la scène l'an dernier. J'ai pas fait les choses à moitié, hein. Je suis passé de 0 à 50 dates par an. Et ce qui fait que mais ça a toujours été un petit peu comme ça que j'ai travaillé. C'est vrai que les chansons, je les ai toujours beaucoup éprouvées sur scène. C'est comme ça que j'en garde certaines, que j'en enlève d'autres, que dans certains titres, il y a des choses qui je vois un petit peu, surtout quand on est seul face à un public dans des lieux comme le Connétable, où il y a beaucoup de proximité, ça permet vachement de on voit tout de suite les effets là où c'est percutant ou pas. Je vais arriver plutôt à faire d'abord la tournée et puis à la fin le disque, finalement.
0: Tu as les réactions du public à chaud, donc ça permet aussi de voir ce qui marche, ce qui marche moins bien.
1: L'album, les chansons, elles seront déjà bien prêtes à être enregistrées.
0: Eh bien, tu reviendras pour la sortie de cet album. Eh bien voilà, donc on va déjà se quitter, malheureusement. Donc je propose qu'on écoute une dernière chanson de Jeff avec sa guitare dans le studio, et puis on se quitte sur ce morceau. Voilà, et je ne donne pas le titre.
1: C'est une chanson qui a été écrite à la suite de l'enterrement d'Alain Lepresse, parce que c'était quelqu'un qui m'inspirait énormément au niveau justement de sa poésie. Et pour la petite anecdote, j'avais montré ce texte à mon pote Martial Robillard, je pense qu'il est un petit peu connu ici, et il a été tellement touché que le lendemain il m'envoie j'ai fait une musique dessus, donc c'est une chanson avec Martial.
0: Eh bien, au revoir à tous, et puis on se termine avec cette chanson de Jeff.
2: Merci d'être venu.
1: De rien, merci de m'avoir reçu.
2: Et à bientôt.
1: Je peux essayer quelque chose?
0: Oui. tu es chez toi.
1: je dis ça parce que je suis pas sûr de réussir complètement. Normalement, c'est Martial qui fait la musique, Martial Robillard.
0: Oui.
1: À l'enterrement d'Alain Leprest.

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Aux funérailles d'Alain Lepresse,

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2: Et bonjour à toutes et à tous. Vous êtes bien sur Radio Déclic. Merci si vous nous rejoignez. C'est l'heure de votre émission quotidienne Déclic Midi, dont voici l'édition du mardi 9 juin. Qu'est-ce qui vous attend dans cette émission? Eh bien, déjà, nous avons avec nous Lucie. Bonjour Lucie.
3: Bonjour Élise.
2: Qu'est-ce que tu nous as préparé de beau pour aujourd'hui?
3: Eh bien, écoute, aujourd'hui, je vais vous annoncer une bonne nouvelle déjà.
2: Ça fait du bien.
3: Ça fait du bien. Il faut. Et je vais également vous faire l'agenda cinéma cette semaine.
2: Eh bien, très bien. On aura aussi donc des informations dans quelques instants. Et notre invité du jour, nous recevons aujourd'hui Olivier Villemain, responsable du Centre intercommunal d'action sociale de la Comcom du pays du Saint-Ois. Bonjour.
4: Bonjour à vous.
2: Vous allez bien?
4: Très bien, et vous?
2: Eh bien, écoutez, très bien. Alors là, vous êtes en pleine préparation de Saint-Ois en éveil, hein, qui approche le samedi 27 juin. On en parlera dans quelques instants. On prendra donc la direction de la colline de Sion avec vous. Mais avant, on commence donc par s'informer avec le journal.

0: Et on commence avec des actualités locales. Et les marches blanches pour la petite Liana ont lieu lundi un peu partout en France. Et de nombreuses marches ont été organisées dans le Grand Est pour soutenir la famille et dénoncer une justice jugée comme étant laxiste. Le corps a été retrouvé de la petite fille dans le Gers jeudi. Elle avait 11 ans. Le principal suspect de cette affaire a fait l'objet de plusieurs plaintes pour viol sur mineur, mais n'a jamais été entendu par la justice. À Nancy, le collectif enfantiste a pris l'initiative d'un rassemblement suivi par près de 300 personnes, selon Les Républicains. La manifestation a eu lieu devant le tribunal de Nancy. Le mouvement souhaite mettre en place, une loi intégrale contre les violences sexuelles. Les mêmes propos ont été entendus du côté de Metz. On a compté aussi des rassemblements à Pont-à-Mousson, Épinal, Verdun, Bar-le-Duc, Thionville ou encore à d'autres villes aussi du territoire. Attention, la Covalum vous prévient que les horaires de collecte de tri vont changer à partir du lundi 15 juin. Dans votre boîte aux lettres, vous avez dû recevoir le nouveau calendrier. Il y a deux versions différentes en fonction des communes. Pour le sac de tri transparent, c'est toujours une fois par semaine. Pour le bac noir, on passe à une semaine sur deux. Pour Batigny, Daulcourt, Favière, Gélocourt, Solserotte, Selincourt et Vendelierville, eh bien, vous avez aussi une collecte supplémentaire le jeudi 18 juin. Si vous avez la moindre question, vous pouvez joindre la Covalum en appelant du lundi au vendredi de 8h30 à 12h30 et de 13h30 à 16h30, sauf le mardi où c'est uniquement le matin. Voici le numéro 03 54 95 62 41 et vous pouvez aussi envoyer un mail à secrétariat@covalum.com et vous pouvez retrouver toutes ces informations sur Intramuros. À Toul, le vide-grenier des promenades risque de disparaître faute de repreneurs. Les organisateurs et fondateurs de ce vide-grenier populaire du printemps toulois veulent passer la main. Il s'agit de la Croix-Rouge française du Toulois. Elle lance un appel à d'éventuels repreneurs après 20 ans d'organisation. L'édition de cette année était encore une fois un succès. Elle a eu lieu il y a quelques jours, quelques semaines. Selon Les Républicains, des milliers de visiteurs sont venus chiner sur les dizaines de stands présents. Si les organisateurs actuels ne retrouvent pas de repreneurs, eh bien il n'y aura pas de vide-grenier des promenades en 2027. Les bénévoles de la Croix-Rouge française de Toul proposeront tout de même toujours leurs deux autres vide-grenier plus modeste à l'espace de Don. Et d'ailleurs, le prochain aura lieu le 26 septembre prochain. Et enfin, un nouveau sentier de découverte a été inauguré sur le parcours de santé de Fougue. Le sentier a été inauguré samedi au départ du parcours de santé. Six panneaux jalonnent une boucle d'un kilomètre consacrée au patrimoine naturel local. Le parcours a été aménagé par la communauté de communes Terre Touloise en avril dernier. La CC2T était accompagnée d'étudiants du lycée de Pixéricourt et par la commune de Fougue dans ce projet. On peut aussi rajouter une collaboration avec le conseil départemental 54 et les élèves de l'école primaire du Luton. Sur les panneaux, vous pourrez lire des explications sur l'histoire de la forêt environnante, le passé de la rivière et les animaux qui vivent dans ce milieu naturel. Six nichoirs à oiseaux ont été installés au début du printemps sur le parcours. On continue avec les actualités nationales et internationales. Et selon l'INSEE, la population française devrait baisser à partir de 2037. L'Institut projette une population de 65,9 millions d'habitants en 2070, soit 3,2 millions de moins qu'en 2026. Deux facteurs expliquent cette baisse, le vieillissement de la population et la baisse durable de la natalité. L'INSEE constate que les naissances reculent plus vite que prévu. En 2025, la France a enregistré 645 000 naissances et un taux de fécondité de 1,56 enfants par femme. C'est son niveau le plus bas depuis plus d'un siècle. Dans un même temps, le nombre de décès augmente avec l'arrivée des générations du baby-boom aux âges les plus avancés. D'après Hugo Décrypte, l'année 2025 a même marqué un tournant démographique. Pour la première fois depuis la fin de la Seconde Guerre mondiale, les décès ont été plus nombreux que les naissances en France. On prend maintenant la direction du Moyen-Orient. Les hostilités entre Iran et Israël sont suspendues depuis lundi. Les deux pays avaient échangé des frappes dimanche. Et lundi, pour la première fois depuis que la trêve a été conclue il y a 2 mois tout de même, aucune frappe n'a été signalée. Chacun menace tout de même l'autre de représailles en cas de nouvelle attaque. Selon le président américain Donald Trump, un accord avec l'Iran est en phase d'être conclu. De son côté, Israël continue de frapper le sud du Liban. Selon le gouvernement et la Croix-Rouge présente sur les lieux, 14 morts sont encore à signaler. Et enfin, en Albanie, des manifestants ont dénoncé samedi la destruction d'espaces protégés pour un projet touristique de luxe lié à la famille Trump. Selon Reporters, on pouvait lire des pancartes comme « L'Albanie n'est pas à vendre » et « Les flammes roses n'ont pas de voix, nous parlons pour eux ». Ils étaient une centaine de personnes à manifester contre le méga-projet de complexe touristique de luxe porté par Ivanka Trump et son mari. Le projet suscite la polémique depuis des mois car il prévoit l'urbanisation d'une grande partie de la zone protégée de Vojta Narta, composée d'une mosaïque d'habitants naturels à la biodiversité très riche. Le flamant rose est l'un de ses habitants et il est devenu le symbole de ce mouvement. D'ailleurs, ce mouvement a pris de l'ampleur. Les manifestants demandent maintenant la démission du premier ministre social-démocrate Edi Rama. Et pour terminer, on va parler météo maintenant. Alors le temps restera plutôt nuageux aujourd'hui, avec un peu plus de soleil en fin de journée du côté de Terre de Lorraine. Il fera jusqu'à 19 degrés du côté de Toul, 17 à Colombelles-les-Belles et à Saxonsion. Attention, demain, mercredi, nous serons en vigilance jaune orage. Il fera globalement de l'orage tout au long de la journée, avec des averses et des rafales de vent allant jusqu'à 40 km/h. Et niveau température, nous monterons jusqu'à 17 degrés en Terre de Lorraine. Voici pour le journal et la météo. Et je repasse la parole à Lucie pour nous parler d'une bonne nouvelle. Ça va nous faire du bien.
1: Respirez. Ceci n'est pas une galère. C'est une bonne nouvelle.
2: Et oui, on se retrouve pour une bonne nouvelle à l'occasion du Neptune Forum, qui est une conférence sur l'océan. Organisée à Paris hier, le gouvernement a annoncé la création de 3 nouvelles aires de protection marine. Elles prendront place dans le Finistère, en Guadeloupe et dans les terres australes. Ces aires de protection marine sont en fait un label de protection forte qui interdit ou limite strictement les activités comme la pêche, l'extraction et le tourisme afin de protéger les écosystèmes. Si vous voulez en savoir plus, je vous conseille d'aller lire l'article de Libération sur le sujet. Et je repasse la parole à Élise.
0: Merci beaucoup Lucie pour cette bonne nouvelle. Effectivement, ça fait du bien, ça va faire du bien pour notre biodiversité. Alors, on va parler maintenant de Saint-Ouen en éveil. On va recevoir notre invité du jour.
3: Hé, hey, qui qu'on voit ?
0: Aujourd'hui ?
3: Oui.
0: Eh ben, c'est l'invité.
3: Dans quoi ?
0: Déclic midi. Et donc aujourd'hui, nous recevons Olivier Villemin, responsable du Centre intercommunal d'action sociale de la Comcom du pays du Saint-Ouen. Rebonjour.
4: Rebonjour et merci de me recevoir.
0: Eh bien, avec grand plaisir. Alors, on va parler justement de ce bel événement que vous préparez. Ça va être sa 3e édition, Saint-Ouen en éveil, grandir dans les paysages. Alors, expliquez-nous un petit peu justement comment vous en êtes au moment des préparatifs. Qu'est-ce qui nous attend un petit peu ? Comment vous préparez cet événement ?
4: Alors, il vous attend un très très beau programme. Alors, cette manifestation est dédiée aux familles pour à la fois, j'ai envie de dire, les jeunes couples, les jeunes familles, jusqu'aux grands-parents. On va pouvoir retrouver un peu plus d'une trentaine de propositions d'animation ponctuelles et toute la journée également. Allant effectivement de promenades ou de yoga pour les femmes enceintes ou effectivement des ateliers pour les grands-parents. En passant par notamment du graphe, des compteurs, de la musique pour les plus jeunes et pour les plus grands.
0: Alors tout ça sera retrouvé sur la Cité des Paysages. Ça va se retrouver où exactement, la Cité ?
4: Alors ça va se retrouver au centre de la Cité des Paysages. On va utiliser plusieurs espaces, sachant que les espaces, effectivement, ces différentes propositions sont faites par l'ensemble des partenaires du territoire. On va pouvoir retrouver le Conseil départemental, le Relais Famille, le CTGEP, l'association Milpa, trois petits points, puisqu'il y en a énormément. également plusieurs prestataires et quand effectivement on a prévu un plan pour orienter les familles lors de cette belle journée.
0: Alors, est-ce qu'il y a besoin de s'inscrire pour les différents ateliers ?
4: Non, pas besoin spécifiquement de s'inscrire pour les ateliers. Vous venez tout simplement le 27 juin de 10h, entre 10h et 17h. Vous pouvez prendre votre pique-nique ou effectivement, on aura également de la restauration sur place pour passer une belle journée. Et effectivement, j'ai envie de dire, flâner à la Cité des Paysages, qui est un très beau lieu, et profiter de cet événement.
0: Effectivement. Alors, ce sera de quelle heure à quelle heure d'ailleurs ?
4: Alors, ce sera de 10h à 17h.
0: Très bien, d'ailleurs j'en profite pour faire notre petite pub puisque Radio Déclic sera aussi présente ce jour-là pour un direct et bien de 10h à 17h quasiment aussi, hein. Je crois qu'il y a une pause si je ne me trompe pas, c'est de 10h à 12h30 et jusqu'à 13h30 à 17h de tête. En tout cas vous pourrez nous entendre sur les ondes pour vous faire vivre ce bel événement avec des débats, des jeux et puis bien sûr des intervenants de personnes donc, justement qu'on pourra entendre dans ces différents ateliers par exemple. Et il y a aussi un spectacle, enfin même plusieurs spectacles qui seront proposés hein, dans la journée.
4: Oui, effectivement, il y a plusieurs temps forts, dont deux spectacles. Un premier spectacle qui aura lieu à 14h pour les 6 ans et plus, avec la compagnie EVF, donc c'est plutôt un solo de clown, sur la thématique de l'amour, d'où cette question « Pouvons-nous trop aimer ?» C'est une bonne question, on pourra effectivement reparler lors de ce spectacle. Et un second spectacle qui se prénomme « Igor Adams vous regarde ». Pour les 6 ans et plus. Donc cette particularité, c'est-à-dire que c'est un spectacle qui questionne sur l'ère de l'IA. Donc nous sommes dans l'actualité.
0: Totalement.
4: Et en fait, vous pourrez retrouver un peu plus d'une quinzaine d'adolescents qui ont conçu ce spectacle lors d'une colonie itinérante de théâtre qui a eu lieu l'année dernière. Donc c'est vrai que c'est un moment important pour eux de pouvoir s'exprimer et surtout pour pouvoir les applaudir et les découvrir. Donc ça sera à 16h.
0: Très bien, on prend note, tout ça est gratuit hein, évidemment.
4: Tout à fait, oui, tout est gratuit.
0: Et puis il y aura aussi une exposition qui nous permettra de voir un peu le territoire autrement, c'est ça ?
4: Voilà, effectivement, nous sommes sur la thématique du voyager local. Comment voyager dans le Saintois ? C'est vrai qu'il y a tellement de beaux paysages et de belles choses à découvrir. C'est-à-dire qu'on a, vous pourrez découvrir une exposition à la fois conçue par trois artistes. Un premier artiste, un artiste qui s'appelle Angélique Chopeau, qui est intervenu auprès des crèches et du relais petite enfance du territoire. Un second artiste qui s'appelle Jean-Philippe Chauveau, qui lui est photographe, donc effectivement avec son regard du photographe, où lui est intervenu auprès des accueils collectifs de mineurs périscolaires. Et enfin, un troisième, Monsieur Barborini, qui lui est intervenu auprès de trois écoles du Saint-Ouen, donc ça fait un peu plus de 200 élèves. Donc toutes ces œuvres, vous pouvez les retrouver justement sur cette journée.
0: Elle sera où l'exposition ?
4: Elle sera dans l'abri du pèlerin et puis un petit peu partout parce que c'est vrai qu'on vient d'apprendre qu'on va avoir une exposition dont quelques œuvres qui vont prendre énormément de place, dont la représentation d'une haie vue par l'artiste et les enfants qui fait un peu plus de 12 mètres de long.
0: Ah oui, quand même.
4: Effectivement, oui.
0: Ça prend un petit peu de place.
4: Ça prend un peu de place.
0: Très bien, donc ce sera à découvrir tout au long de la journée. Alors, vous l'avez dit, c'est pour les familles, pour les personnes qui attendent un enfant. C'est le cœur de cible, c'est vraiment ça.
4: C'est la famille. Voilà, que ce soit jeunes parents, soit enfants, adolescents, grands-parents, puisqu'on va pouvoir retrouver un atelier autour des grands-parents qui se prénomme Être grand-parent, la complicité entre petits-enfants et grands-parents. De 11h à 12h. Donc c'est vrai que tout le monde va pouvoir s'y retrouver, comme l'adolescent va pouvoir faire du graphe, plein de choses.
0: Très bien, alors c'est la troisième édition. Est-ce qu'il y a du coup des changements, des nouveautés par rapport aux autres éditions ?
4: Alors la première édition, on l'avait fait le matin. On était sur un public cible pour les moins de 6 ans. L'année dernière, on a pu s'associer avec la Maison des Solidarités du Conseil départemental de Vésille. Donc là, on a ouvert toute la journée. Et j'ai envie de dire, cette année, on a un programme qui est d'autant plus riche, avec, comme je le disais, un peu plus d'une trentaine de propositions, plus cette fameuse exposition où, tout au long de l'année, les différents publics, les enfants, ont pu réfléchir avec l'artiste, justement, sur comment concevoir, j'ai envie de dire, une exposition autour de cette thématique voyager local.
0: Très bien, oui. En fait, chaque année, il y a une petite thématique précise pour le Saint-Ouen d'éveil, c'est ça ?
4: Exactement, voilà, c'est bien cela.
0: On sait déjà la thématique de l'année prochaine ?
4: Ah, surprise !
0: Oui, voilà, quand même, pas teaser. Oui, parce que ça a lieu quand même tous les ans, c'est ça ?
4: Ça a lieu effectivement tous les ans.
0: Très bien, et c'est donc un événement qui met en avant la famille. J'imagine que c'est vraiment quelque chose qui tient à cœur aussi à la Com-Com du Pays du Saint-Ouen.
4: Oui, tout à fait. La famille, c'est vraiment le centre, c'est vraiment le public cible. Et c'est vrai que la famille, on peut s'y retrouver très, très rapidement, notamment avec différentes problématiques. Et cette manifestation va permettre aussi aux parents, aux grands-parents, de pouvoir poser des questions aux professionnels qui vont être présents sur des petits soucis de la vie quotidienne en termes d'éducation, par exemple, où vous allez pouvoir retrouver le relais famille avec le lieu d'accueil par enfant, vous allez pouvoir retrouver la maison des solidarités, vous allez pouvoir retrouver des professionnels de la jeunesse, qui permet effectivement, au-delà de passer un moment familial, convivial, autour de l'animation, autour du jeu, poser des questions autour de quelques problématiques qu'on a tous rencontrées à un moment donné dans notre vie.
0: Effectivement, oui, on peut tous faire face à tout cela, effectivement. Je trouvais sympa aussi, c'est qu'il y a même l'hôpital des nounours aussi, qui pourra permettre aux parents et enfants de faire des petits gestes médicaux en s'amusant. Ça aussi, notamment. Oui, oui. Voilà, il y a pas mal d'activités
4: proposé
0: vraiment très diverses.
4: Proposées par la protection maternelle infantile du conseil départemental, oui.
0: Très bien. Alors, si là, c'est vrai qu'on a cité quelques animations comme ça, par-ci par-là, parce que effectivement, il y en a quand même beaucoup. Si on veut retrouver tout le programme, si l'auditeur là se dit, j'aimerais bien faire mon petit programme de la journée, où on peut le retrouver exactement?
4: Vous pouvez le retrouver sur le site de la communauté de communes du Saint-Ouen, sur les réseaux sociaux, en tapant Saint-Ouen en éveil, vous retrouverez l'ensemble des propositions.
0: Très bien. Et puis même sur le site de la Cité des Paysages, je crois aussi qu'il y a.
4: Sur la Cité des Paysages aussi, c'est vrai qu'il est important de rappeler que cette manifestation voit le jour et est pérenne grâce à plusieurs financeurs. C'est vrai que c'est important de le signaler, à la fois la communauté de communes, le conseil départemental 54, la CAF, la MSA, l'association Milpa et enfin le CTGEP, qui est le contrat territorial jeunesse et éducation populaire.
0: Merci à eux alors.
4: Merci à eux et puis merci surtout à vous et merci surtout également aux partenaires qui sont présents parce que sans leur implication, cette manifestation n'aurait pas, j'ai envie de dire l'ampleur, effectivement, le retentit qu'il peut y avoir.
0: Effectivement, oui. Très bien. Et donc, on rappelle, donc c'est le samedi 27 juin de 10h à 17h à la Cité des Paysages, donc sur la colline de Sion. Et l'entrée est bien sûr libre. Donc, n'hésitez pas à profiter de tous ces jeux, ces espaces, ces spectacles, les ateliers qui sont prévus et de découvrir tout cela le jour J. Merci beaucoup à Olivier Villemin. Au moins que vous aviez quelque chose à rajouter.
4: Non, je voulais simplement vous remercier également de m'avoir accueilli.
0: Eh bien, avec grand plaisir. Vous venez quand vous voulez. Donc, je rappelle que vous êtes responsable du Centre intercommunal d'action sociale pour la Com-Com du Pays du Saint-Ouen. Merci beaucoup encore. Et donc, on va terminer cette émission Déclic Midi avec l'agenda cinéma. On va voir un petit peu ce qui nous attend bien pour cette semaine avec Lucie au Cité de Toul. Hey, qu'est-ce qu'on peut faire en terre de Lorraine?
5: Eh bien, tu vas le savoir tout de suite dans l'agenda.
2: Pour cet agenda, je vous propose quelques idées de films à aller voir cette semaine. Et on commence avec L'être aimé. Donc, c'est un réalisateur mondialement connu, Esteban Martinez, qui revient en Espagne pour tourner son nouveau film. Il offre le rôle principal à une jeune actrice inconnue, sa fille, qu'il n'a pas vue depuis 13 ans. La jeune femme accepte cette formidable opportunité, mais sait qu'à l'occasion de ce tournage, elle va se confronter à un homme qu'elle n'a jamais pu considérer comme son père. Le poids du passé menace de rouvrir leurs blessures. Vous pouvez retrouver ce film à l'affiche du Cinéma de Toul ce mercredi à 17h, samedi à 14h30 et dimanche à 20h. Il y aura également La Vénus électrique, donc Paris 1928. Antoine Balestro, jeune peintre en vogue, n'arrive plus à travailler depuis la mort de son épouse et désespère Armand, son galeriste. Un soir d'ivresse, Antoine tente d'entrer en contact avec sa femme par l'intermédiaire d'une voyante. Sans le savoir, il parle en réalité avec Suzanne, une modeste foraine qui s'est glissée dans la roulotte pour y voler de la nourriture. Suzanne se révèle douée pour l'imposture et rapidement secondée par Armand. Elle enchaîne les fausses séances. Peu à peu, Antoine retrouve l'inspiration, mais pour Suzanne, les choses se compliquent alors qu'elle tombe doucement amoureuse de l'homme qu'elle manipule. Il passera donc ce mercredi à 20h, ce vendredi à 14h30, samedi à 20h30 et dimanche à 17h. On passe maintenant à L'Abandon. Tout le monde connaît le nom de Samuel Paty, mais peu de gens connaissent réellement son histoire. Le 16 octobre 2020, Samuel Paty, professeur d'histoire-géographie, est assassiné à la sortie de son collège. À la lumière des enquêtes et des procès, ce film revient sur ses 11 derniers jours et l'engrenage qui a conduit à sa mort tragique. Il passera ce jeudi à 14h30, vendredi à 17h, dimanche à 14h30 et vendredi à 20h30 et samedi à 17h, pardon. Les horaires ne sont peut-être pas tout à fait exacts. J'ai dû faire quelques petites bêtises pendant ma préparation. Je m'en excuse. Allez sur le site du CITEA. Il y a également de prévu un film d'animation, Edmond et Lucie, La forêt, c'est l'aventure. Donc, la forêt d'Edmond et Lucie est un monde à explorer sans fin. Sentiers, secrets, arbres centenaires, habitants mystérieux. À chaque pas, la nature révèle ses richesses et ses mystères. Pour nos deux explorateurs en herbe, l'aventure est partout. Il suffit de se laisser guider par la forêt. Il passera dimanche matin à 10h45 au CITEA. Je pense que je peux peut-être vous parler d'un dernier film, donc je vais le faire. Et on va parler d'Élise sous emprise. Donc rien à voir avec notre Élise, évidemment. On l'adore. Donc, Élise sous emprise, rien ne va plus dans la vie d'Élise. Engluée dans une relation toxique avec Léopold, elle se retrouve propulsée à la tête d'une troupe de théâtre suite à la mort soudaine de son metteur en scène dont elle était l'assistante. Submergée par les crises de panique, Élise vacille. Mais peut-être est-ce dans cette confusion qu'elle parviendra à se libérer de ses emprises et à reprendre le contrôle de sa propre vie. Il passera mercredi à 14h30 et je vais repasser le micro à Élise pour conclure cette émission.
6: Merci beaucoup Lucie, effectivement rien à voir avec moi mais je suis solidaire avec mon homonyme et d'ailleurs toi aussi t'avais un homonyme dans le dessin animé, il y avait bien Lucie aussi.
2: Oui c'est vrai, et puis la forêt j'aime bien donc...
6: Bon bah voilà, c'est plus, il a l'air plus sympa ton film,
2: c'est
6: que
2: vrai.
6: Bien, plus joyeux en tout cas. Merci beaucoup Lucie, effectivement on va bientôt conclure cette émission. Alors avant j'ai quand même plusieurs choses à vous rappeler, déjà je vous rappelle la question du mois, et oui je ne vous la rappelle peut-être pas assez mais nous avons chaque mois une question qui vous est posée, chers auditeurs, et la question de ce mois de juin, eh bien, elle concerne, vous l'avez deviné aussi, nos 40 ans, hein, puisque ça, vous avez deviné aussi que nous fêtons un peu nos 40 ans tout au long de ce mois-ci, on vous en parle beaucoup sur les ondes, donc là ça concerne aussi les 40 ans, puisque Radio Déclic à 40 ans, qu'est-ce que ça fait d'avoir, qu'est-ce qui est intéressant dans le fait d'avoir une radio associative sur votre territoire? Vous pouvez répondre à cette question en envoyant un message sur la Déclic Box. Je vous rappelle que ce service est totalement gratuit et vous pouvez vous en saisir en appelant le 03 83 63 90 90. Vous entendrez ma douce voix qui vous propose de faire un choix. Faites le choix d'eux pour laisser un message. C'est comme laisser un message sur notre répondeur en fait. Faites donc votre réponse à la question du mois. Une fois que vous raccrochez, eh bien nous, on le réceptionne et on peut ensuite le passer à différents moments de la journée sur nos ondes ou eh bien dans un déclic midi, par exemple. C'est valable, la déclic box, pour la question du mois, mais évidemment aussi pour toute autre réaction que vous avez envie de faire parvenir aux oreilles des autres auditeurs. Ça peut être un coup de cœur, un coup de gueule, une réaction à une émission que vous avez entendue ou un reportage, une envie d'une musique que vous voulez dédicacer à un proche, ou voilà un agenda aussi, si un événement se passe près de chez vous et que vous voulez le mettre en avant, eh bien n'hésitez pas, plutôt 10-15 jours avant l'événement pour que eh bien ça arrive bien à l'oreille des auditeurs avant le dit événement. Donc voilà, par exemple pour Saint-Ouen d'Éveil, si vous voulez enregistrer Olivier une petite annonce sur la Déclic Box, c'est totalement possible. Et justement, j'en viens aussi au Saint-Ouen d'Éveil, où nous serons présents le samedi 27, mais aussi samedi 27 et le dimanche 28 juin, nous serons présents tous les deux jours à la Cité des Paysages pour le week-end de clôture de nos 40 ans. N'hésitez pas à retrouver toutes les informations sur notre site internet, hein, radiodeclic.fr, sur la page d'accueil. Il y a plusieurs liens qui vous indiquent soit la programmation en globale, soit si vous avez envie de vous porter bénévole sur un événement, vous avez envie de voir un petit peu l'événement de notre côté, du côté des coulisses, n'hésitez pas, vous pouvez vous inscrire. Voilà, vous avez tous les renseignements sur la page de notre site. Et puis, suivez aussi sur les réseaux sociaux, Facebook et Instagram, où il y a toute la communication qui sort en ce moment pour voir un petit peu chaque événement qui va se dérouler. Et justement, le prochain événement, il aura lieu demain à 10h30. Ce sera un ML Show spécial, donc la mission locale qui vous a concocté une émission avec Franck, une émission bien spéciale, avec à l'issue de cette émission une conférence notamment, enfin qui portera notamment sur l'accompagnement des jeunes sur le territoire. Je ne vous en dis pas plus, je vous laisserai découvrir le direct, mais justement, il n'y aura pas de déclic midi demain, mercredi, puisque ça se pourrait que l'émission déborde un petit peu. Donc, je leur laisse la marge et donc nous nous retrouverons jeudi pour un prochain déclic midi. Mais en tout cas, soyez au rendez-vous donc pour ce nouvel épisode de Nos 40 ans, une émission spéciale du ML Show, 10h30 sur les ondes de Radio Déclic. Voilà donc pour cette émission de Déclic Midi qui touche à sa fin. Dans quelques instants, vous aurez un rendez-vous en Terre de Lorraine et ce sera le numéro Décodeur Citoyen du jour. Et dans ce numéro de Décodeur Citoyen, nous allons aborder la démographie scolaire avec notamment le sénateur de Meurthe-et-Moselle, Olivier Jacquin. On va parler, comme j'en ai parlé un petit peu tout à l'heure, là, de l'INSEE, avec les chiffres de l'INSEE, de la baisse démographique des naissances qui touche notamment notre territoire et donc des fermetures de classes. On abordera ce sujet-là également, la carte scolaire et donc aussi eh bien, ce que propose le sénateur avec l'INSEE, en partenariat avec l'INSEE pour pallier à cette baisse démographique des naissances. On en parle dans quelques instants dans le numéro de Décodeur Citoyen. En attendant, eh bien, je vous souhaite une agréable journée sur Radio Déclic.
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6: Bonjour et bienvenue dans ce nouveau numéro de Décodeur Citoyen. Aujourd'hui, nous allons nous intéresser à la démographie scolaire dans notre département, la Meurthe-et-Moselle. Dans quelques instants, vous allez entendre le sénateur Olivier Jacquin sur ce sujet. Il s'est entretenu avec le préfet de Meurthe-et-Moselle à ce propos fin mai. Avant de le retrouver, je reviens juste quelques mois en arrière lors de la parution de la nouvelle carte scolaire pour la rentrée. Rappelez-vous, il y avait eu l'annonce de 53 suppressions de postes et donc de fermetures de classes. Certains se sont mobilisés pour que leur classe ne soit pas fermée. C'était d'ailleurs peut-être votre cas, chers auditeurs, car plusieurs écoles du secteur avaient manifesté contre la fermeture possible d'une de leurs classes. Moins d'élèves aux prochaines rentrées? Eh bien ok, mais pourquoi ne pas faire des classes à plus petits effectifs pour un meilleur apprentissage plutôt que supprimer systématiquement des classes et avoir des niveaux à 30 élèves ou des classes avec plusieurs niveaux? C'est une des questions que nous aborderons avec le sénateur de Meurthe-et-Moselle, Olivier Jacquin. Dans les chiffres qu'il rapporte dans les documents, notamment qu'il a envoyés aux élus locaux, eh bien, il y a des chiffres qui nous interpellent, avec notamment le fait que notre académie soit la troisième plus touchée de France par la baisse démographique. C'est la troisième après Paris et la Martinique. Et d'ici 10 ans, il y aura un élève sur cinq en moins dans notre territoire. D'où viennent ces chiffres et qu'est-ce qu'ils impliquent pour notre territoire? C'est la question que j'ai posée au sénateur Olivier Jacquin.
12: Alors ces chiffres assez étonnants et inquiétants proviennent du service statistique de l'éducation nationale qui s'appelle la DEP. Et ils sont, je dis pas qu'ils sont masqués, mais ils sont très peu diffusés, alors que vous voyez bien pour un élu local qui projette de rénover une école, il faut qu'il sache qu'il prévoit dans le long terme 3 classes, 4 classes ou 5 classes. C'est la raison pour laquelle je me suis inquiété de ces chiffres qui sont assez méconnus. Alors, je travaille d'une part avec l'INSEE pour les chiffres d'évolution de la population et travaillons avec l'INSEE qui nous promet des chiffres encore plus précis dans quelques mois. J'ai récupéré cette étude de l'éducation nationale basée sur les enfants réellement nés, alors que pour l'INSEE, ils font des projections de long terme.
6: Alors comment on peut expliquer cette baisse démographique scolaire?
12: Alors la démographie, il y a deux paramètres importants. Il y a la question du rapport entre les naissances et les décès, ça s'appelle le solde naturel. Et là, ça pose un problème puisqu'il y a beaucoup moins de naissances. Et ce chiffre est en très très forte baisse depuis une dizaine d'années et il s'accentue actuellement puisque nous serions passés très rapidement en 10-15 ans d'environ 1,7 enfants par femme à, me dit l'INSEE, pour la Lorraine, à moins de 1,3 enfants par femme. Et écoutez un petit peu l'impact que ça a, puisqu'ils m'ont expliqué que cette histoire d'indice de fécondité à l'échelle de l'Académie Lorraine, si vous le faites varier entre 1,4 et 1,6, à échéance de 10 ans, ça vous fait une variation de 450 000 habitants. Donc vous voyez, problème avec le solde naturel, petite satisfaction pour la Meurthe-et-Moselle. L'autre paramètre important est ce qu'on appelle le solde migratoire, c'est-à-dire les entrées de nouveaux habitants et les sorties de nouveaux habitants. Et en Meurthe-et-Moselle, nous n'avons pas de fuite de population, ce qui n'est pas le cas de nos voisins et amis meusiens, où non seulement ils ont un solde naturel qui baisse, mais un solde migratoire négatif. C'est encore bien plus grave que nous, idem pour les Vosges. Et l'impact, alors à très long terme, parce que ils nous ont donné une statistique, non pas dans 10 ans, mais à échéance de 2070, il y aurait un habitant sur 6 en moins en Meurthe-et-Moselle, soit une baisse de moins 15%. Et écoutez ce chiffre, on passerait de 732 000 habitants actuellement à 628 000 habitants, donc c'est moins 100 000 habitants.
6: Et est-ce qu'il y a des territoires de Meurthe-et-Moselle qui sont jugés plus fragilisés, on va dire, par cette perte?
12: Bien sûr, là où ça se passe le mieux, c'est bien évidemment le secteur transfrontalier du Nord-Lorrain qui bénéficie de l'attractivité du Luxembourg. Et là, on a des EPCI au nord qui gagnent encore de la population. Mais c'est des franges rurales contre la Meuse et les Vosges en Meurthe-et-Moselle qui sont les plus impactés par la baisse de population, et la métropole du Grand Nancy est pour l'instant dans une situation acceptable, mais tout le monde comprend que ces baisses de naissances, ça joue bien entendu sur les effectifs dans les crèches, dans les écoles du premier degré, puis les collèges, puis les lycées, puis l'université. Et bien évidemment, le monde du travail sera aussi impacté.
6: Effectivement. Alors, notre département, justement, fait partie des 18 départements expérimentaux concernant une nouvelle méthode de calcul de la carte scolaire. Déjà, on peut peut-être rappeler en quoi consiste cette nouvelle méthode et qu'est-ce que on attend concrètement de cette expérimentation.
12: Oui, et ça, c'est plutôt une bonne nouvelle. Je travaille étroitement avec le ministre de l'Éducation nationale. Je pense que c'est le fait qu'il y ait certaines dynamiques en Meurthe-et-Moselle doublées d'un fort impact de la baisse qui fait que nous avons été retenus comme département expérimentant une nouvelle méthode de calcul de la carte scolaire. La carte scolaire, elle consiste pour l'Éducation nationale actuellement à attendre le vote du budget de l'État, à le traduire en nombre de postes d'enseignants et à faire un jeu de chaises musicales pour fermer des classes, en rouvrir là où il y a des augmentations d'effectifs. Et ça, c'est l'expérience annuelle où, par exemple, cette année, il y a une baisse de 40 postes en Meurthe-et-Moselle. Et ce que veut faire le ministre, et moi je trouve cela intéressant et satisfaisant, c'est non pas de travailler à l'année, mais de manière pluriannuelle, à partir de ces prévisions démographiques, pour éventuellement ne pas réagir trop rapidement à une baisse qui peut être temporaire, mais tenter de lisser ça un peu mieux et de donner plus de visibilité aux élus locaux. Je vous le redis, Élise, on a un problème important. Moi, j'ai été saisi par une mère qui s'inquiétait que son école, rénovée il y a moins de 10 ans, avait déjà connu 2 fermetures de classes, et on lui annonçait encore des fermetures alors qu'elle a encore un emprunt à rembourser pour les travaux de cette école. Et pire, j'ai cité en réunion en préfecture le cas du gros projet d'un village prévu il y a 5 ans pour 15 classes qui est en cours de construction, et le DAZEN, le chef de l'Éducation nationale, me disait: ben, monsieur le sénateur, je suis vraiment désolé, mais cette école va ouvrir avec seulement 13 classes. Elle aura donc 2 classes vides. Alors vous voyez la gabegie et le problème que cela pose. Et c'est là-dessus que je travaille, pour faire en sorte que les élus en début de mandat aient des chiffres les plus précis possibles de l'évolution démographique pour bien prévoir à dimensionner les équipements publics et les politiques publiques.
6: Et est-ce qu'il n'aurait pas été possible, plutôt que de fermer des classes, les garder ouvertes, mais du coup avoir un nombre moindre d'élèves?
12: Alors là, c'est dans les évolutions à avoir. Mais votre réaction est très très saine, d'autant que il faut que les auditeurs de Déclic sachent qu'on a les taux d'encadrement les moins favorables d'Europe. C'est-à-dire un enseignant travaille avec combien d'élèves? La moyenne européenne est proche de 20, et nous, on est largement au-dessus. Alors, il faut savoir que, pour une fois, le milieu rural est plutôt favorisé à cause de la dispersion des classes. Le taux d'encadrement est plus favorable en milieu rural qu'il ne l'est en ville. C'est là qu'on a les classes très remplies à un niveau avec 30 élèves. Et donc, vous avez raison, on peut se dire moins d'enfants, maintenant le nombre de profs, et on va améliorer cet élément. Mais les spécialistes vous diront, Élise, que la problématique est devenue plus complexe. Il s'agit plus seulement de regarder le taux d'encadrement, mais la situation individuelle des enfants. Et il y a maintenant ce qu'on appelle des enfants à besoins particuliers qui peuvent absorber une énergie considérable, et pas forcément celle d'un enseignant, mais celle d'un soignant, d'un psychologue, d'une infirmière. Et donc maintenant, il s'agit plutôt de constituer autour de l'enseignant des équipes pluridisciplinaires avec les fameuses AESH qu'on aimerait mieux rémunérer pour pouvoir traiter de l'ensemble des situations. Ce qui fait, si vous m'avez bien compris, que le modèle de l'instit avec sa blouse grise devant une classe unique à plusieurs niveaux, il est quasiment mort. D'abord parce que ces écoles-là vont progressivement fermer, mais surtout, plus il y a quasiment plus d'enseignants qui veulent travailler de cette manière. Ils préfèrent être dans des petits regroupements du style 5 classes.

0: pourrait ne pas baisser tout de suite le nombre d'enseignants et améliorer les politiques éducatives, mais par rapport à cette gestion d'équipements publics, c'est d'abord de bien les dimensionner et ensuite de travailler à la modularité des locaux dans un contexte démographique en baisse. Il faut imaginer qu'une classe d'école devienne une crèche, un relais assistante éternel, une bibliothèque, interlieu, et pourquoi pas peut-être, si elle a été correctement conçue, transformée en logement pour les seniors. Et là, j'évoque la question du vieillissement de la population qui va concerner beaucoup le conseil départemental, raison pour laquelle la présidente du département, chez Inès Chironi, est partenaire de mon opération vis-à-vis de l'INSEE pour obtenir les chiffres les plus précis possibles. Ce vieillissement de la population va jouer sur les EHPAD, mais aussi sur le besoin en logement adapté pour le grand âge. Vous voyez, c'est d'autres réactions à avoir pour envisager ça.
1: Pourtant, le conseil départemental avait été contre les fermetures de classes. Justement, quand il y a eu la nouvelle carte, ils avaient envoyé un message fort pour dire que, au lieu de justement fermer ces classes, il faudrait mieux faire des classes avec moins d'élèves et garder les enseignants.
0: Oui, tout à fait. Parce que les collèges vont être énormément impactés. Et l'étude de l'éducation nationale le montre, puis les lycées, etc.
1: Et comment les élus locaux, les parents et les enseignants vont être associés aux décisions qui seront prises?
0: C'est une des questions que j'ai posées au préfet. Déjà, je suis content, puisque il y a 3-4 mois, j'étais un peu tout seul à réfléchir à ces questions-là. Et là, comme j'ai écrit plusieurs fois à tous les élus pour leur dire que j'envisageais de leur... grâce à un travail avec des partenaires que sont le département, l'association des maires, les SCOT, dans quelques mois, de leur fournir des chiffres précis de l'INSEE. Alors, le préfet a réagi et avec l'INSEE a déjà organisé une réunion avec les parlementaires, les présidents de PCI pour diffuser cette information. Et ça, c'est vraiment la première étape et j'en suis satisfait. Mais il faut aller plus loin. Je dois rencontrer prochainement le ministre de l'Éducation nationale. Je le répète, il est très compétent, très technique, Édouard Geffray. Et moi, je veux lui proposer que ses services statistiques très compétents et puissants travaillent avec l'INSEE, car il semble que c'est ainsi que nous aurions les chiffres les plus intéressants pour les élus locaux. Et j'espère qu'ils vont... évoluer sur cette question-là. Et donc, votre question, c'était comment les parents d'élèves, les enseignants vont être impliqués. Alors, je sais par des amis syndicalistes de l'Éducation nationale qu'il y a toute une démarche de concertation qui est lancée par le ministre de l'Éducation nationale vers les syndicats. Je ne sais pas bien si les parents d'élèves vont être concernés. Et au niveau des départements, il y a un observatoire des ruralités qui réfléchit aussi à ces problématiques d'évolution du scolaire et dans lesquelles les élus locaux vont être associés et je l'espère aussi les syndicats d'enseignants qui sont extrêmement précieux à côté des services de l'Éducation nationale.
1: Comment on saura finalement que l'expérimentation est un succès ou un échec ?
0: J'imagine qu'au bout d'un an, il y aura un premier bilan qui va être fait. Et puis, ça se passe comme ça, les expérimentations. Si c'est vraiment très, très intéressant, tout de suite, on généralise. Ou alors, on améliore un peu et on fait une deuxième année d'expérimentation. Mais c'est une démarche que je tiens à saluer. Parce que le pire, dans ce cas-là, c'est l'inaction.
1: Très bien. Et donc, l'étude de statistiques dont vous parlez de l'INSEE, elle sortira quand exactement?
0: Alors, il y aura deux temps. On aura une première étude à l'automne, mais ce ne sera pas le système le plus précis. L'INSEE m'a expliqué qu'ils allaient avoir un nouveau logiciel qu'ils appellent OMFAL et qui serait opérationnel au premier trimestre 2027. Et c'est là que l'on aura les données les plus précises. Mais mon correspondant à l'INSEE, le très compétent Vivien Heim, est extrêmement inquiet parce que il pense que les taux de fécondité vont encore baisser, comme je l'expliquais tout à l'heure, qui pèsent sur le solde naturel avec moins de naissances, et qu'on va être bien en deçà de 1,2 enfants par femme. Donc cette baisse de 15% de la population d'un élève.

0: il craint qu'elle soit pire et qu'on soit peut-être à un élève sur quatre en moins dans une dizaine d'années. Et il faudra attendre un peu pour avoir ces chiffres.
1: Très bien, et vous avez évoqué, vous avez eu une réunion avec le préfet de Meurthe-et-Moselle, donc vous avez déjà dit quelques détails que vous avez pu discuter avec lui. Est-ce qu'il y a d'autres choses que vous avez pu aborder avec lui que vous n'avez pas encore évoquées ?
0: Tout à fait. Il y a un problème, alors là c'est un peu technique, c'est le modèle économique des collectivités territoriales, où en gros, quand vous avez une commune qui grossit, ça pose des questions, il faut éventuellement investir dans des locaux plus grands, dans une salle de classe en plus, etc. Mais ça va pas trop mal, puisque le système fiscal et des dotations est très corrélé au nombre d'habitants. Alors, je vais vous donner un exemple un peu pointu. Il y a une grosse recette des collectivités qui s'appelle la DGF, la dotation globale de fonctionnement. Par exemple, quand vous êtes à 9000 habitants, vous êtes à peu près à 113 euros par habitant. Vous passez le cap de 10000 habitants, vous montez à 117 euros par habitant. J'espère que vous me suivez. Ce qui veut dire que si vous baissez, la dotation baisse encore plus vite que votre nombre d'habitants. Donc là, il faut imaginer des dispositifs amortisseurs qui fassent que ce ne soit pas la double peine et la triple peine pour les élus avec des fermetures de classes et beaucoup moins d'argent dans les caisses. Et donc, il faut revoir ce système de dotation pour laisser du temps à la baisse de s'appliquer. On ne peut pas ne pas la corréler au nombre d'habitants, mais il faut laisser un peu de marge de manœuvre. Et surtout, moi je milite pour qu'on réimagine une recette nouvelle. Le président Macron avait décidé de baisser, de supprimer la taxe d'habitation. Je crois que c'est une connerie énorme, excusez-moi de parler comme ça. Je crois qu'il faut retrouver un lien fiscal entre tous les habitants d'un territoire à les collectivités territoriales. Actuellement, il n'y a plus que les propriétaires de bâtiments qui payent l'impôt local. Les locataires ne sont pas concernés. Et moi, je milite avec mon ami Mathieu Plein pour une nouvelle contribution territoriale universelle. Et moi, je pense qu'elle devrait être collectée à partir de la feuille d'impôt sur le revenu, avec une cotisation forfaitaire de base qui s'appliquerait à tous les Français, qui est une cotisation minimale pour les collectivités territoriales. Elle peut être éventuellement très faible, inférieure à quelques dizaines d'euros, et ensuite elle progresserait avec les revenus des habitants. Et je crois que ça, c'est un point très important. Et le tout dernier point, peut-être, Élise, c'est ce que j'ai dit avec humour dans ma réunion avec le préfet la semaine dernière. Vous avez compris qu'il y avait deux choses, le solde naturel et le solde migratoire. Et j'ai dit, en regardant le député Rassemblement National qui était pas loin de moi, en souriant, je ne comprends pas comment dans un tel contexte avec des guerres, des futurs réfugiés climatiques et cette baisse démographique chez nous liée à la baisse de la fécondité, on imaginerait de ne pas accueillir de nouvelles populations. Alors, et je le dis très bien, et là peut-être que la moitié des auditeurs de Radio Déclic décrochent, mais tant pis, je dis bien que c'est contrairement au fantasme du Rassemblement National et de Retailleau.
1: Et il a réagi comment? Non, il a pas tiqué
0: Non, parce que il fait partie de ces Rassemblements nationaux qui veulent se dédiaboliser. Oui. Il est plutôt toujours très souriant et sympathique.
1: Mmh. Un dernier mot pour conclure sur ce sujet de la démographie scolaire, Monsieur Jacquin.
0: C'est pas la fin du monde. Il faut réagir. Moi, je suis en politique parce que je suis fondamentalement optimiste et je pense qu'il faut qu'on se relève les manches et qu'on voit comment on s'adapte avec toutes ces pistes variées et différentes.
1: Eh ben, très bien. Ben, merci beaucoup, monsieur le sénateur.
0: Merci beaucoup à Super Radio Déclic.
1: Merci.
0: Et bonne journée.
1: Eh ben, bonne journée aussi. Au revoir. Si je résume, la Meurthe-et-Moselle connaît une baisse progressive de sa population scolaire, principalement due à la diminution des naissances. Cette tendance devrait se poursuivre dans les prochaines années avec des effets plus marqués dans certains territoires ruraux, notamment eh bien, chez nous en terre de Lorraine. Les enjeux pour le département concernent désormais l'adaptation des établissements, le maintien d'une offre éducative de proximité et la gestion des ressources humaines de l'éducation nationale. C'est-à-dire que c'est des réflexions qui qui vont se mener sur les prochaines années, et notamment au niveau de la carte scolaire, qui va être donc bouleversée dans la région, avec de nombreuses classes qui vont être encore supprimées, des écoles qui vont sans doute aussi fermé. Dans cette étude de l'Éducation nationale et de l'INSEE, on peut lire aussi « Pour le rectorat, le défi d'ici 2035 constituera à gérer la baisse démographique dans les grands centres urbains, Metz, Nancy, tout en évitant une désertification scolaire complète des zones rurales et isolées de la région. » C'est pour cela que la Meurthe-et-Moselle a été retenue pour une expérimentation dont on a parlé avec le sénateur, portant sur une nouvelle méthode de calcul de la carte scolaire. Comme dit, les maires du département vont recevoir cet automne une étude de l'INSEE Grand Est, menée donc en partenariat avec le sénateur PS de Meurthe-et-Moselle, Olivier Jacquin. Et cette étude va donc établir des projections sur la démographie scolaire pour les 10 prochaines années. C'est un outil qui pourra permettre d'anticiper les besoins à venir en matière d'école et d'équipement public. À l'issue de cette première réunion organisée le vendredi 29 mai entre la préfecture de Meurthe-et-Moselle, les services de l'État, ceux de l'Éducation nationale et les parlementaires, eh bien, il y a eu des rencontres qui ont été programmées avec les élus du département dans les mois à venir pour élaborer ensuite des stratégies de territoire et apporter des solutions concrètes à cette baisse inexorable de la natalité. Ce sera donc un sujet que nous allons suivre avec attention. C'est la fin de ce numéro de Décodeur Citoyen. Je vous remercie de l'avoir écouté et je vous le propose de le terminer en musique avec la chanson Respire de Mickey 3D. Et très bonne journée à tous sur Radio Déclic.

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Et bonjour à toutes et à tous et bienvenue sur Radio Déclic, c'est l'heure de votre émission Cache-Cache Micro, l'émission des enfants pour les enfants en Terre de Lorraine. Et aujourd'hui c'est les CM1 de l'école Maurice Imbert qui vous proposent trois histoires de jeunesse.

Le loup qui avait un nouvel ami. Il était une fois un loup qui adorait les pique-niques. Soirée lampion en été, plaid et marron chaud en hiver. Lui et ses amis avaient toujours de bonnes idées pour s'amuser. Il s'appelait Loup. Ce jour-là, justement, Loup se rendait à un pique-nique organisé par son copain Grelu. Arrivé près de la cascade, Loup découvrit un étranger installé au milieu de ses amis. C'était un petit loup à lunettes au pelage gris-blanc. Un drôle de loup, assurément. « Salut Loup !» fit Grelu. « Je te présente Loup Blanc. Il arrive de loin et s'est arrêté dans notre forêt pour déjeuner. Enchanté de te découvrir, fit Loup Blanc en sautant au cou de Loup. « Moi aussi !» répondit Loup un peu surpris. Ce fut un pique-nique très réussi. Loup Blanc était passionnant. Il avait vécu mille aventures et connaissait des histoires incroyables. Pour finir, il fit même quelques tours de magie. « Où as-tu appris à faire tout cela ?» demande Loup, impressionné. « Par-ci, par-là, » répondit le petit loup en haussant les épaules. « Et si tu restais quelques jours avec nous ?» proposa alors Loup. C'est ainsi que Loup Blanc s'installa dans la forêt. Au début, Loup trouva cela amusant, mais très vite, cela devint fatigant. Loup Blanc parlait tout le temps. Il suivait Loup partout et surtout, Loup le trouvait vraiment chou. Loup était jaloux. Mais Loup n'était pas le seul à être agacé par le petit loup. En effet, là où il passait, c'était la catastrophe assurée. Ainsi, quand Joshua l'invita à prendre le thé, Loup Blanc fut si content qu'il fit des bombes dans toute la maison. La jolie théière, les tasses et les biscuits se retrouvèrent par terre. « Pardon, Joshua !» fit le petit loup tout penant. « Ce n'est pas grave, soupire Joshua, mais il faudrait apprendre à te calmer. Va donc faire un tour dans la forêt. » Un autre jour avait lieu la finale du tournoi de football dans la forêt. Les loups rencontraient les renards et ils avaient bien l'intention de gagner. « Est-ce que je peux jouer moi, avec vous ?» demande Loup Blanc. Parfait, se réjouit Alfred. Valentin est blessé, tu vas le remplacer. Ce fut un match étonnant. Loup Blanc file le singe avec la balle et marqua 2 buts contre son camp. Cela amusa beaucoup les spectateurs, mais pas du tout les joueurs. Drôle de façon de jouer, gronda Alfred. À cause de tes pitreries, nous avons perdu. Tu es une vraie calamité, ajouta Loup dégoûté. La prochaine fois, reste dans ton coin, termina Valentin. Les yeux de Loup Blanc se remplirent de larmes et tête basse, il s'en alla. Bravo les amis, se fâche Loup. On dirait que le match vous a ramolli le cerveau. Loup Blanc ne connaît rien au foot. Voilà tout. Pendant plusieurs jours, personne ne vit Loup Blanc. Les loups commencèrent à s'inquiéter. Il doit être reparti, dit demoiselle Etty. Après tout, c'est un loup errant. Voilà le résultat de votre méchanceté, marmonna Loup. Et s'il lui était arrivé quelque chose, s'inquiéta Loup. Il faut le retrouver. Fouillons la forêt. Et chacun partit de son côté. Après avoir longtemps cherché, Loup commença à être fatigué. Mais où donc était passé Loup Blanc ? En soupirant, il s'assit sur un rocher, puis se masse les pattes, quand soudain, un essaim de guêpe l'attaqua. Piqué de partout par les insectes, le pauvre loup prit la poudre d'escampette. Aïe, aïe, aïe ! Gémit-il en s'arrêtant. Près de la rivière, ça fait mal. Oula, oula, te voilà en piteux état. Fit une voix derrière lui. C'était Loup Blanc. Sans perdre un instant, le petit loup sortit de sa besace. Des herbes séchées qu'il mélangea avec la boue de la rivière. Puis il étala le tout sur le corps de loup. Ah, merci, soupira Loup. Je me sens mieux maintenant.
C'est un remède de mon pays, sourit le loup blanc. Cela va te faire dégonfler. En attendant, je vais nous préparer quelque chose à grignoter. Je suis affamé. Moi aussi, super loup. Comme par magie, loup blanc fit apparaître des assiettes, des tasses, des couvercles et de jolies serviettes. Et des fruits, et des biscuits, et du chocolat. J'adore les pique-niques, expliqua-t-il. Bon appétit, mon ami. À ces mots, Lou se sentit tout honteux. Nous n'avons pas été très gentils avec toi, commença-t-il. Je suis habitué à ce qu'on ne m'aime pas, répondit Lou blanc, tristement. Je suis petit, j'ai des lunettes, je bouge de tout le temps. Je suis différent. Différent ? Fit Lou. Regarde-moi avec mon gros œil et mon petit œil. Et demoiselle Yeti, toute rose et gros, lui, avec son museau rond et son beau bidon. On est tous différents et on a tous plein de talents. Vraiment ? Fit petit loup. Ni un ni deux, il se précipita sur Lou. Pas de bisous. Par pitié, rigola ce dernier. C'est à ce moment-là que la bande débarqua. Le voilà, il est là. Lou l'a retrouvé, hurla demoiselle Yeti, folle de joie. Vous aussi, vous me cherchiez, s'étonna Lou blanc. Évidemment, évidemment. Et nous étions tous très inquiets, répondit Lou. Doucement, Lou attrapa Lou blanc et le posa sur le sol devant lui. Mais mes amis, ce petit loup est épatant. Je l'ai échappé belle grâce à lui. Quelques jours plus tard, les loups se retrouvèrent autour d'un grand pique-nique sur l'eau. Tout le monde s'installa sur le radeau et Lou prit la parole. On a un nouveau copain, un petit loup très marrant. On se demande s'il aimerait rester avec nous pour toujours. Qui, moi ? Cria Lou blanc en bondissant partout. C'est ainsi que tout le monde se retrouva à l'eau pour les pique-niques les plus drôles jamais organisés. Parole de loup mouillée.

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0: L'histoire de Babar, le petit éléphant. Dans la grande forêt, un petit éléphant est né. Il s'appelle Babar. Sa maman l'aime beaucoup. Pour l'endormir, elle le berce avec sa trompe en chantant tout doucement. Babar a grandi. Il joue maintenant avec les autres éléphants. C'est l'un des plus gentils. C'est lui qui creuse avec le sable avec un coquillage. Babar se promène très heureux sur le dos de sa maman. Quand un vilain chasseur caché derrière un buisson tire sur eux, le chasseur a tué la maman. Le singe se cache, les oiseaux s'envolent, Babar pleure. Le chasseur court pour attraper le pauvre Babar. Babar se sauve parce qu'il a peur du chasseur. Au bout de quelques jours, bien fatigué, il arrive près d'une ville. Il est très étonné parce que c'est la première fois qu'il voit tant de maisons. Que de choses nouvelles, ces belles aventures, ces autos et ces autobus. Pourtant, ce qui intéresse le plus Babar, ce sont deux messieurs qu'il rencontre dans la rue. Il pense, vraiment, ils sont très bien habillés, je voudrais bien avoir aussi un beau costume. Mais comment faire? Heureusement, une vieille dame très riche, qui aimait beaucoup les petits éléphants, comprend en le regardant qu'il a envie d'un bel habit. Comme elle aime faire plaisir, elle lui donne son porte-monnaie. Babar lui dit « Merci madame ». Sans perdre une minute, Babar va dans un grand magasin. Il entre dans l'ascenseur. Il trouve si amusant de monter et de descendre dans cette drôle de boîte qu'il monte 10 fois tout en haut, descend 10 fois tout en bas. Il allait continuer quand le groom de l'ascenseur lui dit « Ce n'est pas un joujou, monsieur l'éléphant. Maintenant, il faut sortir pour acheter ce que vous voulez justement ». Voilà le chef des rayons. Alors il s'achète un costume d'une agréable couleur verte, une chemise avec un col et cravate, puis un beau chapeau melon, enfin des souliers avec des guêtres. Très content de ses achats et satisfait de son élégance, Babar va chez le photographe et voilà sa photographie. Babar va dîner chez son amie la vieille dame. Elle le trouve très chic dans son costume neuf. Après le dîner, fatigué, il s'endort vite. Maintenant, Babar habite chez la vieille dame. Le matin, avec elle, il fait de la gymnastique, puis il prend son bain. Tous les jours, il se promène en autant. C'est la vieille dame qui lui a acheté. Elle lui donne tout ce qu'il veut. Un savant professeur lui donne des leçons. Babar fait attention et il répond comme il faut. C'est un élève qui fait des progrès. Le soir, après le dîner, il raconte aux deux amis de la vieille dame sa vie dans la grande forêt. Pourtant, Babar n'est pas tout à fait heureux. Il ne peut plus jouer dans la grande forêt avec ses cousins et ses amis les singes. Souvent, à la fenêtre, il rêve en pensant à son enfance et pleure en se rappelant sa maman. 2 années ont passé. Un jour, pendant sa promenade, il voit venir à sa rencontre 2 petits éléphants tout nus. « Mais c'est Arthur et Céleste, mon cousin et ma cousine !» dit-il stupéfait à la vieille dame. Babar embrasse Arthur et Céleste, puis il va leur acheter de beaux costumes. Il les emmène chez le pâtissier manger des bons gâteaux. Pendant ce temps, dans la forêt, les éléphants cherchent et appellent Arthur et Céleste, et leurs mamans sont bien inquiètes. Heureusement, en volant sur la ville, un vieux marabout les a vus. Vite, il vient prévenir les éléphants. Les mamans d'Arthur et Céleste sont venues les chercher à la ville. Elles sont bien contentes de les retrouver, mais elles les grondent tout de même parce qu'ils se sont sauvés. Babar se décide à partir avec Arthur et Céleste et leur maman, et à revoir la grande forêt. Aidé par la vieille dame, il fait sa malle. Tout est prêt pour le départ. Babar embrasse la vieille amie. S'il n'avait pas le chagrin de la laisser, il serait tout à fait heureux de partir. Il lui promet de revenir, jamais il ne l'oubliera. Ils sont partis, les mamans n'ont pas leur place dans l'auto. Elles courent derrière et lèvent leur trompe pour ne pas respirer la poussière. La vieille dame reste seule, triste, elle pense « Quand reviendras-tu, quand reverrai-je mon petit Babar ?» Le même jour, hélas, le roi des éléphants a mangé un mauvais champignon. Empoisonné, il a été très malade, si malade qu'il en est mort. C'est un grand malheur. Après l'enterrement, le plus vieux des éléphants se sont réunis pour choisir un nouveau roi. Juste à ce moment, il entend des bruits, il se retourne. Qu'est-ce qu'il voit? Babar qui arrive dans son auto. et tous les éléphants qui courent en criant « Les voilà, les voilà !» Ils sont revenus. Bonjour Babar, bonjour Arthur, bonjour Céleste. Quel beau costume, quelle belle auto. Alors Cornelius, le plus vieux des éléphants, dit à sa voix tremblante « Mes bons amis, nous cherchons un roi. Pourquoi pas choisir Babar ? Il revient de la ville, il a beaucoup appris chez les hommes. Donnons-lui la couronne. » Tous les éléphants trouvent que Cornelius a très bien parlé. Impatient, il attend la réponse de Babar. « Je vous remercie tous, » dit alors ce dernier. « Mais avant d'accepter, je dois vous dire que pendant notre voyage en auto, Céleste et moi, nous nous sommes fiancés. Je suis votre roi et elle sera votre reine. Vive la reine Céleste, vive le roi Babar !» crient tous les éléphants sans hésiter et c'est ainsi que Babar devient roi. Babar dit à Cornelius, « Tu as de bonnes idées, aussi je te nomme général. » Et quand j'aurai la couronne, je te donnerai mon chapeau. Dans 8 jours, j'épouserai Céleste. Nous aurons alors une grande fête pour notre mariage et notre couronnement. Ensuite, Babar demande aux oiseaux d'aller inviter tous les animaux et charger le dromadaire de lui acheter à la ville de beaux habits de noces. Les invités commencent à arriver, le dromadaire apporte les costumes juste à temps pour le mariage. Après le mariage et le couronnement, tout le monde danse à bon cœur. La fête est finie, la nuit est tombée, les étoiles se sont levées. Le roi Babar et la reine Céleste, heureux, rêvent à leur bonheur. Maintenant, tout dort. Les invités sont rentrés chez eux, très contents mais fatigués d'avoir trop dansé. Longtemps, ils le rappelleront ce grand bal. Dans un superbe ballon jaune, le roi Babar et la reine Céleste partent en voyage de noces pour de nouvelles aventures.
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Merci beaucoup au CM1 de Maurice Imbert pour ces trois histoires jeunesse qu'ils vous ont proposées. 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Et c'est la fin de ce Cache-Cache au micro. Très bonne journée à tous et très bonne journée aux élèves.

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1: Bonjour, l'association Garazik organise la fête de la musique à Moncel-sur-Seille le 20 juin 2026 à partir de 19h. Sur scène, il y aura 4 groupes en live, Double Scotch, Sunbird, Five Others et Wild Spirit. Et un DJ clôturera la soirée sur les années 80. Il y aura un espace réservé aux enfants, l'entrée est gratuite, un parking est prévu. Il y aura sur place restauration buvette. Merci, au revoir.

0: Et Amnesty International.
1: Et bonjour à toutes et à tous, bienvenue sur Radio Déclic. Si vous nous rejoignez, vous êtes bien au 87.7, 101.3 ou 89.6 dans l'émission chronique de l'antiracisme au quotidien. C'est parti pour l'émission de juin, c'est parti pour une heure d'émission ensemble. Je ne suis pas tout seul autour de cette table, comme d'habitude. Nous sommes, je suis avec Jean-François. Bonjour Jean-François.
2: Bonjour à tout le monde.
1: Donc on le répète, hein, Jean-François du MRAP, Mouvement contre le racisme et pour l'amitié entre les peuples. Nous sommes avec Odile. Bonjour Odile.
3: Bonjour.
1: Odile d'Amnesty International, groupe de Toul.
3: Oui.
1: Et nous avons également avec nous Mathieu. Bonjour Mathieu.
4: Bah oui, bonjour Franck, bonjour tout le monde. Ravi d'être là, comme d'hab.
1: Toujours un plaisir Mathieu. Donc Mathieu, tu fais la technique et si tu as des interventions, des questions à poser, je te les dis hors antenne, je te le répète à l'antenne, n'hésite pas à poser tes questions, à intervenir, à faire des remarques, tu es le bienvenu.
4: Je n'y manquerai pas.
1: Aujourd'hui dans notre émission, donc comme d'habitude, elle va se sur cette heure d'émission, elle va se diviser en trois parties. Première partie, Jean-François, tu nous as concocté quelques petites informations racistes, antiracistes, voilà, on va en discuter juste après. En deuxième partie, Odile, tu vas nous parler d'Amnesty International et notamment des combats d'Amnesty International. Et en dernière partie d'émission, qui sera la plus longue partie d'émission, nous allons aborder un grand sujet, encore une fois, qui va être encore abordé en peu de temps, c'est-à-dire une demi-heure. Nous allons parler du racisme et de l'État. L'État est-il raciste? Ça va être la grande question et nous avons trois sous-questions que nous allons nous poser et que nous avons posées à des personnes dans la rue. On commence tout de suite avec la première partie.
5: Actualité. Actualité.
1: Alors Jean-François, quelles sont les actualités de ce... Alors, début juin, on est au début du mois de juin, mais alors on va dire de fin mai.
2: Actualité. Eh bien, je vais commencer par un événement de 1685.
1: Alors, on est un peu plus loin que fin mai, en fait.
2: Oui, certes. Eh bien, pas tant que ça. Pourquoi je donne cette date, 1685, c'est sous Louis XIV. Et c'est la publication d'une loi, d'un vaste code qu'on appelle le Code Noir. Et qui réglementait, officialisait l'esclavage dans les colonies. Alors les colonies de l'époque, ce sont essentiellement les Antilles, hein. La Guadeloupe, la Martinique, et puis alors dans l'océan Indien, la Réunion. Pourquoi est-ce que c'est d'actualité? Eh bien parce que la semaine dernière, il y a eu un vote au Parlement, un vote qui, tenez-vous bien, abolissait le Code Noir. Alors, c'est pas tout à fait fini, il faut encore que ça parcourt le Sénat, que ça revienne à l'Assemblée nationale, mais enfin, c'est acquis, surtout que le vote a eu lieu à l'unanimité, tout le monde est tombé d'accord pour abolir le Code Noir. Qu'est-ce que c'est que cette histoire d'abolition?
1: C'est fou, hein?
2: Et c'est un peu fou, oui. C'est-à-dire que les historiens ont découvert que cette loi, comme un certain nombre de lois de l'Ancien Régime, hein, on l'oublie, quand elles n'ont pas été formellement supprimées, abolies, continuent à être dans la législation française. Alors évidemment, ce Code Noir n'a plus aucun effet, puisque depuis 1848, l'abolition de l'esclavage, il ne s'applique plus, il n'a plus aucun effet pratique. Mais les associations de droits de l'homme, etc., et antiracistes, ont dit, mais symboliquement, il faut que l'État abolisse cette loi qui est toujours théoriquement en vigueur. Alors, c'est très bien parce que ça a provoqué ce qu'on appelle un travail de mémoire, c'est-à-dire que ça a déjà fait découvrir à 99% de la population qui écoute les informations que la France avait été un grand pays esclavagiste qui avait pratiqué la traite et qui, pendant plusieurs siècles, a eu des millions d'esclaves dans ses colonies antillaises et réunionnaises. Et ce code, alors, il est très discuté par les historiens parce que c'est la première législation concernant l'esclavage. Alors, contrairement à ce qu'on dit, c'est pas ce code noir qui a créé l'esclavage. Il existait avant. Alors, dans les Antilles, il y avait la France avait, enfin, les colons français avaient des esclaves depuis 1635, hein, le début du XVIIe siècle. Mais, sans aucune législation. Et donc, alors souvent à propos de ce code, on parle de Colbert. Vous avez sans doute entendu ce nom, c'est quand même un des grands hommes, c'était le principal ministre de Louis XIV, il a agi dans de nombreux domaines, il a fait beaucoup de choses, et entre autres, il a codifié et mis sous forme de loi un certain nombre de choses, dont la possession des esclaves. Alors, il y a des articles qui rappellent quand même ce qu'a été l'esclavage, puisqu'il y en a un, il y a un article qui dit clairement que les esclaves sont un bien meuble, une propriété, comme les chevaux, comme la terre, une maison, etc. Mais cette propriété est quand même codifiée et encadrée, avec des choses là aussi qui sont bonnes à rappeler, hein, la violence de l'esclavage. En particulier, il y a la nomenclature de ce que le maître a le droit de faire, y compris la liste des punitions cruelles jusqu'à la mort, qui était, encore une fois, légale, officielle, codifiée. Donc voilà, c'est un gros progrès. Nous, on se réjouit beaucoup de cette abolition qui rappelle qu'il y a un passé esclavagiste de la France et qu'elle le renie. Voilà. Alors, faut rappeler, c'est pas la première fois puisque il y a la loi Taubira de 2001 qui déclarait déjà officiellement que l'esclavage était un crime contre l'humanité. Donc voilà un événement symbolique,
1: voilà, comme tu
2: mais
1: dis.
2: Heureux, parce qu'il aide à avoir un discours sur le passé de la France.
1: C'est symbolique, mais c'est important.
3: Il me semble que ça a été voté à l'unanimité.
2: Absolument. Mmh. La loi Taubira aussi en 2001 avait été votée à l'unanimité, et là l'abolition a été votée aussi à l'unanimité. Personne ne peut dire que c'est bien d'avoir un code pour les esclaves, c'était évident.
1: Oui, est-ce que c'est par image ou est-ce que c'est par réelle conviction de l'unanimité? Est-ce qu'on peut se poser la question ou est-ce qu'on peut se dire quand même que ça reste par conviction dans la tête de tout le monde, tout bord politique confondu, que l'esclavage c'est derrière nous?
2: Oui, je crois que bien sûr il y a une question, comme je le disais, d'image. Personne ne peut avoir une autre image que d'être contre l'esclavage, mais c'est aussi devenu quand même une conviction. Oui. Ça fait quand même depuis 1848. Alors à l'époque il y avait des pour et des contre. Maintenant personne, même sincèrement, on ne peut dire que l'esclavage était une forme d'exploitation acceptable. La propriété d'un homme sur un autre n'est pas, même profondément, je crois, caché à peu près personne, ce n'est accepté.
1: Sûr. Maintenant, de nos jours, on parlerait peut-être de d'autres formes d'esclavage moderne.
2: Ça n'empêche
1: c'est
2: voilà.
1: Chose.
2: Alors, ce que disent ceux qui sont réservés sur cette abolition, c'est premièrement, ça n'aborde pas la question de l'esclavage moderne qui existe dans de nombreux pays du monde, sous les formes non légales, mais de fait. Et puis, il y a une autre question derrière qui est soulevée, c'est celle d'éventuelles réparations. Parce qu'il y a des traces historiques qui continuent à peser, et donc est-ce qu'il faut des mesures, pas seulement une déclaration, mais des mesures pour compenser les traces de l'esclavage, qui est assez compliqué. Pas forcément des compensations financières, mais aussi des compensations symboliques, et puis des compensations sociales. Par exemple, y

0: réflexion.
1: C'est une réflexion très complexe.
2: C'est même fou en vrai qu'on ait attendu aussi longtemps avant d'enlever ça, parce que c'est un très gros progrès, mais c'est, je veux dire, c'est pas. C'est un peu tard quand même, je trouve.
1: Oui, alors il y en a aussi qui disent « Ah ben, c'est bien de s'en apercevoir maintenant. » Alors, l'excuse, c'est que à partir du moment où on avait aboli l'esclavage, c'était une loi qui n'avait plus d'effet. C'est-à-dire qu'on avait oublié qu'elle existait. Hein. C'est des historiens ou des mouvements qui ont déterré ça, qui ont dit « Mais attendez, ça n'a jamais été aboli. » C'est un peu une redécouverte. Hein. On avait oublié que ça existait.
2: Mais c'est bien, je trouve, de chasser un petit peu tous les résidus, finalement, de ça. C'est vraiment cool, au final.
1: Tout à fait. C'est ce qu'on appelle, notre association aussi, le MRAP, fait un travail qu'on appelle le travail mémoriel, qui est, alors on le fait aussi à propos du colonialisme, hein, qui est, lui, encore plus proche, c'est de rappeler, redécouvrir, et ne pas cacher, comme on l'a fait pendant longtemps, le passé. Et il y a des villes, par exemple, de la côte atlantique, où ce passé esclavagiste se voit encore beaucoup. Par exemple, Bordeaux, Nantes, Saint-Nazaire, Saint-Malo, etc. Sur les bâtiments publics, par exemple, il y a des statues. Sur les hôtels particuliers de l'époque, il y a ce qu'on appelle des mascarons, des décorations avec des têtes de noirs. Parce que cet hôtel avait été construit par quelqu'un qui était fier d'avoir fait fortune avec le commerce d'esclaves. Et il y a des traces dans certaines villes.
3: Deuxième information, Jean-François.
1: Alors là, on est vraiment dans l'actualité et la vraie. Je voulais vous informer de la question du tarif d'inscription des étudiants. Pendant très longtemps, le tarif d'inscription dans les universités était totalement égal pour tout le monde, et il faut reconnaître très, très modeste, hein, des choses tournant autour de 200 euros. Hein,
3: pour l'année, oui.
1: Pour l'année. C'est donc extrêmement modeste. Or, depuis un programme adopté en 2018, il y a une différenciation. Et l'État a décrété que le tarif d'inscription pour les étudiants non européens, pour l'Europe, on n'aurait pas le droit, mais devenait réellement payant. Pas symbolique, mais réellement payant. Je donne les chiffres. 2770 euros pour l'inscription en licence et 3770 pour l'inscription en master.
3: Ah oui.
1: Ah oui, non, là, c'est une vraie grosse taxe sur les étudiants non européens. Ceci dit, les universités avaient le droit de pratiquer des dérogations. Et la majorité des universités ont en effet pratiqué des dérogations pour maintenir les anciens tarifs. Parce qu'elles voulaient attirer des étudiants. Hein. C'est l'intérêt des universités d'attirer des étudiants.
3: Et puis l'idée, c'est pas d'attirer seulement les étudiants aisés. que ce soit à 200 euros pour tout le monde.
1: Alors, je vais en dire un mot, parce que ce qui vient de sortir, c'est une circulaire qui rend ces exonérations quasiment impossibles et qui rend obligatoires ces nouveaux tarifs pour toutes les universités. Sur le fond de l'affaire, c'est pas une blague. Le programme de 2018 s'appelle Bienvenue.

0: bienvenue en France.
1: Non,
0: c'est pas une blague. Bienvenue en France. Et alors, ce que tu disais, c'est tout à fait le fond du raisonnement. C'est-à-dire que, bon, ils sont pas idiots, ils ont quand même un argumentaire pour justifier ça. C'est de dire, on veut passer d'un attrait de masse des étudiants en France à un attrait qualitatif.
1: Pour les élites.
0: Voilà.
1: Aïe.
0: Les gens qui sont réellement compétents, réellement motivés.
1: Qui vont apporter quelque chose
0: à la France. Qui veulent faire des études de haut niveau. Et ben, le critère pour les trier, c'est qu'ils sont prêts à investir une somme relativement importante pour faire ces études-là. Donc c'est pas des touristes, c'est des vrais élites motivées. Voilà, là, je reproduis l'argumentation. Et alors évidemment, ça provoque très très vite. Ça doit s'appliquer le caractère obligatoire à la rentrée prochaine. Et évidemment, l'autre argument, c'est celui que tu as deviné, qui est le nôtre, c'est de dire ce qui compte, c'est qu'un maximum de toute origine sociale, y compris ceux qui n'ont pas les moyens d'investir dans leurs études, puissent venir faire leurs études. C'est pas une question de qualité, c'est une question de moyens. Donc il y a que les élites, enfin, relatifs, ceux qui peuvent mettre 3000 euros pour avoir un master, qui viendront s'inscrire, alors qu'on a tout intérêt à ce qu'un maximum de jeunes du monde entier. Et d'ailleurs, même les universités ne sont pas contentes parce que, comme je disais, elles appliquaient fortement les dérogations, parce que c'est minable comme raisonnement. Parce que un pays a tout intérêt. Je parle même d'intérêt. Il y en a qui... Je ne parle pas de l'aspect moral. De dire que tous les jeunes qui veulent faire des études doivent pouvoir venir les faire. Mais même du point de vue de l'intérêt, c'est un pouvoir que de former des gens dans le monde entier. C'est ce qu'on appelle le soft power.
2: Bien sûr.
0: Voilà. C'est des gens qui sont venus faire leurs études en France, eh bien, ils restent attachés au pays où ils ont fait des études. Un certain nombre restent et travaillent en France et y apportent les compétences qu'ils ont acquises. Et ou alors, s'ils retournent chez eux, ils retournent, disons, j'allais dire, c'est pas très joli comme mot, imprégnés du pays où ils ont fait leurs études. S'ils doivent investir ou chercher des partenaires, etc., ben ils le feront dans le pays où ils ont fait leurs études. Donc c'est un calcul sordide, économique, et qui est contre-productif.
2: Pardon, vas-y Odile.
3: Oui, je pensais à quelque chose un peu de court terme, et qui est un peu contraire à tous les discours sur la francophonie et toute l'ouverture de la culture française à l'étranger, qui, comme tu dis, sera moins diffusée, du coup.
0: Bien sûr. C'est une politique à court terme et un calcul économique bébête. Alors, qui est d'ailleurs tout à fait dans la lignée de ce que fait Trump, qui est en train de ruiner le prestige des États-Unis en chassant les étudiants étrangers ou en les excluant, alors que les pays, j'allais dire les grandes puissances, c'est pas très joli non plus d'être une grande puissance, mais reposent sur le fait qu'elles attirent les élites du monde entier.
2: Mais oui. Et même des personnes qui arrivent qui ne sont pas élites, qui grâce à cet accès aux études peuvent le devenir. Et encore, encore une fois, le mot élite n'est peut-être pas très approprié. Mais je voulais revenir sur le fait d'attirer du monde, d'attirer de nombreux jeunes, de nombreux étudiants. Quand on regarde, j'ai pas les chiffres exacts, mais certaines branches de métiers, et notamment dans le médical, dans les hôpitaux, etc., les médecins, les sages-femmes, toutes les personnes qu'il peut y avoir, le nombre de personnes d'origine étrangère qui viennent de l'étranger et qui permettent de soigner des patients, etc., d'accueillir des patients de manière parfaite, et ben, si jamais on n'avait pas ces personnes, plus ces personnes, je me demande ce que ça deviendrait. Ouais. Je me demande dans quel état serait le monde hospitalier, par
0: tout
2: exemple.
0: Tout à fait, voilà. On y gagne à la fois en gardant un certain nombre d'élites, des médecins, des gens qu'on peut, ou dans n'importe quelle technologie, ou autre, des gens qui restent et qui s'investissent en France. Et même ceux qui retournent, encore une fois, retournent avec un bagage francophone, technologiquement français, etc. Mais bon, ce n'est pas pour nous le principal argument. L'argument est humain aussi. Hein. Même si on n'y gagnait pas, il est légitime que des gens, des jeunes du monde entier puissent venir faire leurs études là où ils ont envie de les faire.
2: Est-ce que tu as une troisième information? On a pris un peu de temps sur les deux premières.
0: Voilà.
2: Est-ce que tu en as une troisième un petit peu
0: on a plus trop de
2: un
0: temps,
2: petit peu rapide à
0: j'en
2: nous
0: ai une très très rapide.
2: Allez.
0: C'est la suite d'un problème qu'on a déjà évoqué ici. Vous vous rappelez qu'il y avait eu une messe en l'honneur de Pétain à Verdun. Et la ville de Verdun et puis des associations avaient porté plainte pour certains propos qu'avait tenus le président je sais plus le nom de son association, enfin bref, des amis de Pétain. Eh bien, cette plainte vient d'aboutir. Et le monsieur en question, Jacques Boncampin, président donc de cette association, vient d'être condamné. Il a été condamné à 5000 euros d'amende. C'est symbolique.
2: Mais voilà, j'allais dire ça.
0: Oui, mais enfin,
2: oui.
0: La justice
2: c'est
0: a
2: mieux
0: reconnu qu'il avait tenu des propos qu'on appelle négationniste, et qu'en particulier, à la sortie de la messe, il avait dit que Pétain avait sauvé 700 000 juifs.
2: Oui, c'est un négationnisme sur des crimes de guerre.
0: Sur des crimes de guerre, et c'est une théorie qui circule, que Pétain, en fait, a sauvé des juifs. En livrant certains, il en protégeait d'autres, soi-disant. Bref, là aussi, l'État... On abordera un peu le thème de tout à l'heure.
2: Oui, voilà.
0: La justice a condamné cette association.
2: C'est bien parce que l'histoire ne soit pas réécrite.
0: Voilà.
3: Tu dis l'État, c'est la justice.
0: La justice. Ben, l'appareil judiciaire fait partie de l'État quand même. Il y a trois pouvoirs.
3: Justement.
2: Il y aura discussion tout à l'heure alors. Ok, bah merci beaucoup Jean-François. C'est bien d'avoir le retour d'informations qu'on a données des mois précédents, d'avoir un peu la suite. Merci beaucoup Jean-François. On passe à notre deuxième partie, et Amnesty International.
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3: Avec Amnesty International, groupe de Toul.
2: Alors Odile.
3: Ah.
2: Quelles sont les nouvelles?
3: Alors, c'est des nouvelles. C'est-à-dire que c'est un débat dont on entend parler quasiment quotidiennement. C'est l'intelligence artificielle.
2: Ah, ben on en parle régulièrement en ce moment à la radio, je trouve. Parfait.
3: Oui, hein.
0: T'es en contact avec le pape.
3: J'entendais encore effectivement son nom encyclique, comme on dit. Je ne sais plus exactement le terme de ce texte, comment ça se nomme, encyclique.
0: Oui.
3: Et effectivement, c'est l'objet de grands débats, de questionnements. Et je souhaitais parler de l'IA, l'intelligence artificielle, parce que Amnesty International a pour but de défendre les droits humains. Et l'IA est un outil qui peut apporter de grands progrès. Hein, on pense à la médecine, par exemple, mais d'autres. Mais aussi impacter beaucoup de domaines. Et dès à présent, et potentiellement, nuire à ces droits humains. Je me suis inspirée, comme à d'autres occasions, de la revue La Chronique, qui est le magazine bimensuel maintenant, des droits humains qu'Amnesty International en France publie. Et là, ça date d'il y a quelques mois. D'abord, on va essayer de définir l'IA, parce qu'on en parle beaucoup et j'ai essayé de la définir. Cette expression, d'abord, date de 1955. On la croit nouvelle, mais ça a quelques temps, plus de 70 ans. Et ça nommait des programmes informatiques capables de jouer aux échecs, par exemple, de battre des hommes, je pense pas qu'il y ait eu des femmes, aux échecs et aux dames. La CNIL, la Commission nationale de l'information et des libertés, l'a définie comme des systèmes d'algorithmes pouvant effectuer automatiquement toutes sortes d'opérations, détection, reconnaissance, classification, prédiction, analyse ou génération de données. Dès la fin des années 2000, elle s'infiltre dans nos vies, au cœur de l'administration, de l'économie, de l'emploi, de l'éducation, du sport, de la santé, on en parlait, de la culture, on en parle beaucoup par rapport aux droits d'auteur, etc. La police, bien sûr, et l'armée, dans d'autres domaines également. Elle se nourrit de données stockées sur Internet. Ce que nous produisons dans les réseaux sociaux apprend à l'algorithme à nous connaître et à nous cibler. Et il propose d'autres contenus selon nos goûts. Cela est un premier danger, car nous pouvons auto-entretenir nos goûts, nos idées, nos choix. Mais je voulais évoquer d'autres dangers. D'abord, les données et l'entraînement nécessaire sont exploités et travaillés. Ce travail fastidieux, répétitif et peu payé, peu valorisé. Il est effectué par des jeunes, le plus souvent dans des pays dits du Sud, et au salaire très bas. Cela fait penser à des pratiques post-coloniales où le Nord exploite le Sud. On en revient peut-être peu à la discussion de tout à l'heure.
2: On parlait d'esclavagisme moderne, voilà. Peut-être qu'il y a un peu de ça aussi.
3: En effet, ces jeunes sont dans d'anciennes colonies la plupart du temps, les Philippines, l'Asie du Sud-Est, l'Inde, le Kenya, Madagascar, etc. Un des droits humains défendus par Amnesty International et figurant dans la Déclaration universelle des droits humains, qu'on appelle la DUDH, est « toute personne a le droit à des conditions équitables et satisfaisantes de travail ». Ensuite, l'IA contribue à la hausse des émissions de gaz à effet de serre. On n'y pense pas toujours, mais la consommation d'électricité et d'eau est énorme et impactante, surtout dans les pays que je citais, les pays dits du Sud, où les data centers sont construits en nombre. L'extraction des minerais et métaux utilisés dans la fabrique de batteries, de serveurs et puces met en péril la santé des populations et des sols. Autre droit humain, celui de la santé, est bafoué pour ces populations, donc locales, où sont exploitées ces ressources, où sont construits ces data centers. Encore un danger, je suis désolée, mais la liste est assez longue. Les IA peuvent être utilisées pour la désinformation, la manipulation, la confusion entre ce qui est vrai et ce qui est faux. De plus en plus, l'IA est utilisée dans les campagnes électorales pour discréditer l'adversaire, par exemple, ou fabriquer des messages, ce qui met en danger nos démocraties. Un danger dans notre vie quotidienne est son utilisation. En matière de surveillance, par exemple, l'IA est mise en œuvre pour des raisons soi-disant sécuritaires. Mais en fait, ces outils violent le droit à la vie privée et à la réputation. C'est l'article 12 de la déclaration de la DUDH. Ça nuit à la liberté d'expression et de manifestation. On n'ose pas forcément aller manifester si on se sent épié, si on se sent surveillé et dont les images seront exploitées. De plus en plus d'outils numériques sont développés par des entreprises utilisées par des États pour contrôler les frontières. Détecteurs de mensonges, cartes frontières gérées par l'IA, demandes d'asile traitées par des algorithmes, Les frontières, notamment européennes, sont devenues un véritable laboratoire de la surveillance. En France, nous tendons à légaliser la reconnaissance faciale, expérimentée lors des JO en 2024. En Chine, cette reconnaissance faciale qui permet d'attribuer une note aux citoyens est largement utilisée pour contrôler, par exemple, le peuple ouïghour. Ces outils de surveillance fonctionnant avec des logiciels de reconnaissance faciale favorisent les discriminations raciales. L'IA est utilisée par de nombreux États pour automatiser leur système de sécurité sociale, de prestations sociales, a priori pour limiter les fraudes, mais en réalité instaurer une chasse aux fraudeurs des pauvres par définition, en orientant les contrôles vers les personnes les plus défavorisées ou marginalisées. En France, la CAF utilise un algorithme de notation pour orienter ses contrôles. Les critères employés sont les faibles revenus, le chômage, le handicap, etc. Cela crée encore plus de précarité pour de nombreuses familles. Autre domaine d'utilisation dangereuse de l'IA, l'armée. Des drones et autres armes sophistiquées sont désormais capables de choisir leur propre cible pour les attaquer de manière autonome. Ils constituent donc par conséquent une menace sans précédent pour la protection des populations civiles. L'armée israélienne a utilisé une IA qui a provoqué la mort de milliers de personnes parmi la population gazaoui. Au Burkina Faso, en Éthiopie, en Ukraine, sont utilisées ces armes. L'Europe a adopté une législation, l'IA Act, mais celle-ci n'est pas satisfaisante car elle n'interdit pas, par exemple, l'identification biométrique à distance. Elle utilise des caméras de détection des émotions et de reconnaissance faciale en cas, il est vrai, de menaces terroristes ou de crimes, mais cela est sujet à interprétation et peut évoluer. La France est très active dans ce domaine pour freiner cette législation. 155 organisations internationales, dont Amnesty International, défendent l'urgence de remettre en avant les droits humains fondamentaux. Aucune IA ne doit être utilisée pour prédire le risque qu'une personne commette un crime ou une fraude. Aucune IA ne doit être employée pour épier chaque geste d'un humain ou décrypter sur son visage une intention cachée. Aucune IA ne doit servir à désigner qui peut être surveillé ou sorti de prison, par exemple, ni choisir qui peut être accueilli ou bloqué à une frontière. Donc voilà, c'est un combat à mener dans les mois prochains, dans les années prochaines, pour limiter l'utilisation néfaste de ces technologies qui avancent à grands pas.
5: Ça fait même peur au final, parce que de se dire que à la fin, je sais pas, les conseillers de banque ou même les conseillers tout simplement, je sais pas, les notaires ou ça, ce serait même plus des humains, ça fait un peu peur. Je vous avoue que j'ai un peu d'inquiétude par rapport à ça, de se dire que à la fin, on saura plus vraiment qui on a en face. Ça, je trouve pas ça terrible et ça fait un peu peur quand même.
2: Marie, comme tu disais Odile, comme tu disais au début, l'IA peut faire plein de belles choses, mais également plein de mauvaises.
3: Oui, puis c'est un peu une civilisation du soupçon aussi. On pense que chacun peut être très potentiellement, mais peut être fraudeur, néfaste, dangereux, et on peut effectivement le repérer par des technologies comme ça qui les jugeraient, on va dire, a priori.
2: Jean-François, est-ce que tu as une petite réaction en quelques minutes sur ce que nous a dit Odile ?
0: Ah non, mais effectivement, Amnesty International est totalement dans son rôle en listant les dangers de cette technologie qui, c'est vrai, est faramineuse. Je pense moi aussi que c'est une vraie révolution dans l'histoire de l'humanité. Et c'est le rôle des associations de droits humains, etc., de repérer, de signaler tous les dangers que comporte cette technologie qui, comme le dit Mathieu, fait peur. C'est sûr que c'est effrayant de penser que tout ce qu'on fait, notre émission, la Radio Déclic, dans 50 ans, bon...
2: Elle sera faite sans nous.
0: Non, mais c'est, ils pourront... L'IA pourra déterrer que j'ai dit tel ou tel truc, ou il a dit tel ou tel truc, il y a 50 ans. Et saura tout ce qu'on a fait, à quelle heure on a dit telle phrase. C'est effrayant.
3: C'est effectivement l'effet un peu Internet où tout est conservé. Tout est potentiellement repris et réutilisé. Et ce qui fait peur également, c'est que ces outils, alors on dit technologie, effectivement c'est un outil, mais c'est aussi une volonté de certains de maîtriser les choses, l'humain, et c'est aux mains justement de quelques personnes au pouvoir surdimensionné, sans doute au-delà des outils étatiques, au-delà des législations, au-delà... Ils ont un pouvoir terrible.
0: Et effectivement, nous, même dans ce simple domaine, par exemple, de l'immigration, comme tu le signalais, on pourra savoir tout ce qu'a fait une personne depuis sa naissance, d'où elle vient, si un jour elle a eu tel papier ou tel autre, si elle a menti, si elle a... Alors, un bémol quand même, c'est que... moi, je pense personnellement que... autant c'est notre rôle de souligner tous les dangers, autant comme toute technologie nouvelle, elle a aussi sûrement des trésors de ressources possibles dans le domaine de la médecine ou dans le domaine de la science, etc. C'est sûrement prodigieux, hein, mais encore une fois, notre rôle à nous, c'est de mettre en avant les dangers. Comme je le dis souvent, toutes les inventions humaines, hein, quand l'homme a découvert le fer, ben, il a fait des épées et puis il a fait des charrues. C'est à nous de faire des charrues et pas des épées.
2: Bien sûr.
3: Belle image.
5: Puis aussi, il y a les risques de bavure. Si jamais la police d'électro à l'IA, ben l'IA peut peut-être s'en mêler les pinceaux, qui sait, et peut-être faire des bavures très graves et qu'un humain ne pourra pas contrôler. Oui, ça aussi, ça fait peur.
2: Parce que l'IA n'est pas exacte. Ça propage aussi des fausses infos, etc.
5: Et du coup, qui sait qu'il y aurait peut-être même des procès qui n'auront même pas dû avoir lieu, parce que l'IA a décrété qu'il était coupable alors qu'il n'avait rien fait. Et du coup, peut-être que... moi, après, peut-être c'est pessimiste, hein, mais c'est des inquiétudes. Je me dis, peut-être qu'elle a inventé des faux excès de vitesse parce qu'elle a trouvé qu'elle a mal détecté la vitesse, je ne sais pas. Ça fait un peu peur quand même.
0: Il peut bugger aussi. Hein,
2: c'est ça, on peut imaginer pas mal de trucs. On n'est pas en avance sur le planning. Je propose qu'on passe à notre dernière partie. Avant de passer à la dernière partie, on va se mettre une petite pause musicale quand même, même si on va certainement écourter la musique. On s'écoute Princesse Erika.
5: Allez, c'est parti.

Et voilà, vous venez d'entendre un extrait de Princesse Erika. Nous sommes obligés de la couper puisque, comme je le disais juste avant, on est un poil en retard sur le planning et on va essayer de, quand même de se garder du temps pour notre dernière partie et pour discuter. Dernière partie qui est toujours trop court, même quand on a une demi-heure complète, c'est jamais assez. Mais voilà, on va faire ce qu'on peut. Je prends pas plus de temps. Vous êtes toujours sur la chronique de l'antiracisme sur Radio Déclic et ben on passe à notre dernière partie.

0: Et donc, cette dernière partie, nous allons parler, nous avons déjà un peu commencé en plus à en parler dans vos différentes informations. La thématique générale, ça va être le racisme et l'État. L'État est-il raciste? Alors, comme d'habitude, on est parti dans la rue. Cette fois-ci, Mathieu, on a un peu galéré à trouver, du monde qui voulait bien répondre à nos questions pour différentes raisons.
1: Et oui, c'est un sujet que les gens avaient un peu peur de répondre, j'ai l'impression.
0: Voilà, je peux comprendre, je peux comprendre.
1: C'est vrai que c'est pas facile.
0: On a quand même réussi à trouver deux dames qui ont bien voulu nous répondre. Et je propose qu'on leur pose tout de suite la première question. Quelle était la première question, Mathieu?
1: Alors, la première question, c'était: connaissez-vous des cas de racisme au sein de l'État? Et du coup, on a eu ces réponses-là.
2: Dans l'Assemblée nationale, oui, ça s'entend. Hein. L'État, j'en sais rien, mais à l'Assemblée nationale, oui.
3: Quand on regarde les
2: débats, oui.
3: Les débats, oui, il y a du racisme.
2: Exemple, non, je ne suis pas comme ça concret. Il faudrait plus de temps pour faire le diagnostic.
0: Alors, réponse rapide et pas simple. Hein, encore une fois, on les prend un peu de court comme ça avec nos questions. L'État est-il raciste dans l'Assemblée nationale? Enfin, est-ce que vous avez des exemples, tout ça? Les personnes n'ont pas trop d'idées, elles parlent de débat.
4: Oui, t'as raison, c'est une question extrêmement compliquée et qui d'ailleurs provoque des discussions, des écrits, des débats très compliqués. Alors, la dame pense à l'Assemblée nationale. Bon, elle n'a pas tort puisque c'est le pouvoir législatif. Alors, c'est compliqué parce qu'il faut savoir ce qu'on appelle l'État. L'État, il y a trois pouvoirs de l'État. Il y a le pouvoir législatif, donc l'Assemblée nationale.
1: L'exécutif.
4: Il y a le pouvoir exécutif, donc c'est le président de la République, le gouvernement et l'administration, depuis le président de la République jusqu'au maire ou un chef d'établissement dans un collège, c'est l'État. Et puis le pouvoir judiciaire, c'est quand même une des caractéristiques des démocraties, qui est indépendant et qui applique les lois et les faits appliqués. Alors là, quand la dame parle de l'Assemblée nationale, je crois qu'il faudrait distinguer les décisions que prend l'Assemblée nationale en tant que corps législatif, et puis peut-être qu'elle pense, elle, plutôt aux déclarations des députés, qui ne sont pas l'État, ce sont des représentants. Chaque député est un représentant individuel de sa circonscription. Alors, les propos que tient un député ne sont pas les propos de l'État. Ça devient l'État quand une loi est votée. Je crois qu'il ne faut pas... Non, je ne dirais pas que... Si on parle de l'Assemblée nationale, il faudrait dire qu'il a voté des lois racistes. Il y a des députés qui font des déclarations qu'on peut considérer comme racistes. Mais c'est pas
0: l'État.
4: C'est pas l'État.
0: Peut-être que tu veux rajouter quelque chose?
4: Je ne sais pas si on en parle maintenant ou si on en parlera, j'y reviendrai.
0: Peut-être qu'on peut passer à la deuxième
4: question. Oui.
0: Je ne sais pas si Odile, tu voulais... On passe à la deuxième question. Mathieu, quelle était la deuxième question que nous avons posée?
1: La deuxième question, c'était: est-ce que les lois sont racistes? Donc, on a eu également des réponses des deux dames qui nous ont répondu avant.
3: Moi, je dirais oui. Pour moi, personnellement, moi, je dirais oui.
2: Genre quoi?
3: Je sais pas, mais moi, je dirais oui. Okay. Mon ressenti personnellement.
2: C'est surtout laïque, la loi. Normalement, on ne devrait pas remarquer des choses comme ça. Mais les gens ont l'impression que c'est raciste parce que justement, on veut faire que ce soit laïque, que ça déborde pas et puis bah, beaucoup de gens pensent que c'est raciste.
0: Ouais, ce serait peut-être la manière dont elles sont appliquées peut-être.
3: Oui, bah oui. Oui c'est ça. Mmh. Et comme on le ressent personnellement.
0: Alors voilà, j'ai un peu guidé ces dames parce que j'ai senti dans leur réponse que peut-être il y avait une petite confusion, je sais pas, mais je sentais que quand elles nous disaient oui, les lois sont racistes, moi j'ai eu l'impression que dans leur réponse c'était un peu plus le côté l'application des lois. Voilà. Parce que voilà, notamment il y a une dame qui nous parle de laïcité, etc.
4: Oui, là aussi je crois que et même ceux qui ont l'impression que les lois sont racistes, il faudrait leur demander de quelle loi ils pensent, à quelle loi ils pensent.
0: Et le problème, c'est quand tu demandes des gens dans la rue que
4: et ça, oui, c'est bien dur. Sûr. Puis, c'est dur. Et moi aussi, si on m'abordait dans la rue, qu'on me posait des questions auxquelles j'ai pas réfléchi.
0: C'est vraiment du ressenti comme ça sur
4: et
0: le
4: coup, bien sûr,
0: dur.
4: Non, mais c'est le but des interviews.
0: Bien
4: mais,
0: sûr.
4: Je reconnais que c'est très difficile. Moi, si on m'interrogeait tout d'un coup sur un truc qui n'est pas mon domaine de réflexion, je serais bien pris de court, hein. Alors, moi là-dessus, je vais être quand même assez ferme. Au sens des lois, l'État n'est pas raciste. Il y a eu des États racistes. On pense évidemment, par exemple, à l'Allemagne nazie, où il y avait officiellement une théorie sur les races, fallait à l'état civil prouver son ascendance, être arien, pas arien, quelqu'un, parents, grands-parents, avec, en France aussi d'ailleurs sous le régime de Vichy, des cartes d'identité tamponnées juives. Donc, un état raciste, c'est un état dont les lois affirment clairement, officiellement, qu'on classe les gens d'après leur race.
0: Il y a eu les États-Unis avec
4: alors,
0: la ségrégation.
4: L'Afrique du Sud.
0: Alors,
4: les États-Unis ont toujours une classification, on est enregistré volontairement d'ailleurs, on peut le refuser, comme blanc, noir, etc. Oui, absolument. Mais théoriquement, ça n'a pas de conséquences sur les droits. On est classé que selon sa soi-disant race, ce qui veut rien dire, mais il y a, depuis les lois civiques des années 1960, l'égalité des droits qu'il n'y avait pas avant, par exemple, sur le droit de vote ou l'accès à certaines instances de l'État, les universités, etc. Et alors, bien sûr, le modèle absolu, enfin, c'est l'Afrique du Sud, avec, ça porte un nom, l'apartheid, où très officiellement, les gens étaient classés selon leur, entre guillemets, race, et n'avaient pas les mêmes droits, etc. Donc, attention, il y a des vrais États racistes. La France n'a aucune loi, à ma connaissance, qui soit... soit raciste. Alors, peut-être que ce à quoi pensent les gens, c'est des lois alors, qui ne disent pas qu'elles sont racistes, mais qui reposent sur une conception raciste. Et en particulier, je pense aux lois sur l'immigration. Quand on désigne... Alors, théoriquement, c'est pas du racisme, c'est de la xénophobie. Mais quand on désigne, comme le font depuis 40 ans à peu près tous les ministres de l'Intérieur, qui n'arrêtent pas de refaire des lois pour désigner les étrangers comme une population dangereuse à surveiller, à trier, à expulser, etc., on peut dire que sur le fond... ça repose sur une idéologie d'exclusion, de rejet de l'autre, qui est apparentée au racisme.
0: Oui, quand même, ouais.
4: Voilà. Donc, l'État est ambigu de ce niveau-là. Il affirme qu'il n'est pas raciste, et on a quand même un trésor en France. C'est la loi de 1972 contre le racisme. qui fait que tous les pays n'ont pas de loi contre le racisme. On a une loi qui nous permet, une association comme le MAP, de porter plainte, mais toutes les semaines on porte des plaintes, hein, de porter plainte contre le racisme, des propos qui ont été tenus ou des actes qui ont été commis, parce que on a cette loi. Qui depuis a généré, mais on en a parlé une fois dans une autre chronique, toute une collection de lois sur les discriminations qui interdisent, en principe, l'inégalité. En principe.
5: Je trouverais intéressant qu'on reprenne un jour ces lois, tout cet arsenal législatif. Je pense que ce serait intéressant d'avoir conscience des termes employés, à quel moment et comment et quelle actualité, etc.
4: Une émission où on traitera cette question-là, oui, je suis d'accord.
0: Voilà, c'est une idée de sujet pour une prochaine.
4: Tout à fait.
0: On s'écoute la troisième question, Mathieu ?
1: Oui, la troisième question, c'était est-ce que l'État agit contre le racisme avec différentes mesures ? Donc on a eu ça comme réponse.
3: Oui, moi je pense, oui.
2: Mais comme c'est pas appliqué au fur et à mesure, que c'est tellement long à mettre en pratique, on s'en rend pas compte.
3: Oui, ce qu'elle dit, c'est vrai.
2: C'est pas des années pour.
3: Faut des années, oui. Et puis à la limite,
2: c'est pas tout de suite comme ça.
3: Et je pense que il faudrait que ça soit des lois qui s'appliquent tout de suite, qu'on cherche pas. Et
2: comme dans d'autres pays.
3: Oui. Pour moi, je parle. Pour moi, mon ressenti. Après, je parle pour moi.
2: Oui, moi aussi, je pense pareil.
3: Je pense pareil.
2: C'est pas assez mis en exécutif tout de suite, et puis finalement, après.
0: Bon, alors, l'État, c'est un peu contradictoire peut-être avec ce qu'elle nous disait précédemment, comme quoi il y avait des lois racistes. L'État fait-il quelque chose ? En premier, elles nous disent oui. Elles nous disent peut-être c'est un peu lent. Certaines fois, quoique il y a certaines, on parlait de loi de l'immigration, je crois que ça va assez vite à les mettre en place quand même. Voilà, ce qui ressort selon elle, l'État fait des choses pour lutter contre le racisme.
4: Oui, il fait quand même un certain nombre de choses. Il y a tous les 4 ans un plan national de lutte contre le racisme. Il est d'ailleurs en train d'aboutir et d'être renouvelé pour les 4 ans qui viennent. Une association comme le MRAP est associée d'ailleurs à son élaboration, etc. Il y a théoriquement des plans de l'État de lutte contre le racisme. Par exemple, dans l'éducation nationale, il y a des consignes, il y a des mémorandums que l'État au sens universitaire, donc les rectorats, les chefs d'établissement, etc., sont censés appliquer, par exemple, des heures d'éducation civique contre le racisme dans les établissements auxquels nous on participe quelquefois. Il y a une action. Ce qu'on dit, c'est qu'elle est pas assez déterminée et n'a pas assez de moyens. Alors, une action de l'État, c'est de subventionner des associations antiracistes comme la nôtre. Nous, on a des subventions. Donc, c'est une forme d'action de l'État.
0: Mais ces subventions n'ont pas tendance à diminuer au fur et à mesure du temps ?
4: Elles sont largement insuffisantes, c'est sûr, mais bon... oui, l'État a officiellement une action, mais on pense qu'elle n'est pas assez déterminée et pas assez offensive. Mais il en a une.
0: C'est mieux que rien, on dira.
4: Il y a un domaine, parce que le temps passe, donc oui. un domaine qui est toujours mis en avant et qui donne une excellente, une déplorable image de l'État, c'est la police. Parce que là, tout le monde sait qu'il y a une pratique non officielle, mais une pratique de discrimination, en particulier avec les fameux contrôles aux faciès. Mmh, voilà. Et ça ruine l'image de l'État, que la police ait dans son sein des pratiques non officielles, mais déplorables. imprégné de racisme.
0: On le voit dans les chiffres, dans les statistiques, qu'on n'a pas là sous les mains, mais c'est avéré. Eh bien, écoutez, merci beaucoup. On va devoir terminer cette émission là-dessus. Merci beaucoup, Jean-François. Merci, Odile. Merci, Mathieu, d'avoir participé. Merci à nos auditrices et nos auditeurs de nous avoir écoutés. On se retrouve le 20 juin pour une émission spéciale pour les 40 ans de Radio Déclic qui s'appellera Écho d'ailleurs. Le 20 juin, rendez-vous à 10h sur les antennes de Radio Déclic et prochaine chronique de l'antiracisme en juillet. D'ici là, je vous souhaite une belle journée et à bientôt sur nos ondes. Au revoir.
1: Au revoir.
5: Belle journée.
4: Au revoir.

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0: Bonjour et bienvenue, c'est Jean-Jacques pour l'émission 20 Flight Rock. Eh bien, cette semaine, donc, trois albums. Un d'un grand pionnier du rock, Eddie Cochran. Un petit tour du côté de la Suède avec les Spotnik. Et on retrouvera Elvis pour terminer dans un exercice pour lequel vous n'êtes pas habitué, mais Elvis, c'est avant tout une voix et il est capable de chanter tous les styles musicaux. Alors on va commencer par Eddie Cochran, qui fait partie vraiment des chanteurs, guitaristes et compositeurs américains de rock'n'roll des années 50 que je préfère. Et là, c'était la chance de mettre la main sur un disque qui vient du Portugal, et très bien fait, avec des belles photos. Et il s'appelle Remember, et c'est le label, et c'est aussi le titre d'une série. Et l'album en lui-même, il s'appelle Summertime Blues. Alors aujourd'hui, pas de titres connus, entre guillemets, du grand public. Quelques titres connus, on va dire, des amateurs, mais aussi des titres beaucoup moins connus. On commence par un titre que les amateurs de cette musique connaissent bien, c'est Sitting in the Balcony.
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Alors Eddie Cochran, il est né le 3 octobre 1938 à Albert Lea, aux États-Unis, et il est décédé le 17 avril 60 à 21 ans à Bath, au Royaume-Uni. Alors c'est un auteur, compositeur, interprète, guitariste. Il est surtout connu pour sa guitare Gretsch 6120 modifiée, cette fameuse guitare rouge Gretsch que lui enviera le leader des Stray Cats, qui en a fait son idole. Alors on va écouter progressivement, deux morceaux, cet album, une partie de cet album tout du moins. Donc on continue avec Driving Show et Three Step to Heaven.

Alors, en un peu plus de 7 ans de carrière, il a marqué le rock'n'roll à travers le monde et il a eu comme co-écriture Jerry Cappard, qui a bossé aussi avec Gene Vincent. Et son premier succès intervient justement avec 20 Flight Rock, notre indicatif, qu'il interprète dans le film La Blonde et moi avec James Manfield. Donc on va continuer l'écoute de deux prochains morceaux, Sweetie Pie et Lonely.

Alors, on a vu sa naissance. Hein, il est né à Albert Lee, c'est là, et dans l'Oklahoma. Et donc, il fréquente le Music Center de Bell's Garden dans sa ville natale. Et puis, il va faire ses débuts avec Hank Cochran, parce que Hank Cochran, il a surtout son homologue, il a surtout son frère, hein, ils se sont fait appeler les frères Cochran. Il a surtout œuvré dans la musique country. Et donc, il a eu une carrière très prometteuse. C'était à l'époque où Elvis faisait son service militaire et tout le monde voyait le nouvel Elvis. C'est lui qui allait occuper les premières places des charts. Mais malheureusement, il était faire une tournée en Angleterre, ce qu'Elvis n'a jamais fait puisque son manager ne voulait pas. Et sa tournée en Angleterre, elle s'est terminée tragiquement puisqu'il est décédé dans un taxi à l'aéroport qui le menait à l'aéroport de Bristol à Londres. Et il avait avec lui sa fiancée Sharon Shelley qui était restée en vie et aussi Jean Vincent qui est restée mutilée à vie. Donc on continue avec deux titres, Weekend et My Way.

Alors, parmi ces titres, il y en a qui ont été repris et très célèbres, hein, comme comme My Way, mais rien à voir avec le My Way qu'on connaît. Hein. C'est été repris notamment en France par Moustique, et on va écouter deux titres, Teenage Heaven et One Kiss.

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1: Alors aujourd'hui, il a intronisé donc au Hall of Fame de la musique américaine. Et il a une plaque commémorative à l'endroit où l'accident, bien sûr, s'est produit en Angleterre. Et en très peu de temps, vous irez sur son site, il a enregistré beaucoup d'albums, hein, une bonne douzaine, et beaucoup de singles qui ont été classés dans les hit-parades. Et le succès, justement, il est allé grandissant, et c'est justement avec son passage dans ce film. Et le 20 Flight Rock, qui a été repris par un nombre incalculable d'artistes, qu'il était devenu célèbre, mais ses morceaux ont également fait partie des morceaux qui ont été le plus repris à travers l'histoire du rock'n'roll américain. Donc on va écouter deux titres suivants, ça s'appelle « Tell Me Why » et « Three Stars ».

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1: Alors, je voulais vous donner quelques noms d'artistes qui ont repris Eddie Cochran. Hein. Il y a les Beach Boys, il y a les Who, il y a Van Halen, les Stray Cats, les Blue Cheer, Joan Jett. En France, il y a Johnny Hallyday. Il y a aussi les Sex Pistols. Et puis, il y en a beaucoup d'autres. Donc, on va écouter encore un dernier titre. Ça s'appelle Cotton Picker.
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1: Alors je vous ai dit, on va faire un petit tour par la Suède avec un groupe mythique, hein. C'est les Sputnik. Et les Sputnik, justement, c'est aussi un hommage à leur leader, le guitariste Bo Winberg, qui est décédé il n'y a pas très longtemps. Il est décédé en 2020, à l'âge de 80 ans. Donc ce groupe suédois, il excelle sous le nom de Sputnik depuis 1961. Et il vient donc de Göteborg, en Suède. C'était les Shadows suédois. C'était eux, avec les Shadows, qui ont occupé la scène donc orchestrale de l'époque où les teenagers retrouvaient donc la guitare électrique. Donc on va écouter un album qui est enregistré à Berlin, ça s'appelle Recital à Berlin, et il peut être surprenant parce qu'on n'est plus du tout dans ce qu'ils faisaient dans les années 60, c'est des reprises de morceaux de l'époque, hein, où c'est enregistré. Notamment, on va commencer avec deux titres, What's Going On, qu'on doit à Marvin Gaye, et Sylvia, qu'on doit à Focus.

Deux autres titres des Spoutnik, on va écouter Diamonds et Long Train Running, pareil, c'est la musique des années 70, les Doobie Brothers.

0: Je vous ai dit, on va terminer l'émission avec Elvis. Elvis, sous une forme qu'on n'a pas eu l'occasion d'écouter, mais que tout le monde connaît, puisque Elvis a fait un album country, il a fait du blues, il a fait Christmas. Alors, Christmas par Elvis, c'est redoutable. Hein. Ça reste quand même du rock. Hein. Et donc, entre 1957 et 1971, Elvis Presley, il a enregistré des titres et il en a fait un album qui s'appelle Elvis Gospel. Donc, on va écouter Elvis chantant des grands gospels avec une voix comme il a. C'est extraordinaire. Donc, deux titres. Et le premier, on le retrouve dans un film, d'ailleurs, Peace in the Valley et I Believe in the Man in the Sky.
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continue avec deux titres qui sont des titres emblématiques de la musique gospel. Le premier, c'est Joshua Fit the Battle et Swing Down, Sweet Chariot. 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

Eh bien, c'est avec Elvis Presley Gospel. J'espère que cette forme ne vous aura pas dérouté. On n'est pas dans du rock'n'roll de ses origines, mais ça reste quand même Elvis. Et il y a toujours un petit coup de patte derrière tout ça. Donc, l'émission se termine. Claude était avec moi à la technique et on se retrouvera la semaine prochaine pour une nouvelle émission. 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
1: Allô, allô, c'est quoi, c'est le répondeur? Ah oh, putain, ça me fait chier. Allô, fumier, tu m'entends? C'est ton père. Je t'appelle parce que là, cette année, bon, t'as quand même 32 ans, hein, tu vas arrêter de partir en vacances avec nous. Alors là, t'as pas le choix, tu moules. On t'a loué un petit truc avec ta mère, là, le cerveau de truite. 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Puis, ce qui serait bien, peut-être, c'est que tu te trouves une petite sorte de lapnaille, qu'elle te joue un petit peu de flûte traversière, que tu deviennes un homme. Fumier. Bon, écoute, je te laisse, je suis pressé. Tac, tac, terminé, fin du bal, roulez jambonneau.